0: Voilà. Mais t'as pas le droit, mais bien sûr, tu n'as pas le droit de passer à 70 km/h à bloc en ville. Vélo ou pas vélo?
1: Ah mais comment tu fais? Ils ont pas de plaque d'immatriculation, rien. Donc c'est vrai que pour les avoinés.
2: Grande baffe. Non, mais t'as des amendes.
1: Ah oui, t'as des amendes.
3: Il y en a un qui attend derrière, là. Il y en a un avec les jumelles et un autre 50 mètres plus loin.
0: Il y a les jumelles et un type qui a une énorme main. Ils prennent le mec qui a la plus grosse main de la compagnie de CRS et ils disent c'est lui là. Bah et voilà. Un et le gars, il fait non, j'ai compris, j'irai pas, je ferai attention.
4: Juste un bâton, tu le mets dans les rayons.
1: Attends, on en peut plus des vélos. Enfin, faites gaffe, les gars, ou faites quelque chose.
0: On a Audrey qui voudrait réagir. Salut ma petite Audrey, ça va?
5: Salut Chloé, salut toute l'équipe.
0: Alors André,
5: il y a un ras-le-bol des vélos.
0: Ah, et pareil.
5: Parce que moi, il y a 15 jours de ça, juste avant de partir en vacances, je suis taxi, je montais à Villard-de-Lans et dans les gorges, donc c'est très dangereux, on roule doucement forcément, et là, le cycliste, lui, descendait, roulait à vive allure. Ouais, complètement. Et il a glissé dans le virage, et en fait, il est passé sous mon camion, les deux roues. J'ai entendu clac, clac, clac, clac, j'ai eu beau téléporter ce que je l'ai vu faire et j'ai freiné. J'ai eu la trouille de ma vie, j'étais en pleurs, je suis descendu, chance pour moi, il est allongé par terre avec plein d'éraflures. Et que la roue arrière qui est passée sous mon
0: Et lui, à part

0: il est allongé par terre avec plein d'éraflures. Et que la roue arrière qui est passée sous mon vêtement.
1: Et lui, à part des éraflures, il avait rien ?
0: Il a eu de la chance, je lui ai dit qu'il allait brûler un cierge parce qu'il a eu une grande chance. Oui.
2: Et est-ce qu'il t'a engueulé ?
1: Non, c'est pas
0: non, il m'a pas engueulé, mais écoute bien, c'est que c'est pas fini. Donc j'ai continué ma route après ça, donc il allait bien, tout va bien. Je redescends dans le sens inverse avec un client. Là, un autre cycliste qui se croit prioritaire, alors que j'étais prioritaire, il a râlé, je me fais insulter parce qu'il fallait qu'il freine dans la descente, parce que moi j'étais sur une route prioritaire, la flèche blanche, lui la flèche rouge, forcément, s'il apprend le code de la route, je suis prioritaire. Mais donc, je me suis fait insulter et engueulé.
1: Sans compter les gens qui font du vélo le dimanche, qui sont par grappe de 10 et qui ont décidé de rouler côte à côte. Et donc, il t'empêche de passer. Et puis, arrêtez ces fringues de merde là. Arrêtez, je suis juste au corps avec ces trucs en caoutchouc. On dirait que vous avez chié dans votre benne. Moi, je trouve.
3: Ça, c'est autre chose.
1: Non, mais ça, c'est mon avis perso. Moi, je rajoute autre chose là. Je trouve que c'est les fringues les moins design du monde.
2: À la limite, grillez les feux, mais changez-vous.
1: Mais changez-vous. Le cycliste qui va boire un coup avec ses potes, là, caclin,
2: chaussures, elles vont pas
1: marcher avec sa couche et son cul carré là, et qui vient de prendre un truc, et caclin.
4: Avec les lunettes de soleil sur le casque.
1: Et il a gardé son casque parce qu'il veut pas l'enlever. Mais qu'est-ce que c'est que ces fringues ?
5: Mais toi qui as perdu beaucoup de poids, maintenant je suis sûr que tu kifferais mettre cette
1: tenue-là. Mais non, j'ai jamais aimé ça. Et puis alors, t'as l'impression que dès que tu fais du vélo, il faut que t'achètes les fringues qu'on fait le Tour de France.
2: Je prends le maillot jaune, je prends le maillot orange.
1: Et les gars, ils sont fiers. Mais tu les vois le dimanche, caclin. Ils sont fiers, t'as envie de leur dire, mais vous voulez une photo de vous ?
2: Mais mets pas le maillot de la Jumbo Visma, tu vois bien que t'as du bide ! T'es pas Pogacar !
1: Sans oublier qu'il y en a qui sont plus proches de Crocacar.
5: Mais t'en as, je te jure, moi, dans le PMU où sont mes parents et tout, t'en as qui sont au PMU en tenue de vélo cycliste, mais sans vélo. C'est-à-dire que c'est l'excuse qu'ils donnent à leur femme. Je vais faire un petit tour de vélo. Puis ils arrivent là-bas, mais ils sont vélo, c'est sur un pied.
1: Je ne dirai rien parce que le nombre de fois où j'ai passé un short et des baskets pour faire croire que j'allais marcher alors que j'étais en train de boire un verre avec un copain et un petit café, je ne dirai rien. Ma petite Audrey, je t'embrasse fort et courage, et on t'embrasse tous les taxis qui nous écoutent.
0: Bonne journée à vous.
1: Et c'est vrai que vous devez jongler hein, entre les trottinettes et les vélos. Il faut être patient. Je t'embrasse fort. Bisous à toi.
5: Bisous.
0: Bisous Audrey.
6: Ciao. 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
3: Emmanuel Macron, aujourd'hui notre président, se rend en Suède pour sceller la vente de 4 frégates françaises qui seraient pour le groupe Naval Group Paris et donc Stockholm. Une nouvelle entente, une belle signature, 4,3 milliards la commande.
4: C'est pas mal, on va pas... Une bonne nouvelle.
3: Il doit y avoir des belles options dedans, non? Il doit y avoir un peu de...
4: Et les frais de port sont offerts.
3: À ce prix-là. Appelez-moi le président, on va lui demander tout ça, tiens.
5: Vous êtes en communication avec le standard de la présidence de la République française.
6: Ah. Elle est où la moulaga? La moulaga, grosse moula, ta Bogota. Moula, gang.
3: Allez.
6: Moula, moula, gang.
7: Voilà,
6: comment ça va, mes petits chouchous d'Europe 2? Pop Radio.
3: Eh bien, on est content. Ça va, monsieur le président, et vous?
6: Eh bien, super. J'ai fait ma rentrée il y a une semaine, lundi dernier, avec un petit conseil des ministres. Puis je vous cache pas que je m'en foutais tellement... Et je ne reconnaissais tellement pas les ministres qu'en milieu de semaine, je suis retourné au fort de Briançon faire des loopings en jet ski. Je me prépare pour l'après-mandat.
3: Ouais. Alors, d'accord, mais il y a quand même urgence là pour le pays, non? C'est un
6: peu... Vous savez, monsieur Coé,
3: oui.
6: Ça fait plusieurs années qu'il y a urgence dans le pays.
3: Ah oui, mais bon.
6: J'ai fait comme j'ai pu. Maintenant, il faut trouver un nouveau président.
3: Ouais.
6: Bon, je ne vous cache pas que vous êtes dans le caca pour rester poli. Mais moi, c'est bon. Je suis en roue libre maintenant. Mon but, c'est de partir vider les caisses de la France. Et faire le tour du monde avec Brigitte.
3: Non, bah ouais. Alors, excusez-moi, alors, vu la dette du pays, vous n'allez pas aller loin. Hein,
6: Oui, c'est ça.
3: Ouais.
6: D'après mes calculs, on pourra se rendre jusqu'en Ardèche.
3: Oui. C'est déjà bien. Non, alors le pays est endetté, on en parlait tout à l'heure. C'est pour ça qu'aujourd'hui, vous allez en Suède, ça, pour 4 frégates. J'ai dit 4,3 milliards, je ne me suis pas trompé. Hein.
6: Aïe, grosse moula en vue aujourd'hui.
3: Bah, oh, il a là.
6: Gros chécos pour relancer le pays. Ça va faire du bien.
3: Ouais, enfin,
6: oh, qu'est-ce que je suis bien.
3: Oui, enfin, vous êtes bien, mais la dette du pays, c'est 3 536 milliards en premier trimestre. Là, hein.
6: Je suis pas venu ici pour souffrir, ok? Et au pire, je menacerai les Suédois d'en acheter plein.
3: Ouais.
6: Je ne risque rien. Est-ce que vous avez déjà vu un Suédois méchant?
3: Non.
6: Un Suédois qui fait le plus peur? C'est le hot dog après les caisses chez Ikea. Il n'a pas une tête de Suédois, lui. Il n'est pas blond. Moi, il me fait flipper.
3: Alors, écoutez, vous faites comme vous voulez. En tout cas, il va falloir vendre d'autres frégates et d'autres choses pour boucher le trou du pays, monsieur le président.
6: Bien, écoutez, monsieur Coué, j'irai au Touquet faire une braderie comme vous, ce week-end.
3: Hein?
6: Moi aussi, j'ai des merdes à Brigitte à vendre. Mon Coué, même combat. Right. Allez, bisous, les amis.
3: Bisous, hein.
6: Et bonne journée sur Europe 2.
3: À bientôt.
7: Bisous, monsieur le président.
6: Top Radio.
3: Top Radio, évidemment. Allez.
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3: Eh bien, bonjour à tous, bonjour et bienvenue. Bonjour. Bienvenue dans les moins grosses têtes avec, aujourd'hui, autour de la table, si elle était une fourniture scolaire, elle serait la règle. Car quand les gars de l'équipe disent des conneries,

0: D'abord.
1: Mais non.
0: Bonne réponse de Corentin.
1: Oh, le resto chiant.
0: Et de Pietre.
2: C'est rigolo.
1: Ah, oui. Enfin bon, t'arrives au resto de Pascal.
0: Imaginez le mec qui veut du requin au but d'œuf.
2: Là, c'est, tu t'arrives dans le restaurant, il te donne une canne à pêche.
1: Mais
2: et,
1: non.
0: Oui.
3: Tu vas dans l'aquarium.
0: Tant, oui, ça va. Tant que ça mord pas, tu manges pas. Mais chère moins grosse tête, c'est fini pour aujourd'hui. Rendez-vous jeudi prochain et sachez ceci. L'avantage d'être livré à soi-même, c'est qu'on économise les frais de port. Bonne journée, à la prochaine.
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2: Champion du monde de l'actu. Il s'appelle Philippe. Oui. Philippe est originaire du Maryland. Philippe propose à son ami.
3: Non, ça t'a été plutôt moi, Philippe, pour
2: alors,
3: coup.
2: Imagine, Philippe, c'est Pierre. Alors, non, voilà. Non, c'est important que tu le saches. Okay. Philippe, imagine, c'est ouais. Pietre.
4: Okay.
2: Propose à son ami, Corentin, de rencontrer une femme et organise un rendez-vous entre les deux personnes. Et jusque-là, on est proche de l'histoire originale.
4: Totalement, ouais, c'est bien. Ouais.
2: L'ami en question, Corentin, dans la vraie vie, décide de se rendre à ce rendez-vous et découvre que la femme qu'il pensait rencontrer est en réalité Philippe déguisé en femme.
4: Non, allez, on s'arrête là. Alors, on arrête la comparaison.
2: Imagine Pietre avec du rouge à lèvres, une mini-jupe.
3: Regardez,

0: des petits barésilles qui te disent « Alors mon chéri, on est content de voir...
1: Eh bien, tester le bar à zéro !»
2: Alors, je vous le dis, le gars a fait remonter ça aux autorités.
3: Ah oui, il l'a mal pris.
2: Il l'a très mal pris, la blague. Oh. Philippe a été mis en garde à vue par la police. Bon, ça risque rien parce que c'est rien passé, voilà. En plus, le mec, il est complètement nu, puisque dans le resto, il y avait un gars qui l'avait reconnu, Philippe.
3: Ah bon ?
4: Philippe, je savais que c'était toi. Philippe, il m'a dit que non, tu viendrais pas, mais moi je savais que c'était toi, Philippe.
2: Second champion, un chinois. Il s'appelle pas Philippe, hein, il s'appelle Si. Ah. Déjà arrêté deux fois pour conduite en état d'ivresse sans permis, et là cette fois-ci pour la troisième, il risquait la prison. Pour échapper aux poursuites, il s'est dit je n'ai pas le choix, je vais convaincre ma famille de m'aider à simuler ma propre mort en achetant un cercueil et en éparpillant des petits flacons de médicaments vides chez lui et en s'entraînant à retenir sa respiration tout en utilisant un matériel de refroidissement qu'il avait mis en dessous pour garder son corps froid.
3: Ah ouais, c'est voilà.
2: Alors, eh bien, écoutez, bonne nouvelle, ça n'a pas marché du tout.
1: Bah oui,
2: il a été arrêté, condamné à 5 mois de détention et la grand-mère et la mère font l'objet du

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3: Il y a un sondage qui est tombé sur les Français et la musique dans la maison. D'abord, on va commencer par les gens de l'équipe. Stouff, est-ce que tu écoutes beaucoup de musique à la maison?
4: J'écoute si je fais du ménage.
3: T'écoutes quoi?
4: Je suis éclectique, hein, j'écoute de tout. Hein. J'écoute Bon Jovi, j'écoute Aerosmith. j'écoute de tout.
3: Pietro.
5: Moi, quand je cuisine, j'écoute Crooner Radio.
3: C'est une radio,
5: je ferais pas le dire. Ouais. Mais dès que je cuisine, je me mets ça, alors que c'est de la musique que j'aime pas du tout à la base. Et du coup, je suis là et je danse.
6: Et quand on cuisine tous les deux, on met Dany Briand.
5: Et quand on cuisine tous les deux, quand on dort, on met Dany Briand.
3: Ah oui, avec
6: vous. Le jour où je l'ai rencontré, je suis perdu. Et après, j'ai perdu la tête. J'ai vu Suzette.
3: Je perds la raison.
5: Non,
6: et après,
5: chaque fois que j'y mets.
3: Oh là là, on est sur les paroles. Monsieur Vito. Un petit peu de musique à la maison?
5: Oui, un petit peu d'électro, mais le problème, c'est qu'avec ma chérie, on n'a pas les mêmes goûts.
3: Qu'est-ce qu'elle aime bien, elle?
5: Elle aime bien l'urbain.
3: Ah ouais,
6: elle est Team Joule.
5: Donc du coup quand je mets l'électro, elle me dit tu peux baisser s'il te plaît.
3: Elle écoute l'urbain.
7: Elle a pas la physique.
3: Alors franchement.
5: Bah, vous la verriez dans sa voiture, c'est quelque chose. Hein.
6: Ma meuf, c'est une caille, mec.
3: Elle a un truc sans déconner. Pardon, mais c'est vrai qu'elle a le petit look. Tu l'imagines plus à faire.
5: Ouais, un Jodassin, machin, non.
7: C'est ça. Elle écoute du Kalash.
3: Bon. On apprend que 33% des Françaises et des Français sont prêts à renoncer au sexe pour la musique.
6: Oh.
4: Pas déconner.
3: Écoutez bien, c'est important.
7: Renoncer aussi.
5: Non, peut-être pas.
3: Pour la musique, c'est-à-dire, ils préfèrent écouter de la musique que de faire une partie de sexe. 84% font plus facilement les tâches quotidiennes avec de la musique.
4: Bah oui.
3: C'est vrai que c'est mieux.

0: 37% des Français ne souhaitent pas de rendez-vous avec quelqu'un qui a des goûts différents. Tu vois, pourtant, vous avez fait votre vie.
1: Bah, oui, ouais. Mais oui, parce que t'écoutes pas de la musique tout le temps ensemble. Et puis dans la voiture, c'est qui conduit, c'est qui choisit.
0: 10% des gens avouent déjà avoir dansé nu en écoutant de la musique.
2: Ah oui,
3: génial.
0: Ça
3: m'est déjà arrivé. Ouais.
0: Stouff, tu le fais
3: ouais. Bah oui, ça m'est déjà arrivé.
2: Tu ne vois pas, du coup, tu peux faire des hélicoptères sur panaclock, panaclock, panaclock, panaclock.
0: Là, vous avez raison, l'équipe. C'est que je pense qu'il faut. Panaclock, panaclock, panaclock.
2: Voilà.
0: Je pense qu'il ne faut pas qu'on se voit dans la glace.
2: Ah,
0: je pense que tu danses tout nu jusqu'à ce que tu passes devant la glace. Fais, on arrête tout de suite.
3: Des idées là, je pense, Pierre.
0: 54% des Français estiment que la musique est vraiment importante pour eux.
4: Oh, mais grave.
0: Ah oui, c'est bien. 15% des foyers ayant un animal domestique imaginent que celui-ci a une chanson préférée.
3: Ah
0: alors
3: bon
0: là, oui.
3: Ouais. Ah c'est quoi celle de Grisouille?
0: Je sais pas.
3: Ça serait quoi?
0: Grisouille, je pense qu'elle est. Ils aiment bien plus de bulles. Peut-être qu'elles aiment bien plus de bulles. C'est peut-être que Grisouille, elle aime plus de bulles. Mais pas Michel Berger allemand, par contre.
3: Non, non.
0: 24% des amoureux de musique ont dit je t'aime parce qu'ils ont, ils l'ont entendu, une chanson particulière, donc ils ont dit je t'aime à ce moment-là.
2: Ah, ouais, ouais.
4: Toi, t'as eu une musique ou?
0: Oui.
4: Ouais.
0: C'était celle-là, moi. C'était celle-là.
5: La place rouge était vide.
0: Qu'est-ce que c'est que ça?
4: Bah, Gilbert Bécaud.
5: Devant moi marchait Nathalie.
2: Ah, point, point, point, jusqu'au bout.
5: Mon guide, Nathalie.
0: Ah ouais, qui tu veux. Alors ça marchait pas pour les femmes que j'ai eues avant. Non, je te cache pas que ça, c'est que pour ma chérie. Hein. Stouff.
3: Moi, ce serait plus du Radiohead, Creep.
2: Elle est magique celle-là. Ah, j'adore.
3: Voilà, c'est magique ce film. Bon, les paroles sont pas...
5: Je fais des creeps avec du sucre.
2: Et des calzones, je crois.
0: D'accord. Vito.
1: Ouais, alors moi c'est très particulier parce que...
0: Quand tu fais l'amour?
1: Ouais, alors non, mais c'est surtout que du coup, à ce moment-là, il y avait la télé qui tournait et ça se passait comme ça.
4: Ah, t'as pécho sur Koh-Lanta?
0: Ah ouais.
3: Arrête. Yeah, yeah, yeah, yeah, yeah.
0: Faire la mort sur
4: quoi? L'équipe des rouges.
1: Tu peux mettre un bandana, s'il te plaît.
0: L'équipe de Vito a l'air bien partie.
4: Va-t-il allumer le feu?
0: Pietre.
2: Moi, je l'ai dit tout à l'heure, ma première fois, c'était sur Il suffit d'un ou deux excités de Thierry Roland.
5: Il suffit d'un ou deux excités.
4: Oh là là. C'était nul.
0: C'était pas bon.
4: Grave.
0: Attends, il y a un clavier là, je crois, il y a un synthé là.
3: Ouais.
5: Dur, dur, dur. Ah ouais, ça c'est un peu dur.
3: Dur, dur, dur.
5: Ah ouais, ça c'est un peu dur.
2: Ah là-bas. Ah, ah, ah là-bas.
5: Ça c'est pas bien. Ça c'est pas bien. Ça c'est pas bien. Ah oui, non, ça c'est pas, ça c'est pas bien. Dans le feu de l'action, certes, mais pas bien. Ah. Eh oui. Eh oui.
0: Ah, c'est pas bon.
5: Eh oui.
4: C'est naze.
5: Ah, ça c'est son côté favori. Eh oui. Eh oui,
2: oh, c'est nul.
5: La part derrière, estime monsieur l'arbitre.
4: Ah, ouais,
5: c'est un peu dur.
0: Refrain.
5: Il suffit d'un ou deux excités.
3: Ah oui. Oh là là.
0: Heureusement,
3: là,
0: Corentin remonte le niveau parce que...
4: Mais parce que moi, quand je dis je t'aime, c'est... La la la la la la la la la la la la. Parce que c'est tout le temps comme soirée, Chibouré.
0: La vue d'alcool est...
4: Je t'aime.
0: Et dangereux
2: mais
0: pour
2: c'est
0: la santé.
2: Un poteau, Corentin. Je l'aime quand même.
0: Je l'aime, poteau. Je t'aime. Bonjour.
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2: Je vais vous présenter cet élève. Ça se passe au micro de Micro de Rouen. J'adore ce garçon.
3: Ouais.
2: Qui se promène. Et alors là, il est tombé sur un génie.
3: Une pépite.
2: Il est tombé sur un génie, il va dans la rue, pose des questions. Alors je vous assure, elles sont simples et en plus il prend des étudiants. Parce que vous pourriez dire, bon ok, il prend des neuneux à la sortie d'un bar, quoi, un peu bu. Non, pas du tout. Il prend des jeunes étudiants, comme ce jeune homme qui visiblement a beaucoup trop séché les cours de maths de niveau CM1.
4: 9 x 3, ça fait combien ?
5: 9 x 3, 67.
4: Ah oui, pourquoi ?
5: J'aime bien 67.
2: D'accord.
3: Ah, d'accord.
4: 9 x 2 alors ?
5: 9 x 2, ça fait... 48.
4: Ouais, 48. Pourquoi ?
5: Parce qu'en fait, j'ai pris 9, j'ai divisé par 2 et après j'ai fait fois 2.
3: Ah oui.
6: Ouais. Mais pas de logique là.
3: Non, il n'y a rien qui va.
2: Non, il n'y a rien qui va, monsieur. Alors on est sur du lourd. Mais il va quand même essayer de l'aider. Il va lui donner une autre chance qui consiste à compter 9 et 9 sur ses doigts. Alors le principe, c'est de faire 1, 2, 3, 4, 5, 6, 7, 8, 9, 10, 11, 12, 13, 14, 15, 16, 17,
3: 18.
2: C'est la logique. Bah, pas là.
4: Compte avec tes doigts.
5: 9 x 2.
4: Ouais, compte avec tes doigts.
5: 1, 2, 3, 4, 5, 6, 7, 8, 9.
4: Ouais.
5: Là, on a 9. Ouais. 1, 2, 3, 4, 5, 6, 7, 8, 9.
4: Ouais.
5: Bah, ça fait 9.
2: Bah oui. Eh oui, forcément. Oui. Mais c'était pas le but. Hein. Le but du jeu, c'est d'aller après 9. Hein.
3: Il a guidois. Ouais.
2: Alors, écoutez bien, parce que le plus choquant, c'est le niveau d'études de ce jeune homme.
4: Ok. T'as quel niveau d'études actuellement ?
5: Là, je suis en seconde prépa ingénieur.
3: Ingénieur
7: de quoi ?
4: Ouais, change.
2: Peut-être un peu exagéré là. Il aurait peut-être un peu mitonné, non ?
3: Ouais,
2: je suis prépa ingénieur.
3: Prépa cosmonaute.
2: Eh bien sûr. Je suis en lycée professionnel cosmonaute. Mais bien sûr. Et Philippe Poison et les pizzaiolos. Mais bien sûr. Allez, bonjour, bienvenue.
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0: penses vraiment?
1: Non.
0: Je mets pas un euro dessus.
2: Non, il est bien là, oui. C'était son rêve là de faire les chouchous. Oh, président des chouchous.
0: Je rappelle qu'il est passé de maire d'une petite ville à premier ministre, président de la SNCF. Généralement, tu bouges pas.
3: Ouais.
0: Mais on va quand même vérifier.
4: Chers voyageurs, attention, le boss Jean Castex va parler.
5: Eh bien, bonjour à tous, c'est moi, le boss des cheminots, le king des rails, le roi du chouchou, Jean Castex.
6: Bonjour.
5: Que voulez-vous savoir, bande de bout en train ambulant de la bande FM?
6: Eh bien, on voulait juste savoir, monsieur Castex, si vous comptiez vous présenter aux prochaines élections présidentielles.
5: Eh bien, pourquoi pas? J'aimerais bien, si je me présente, être élu en juin 2027.
6: Alors oui, mais la date exacte de l'élection du nouveau président, c'est le 2 mai 2027.
5: Ah
6: oui.
5: Écoutez, en tant que PDG de la SNCF, avoir du retard n'est pas notre préoccupation.
7: C'est vrai, on a remarqué.
5: Par contre, je prends de l'avance sur les choses à vous dévoiler. C'est-à-dire avec mon programme.
6: Ah, très bien.
5: Voici ce que je ferai en France si je deviens président de la République.
6: On vous écoute.
5: Alors, primo, moi, président, terminé les jets privés pour aller voir Donald Trump, Vladimir Poutine ou n'importe quel chef d'État, je prendrai le train.
7: Ça, c'est bien, ça.
5: Bon, pour Washington, il y aura sûrement une correspondance.
7: Oui, il y a des chances.
5: Mais on s'organisera.
6: D'accord, on note.
5: Deuxio,
6: oui.
5: À la cantine de l'Élysée, fini les pokéballs, les graines de chia, je remettrai des vrais plats.
6: Style.
5: Langue de bœuf, bouchée à la reine, endive au jambon et les vendredis, œufs mimosa. Ça, c'était la France qui avançait des années 70.
6: Ouais, ça, on s'en fout.
5: Ouais. Troisio, je remets le Minitel.
6: Oula.
5: Les jeunes arrêteront de scroller toute la journée pour discuter avec quelqu'un. Faudra aller sur le 3615 ULA et réussir à se connecter. Ça les calmera.
6: Ouais, bah ça, oui, c'est bon.
5: Quatrio.
6: Oui.
5: Retour obligatoire des technologies des années 80.
6: Wow.
5: Magnétoscope, Palsécam, VHS 2000.
7: Ouais.
5: Téléphone à cadran et cassette audio.
6: Ouais, d'accord.
5: Au moins, quand ça bug, on tape dessus et ça repart.
7: C'est pas faux, ça.
6: C'était bien, ça.
5: Et ouais. Enfin, cinquio,
6: ouais.
5: À la radio, davantage de vieux chanteurs. Les jeunes découvriront enfin...

0: Maintenant, il m'appelle Bibounet. Puisqu'hier, il y avait beaucoup de gens qui ont fait des brocantes, qui ont fait des vides-greniers. Dans la compile, il y a la chanson de Coco à Nathalie, dimanche matin.
1: 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On commandera des pizzas, toi, la télé et moi.
0: Je ne vous cache pas que je l'ai tenté. Hein.
2: Ouais. Ouais, par contre, les pizzas, c'est long.
0: Eh ben, à 4h50, j'étais debout. Hein. La réponse de ma chérie.
3: Couche de là. Couche de là.
0: Alors.
3: Bouge de là.
0: Alors vous savez qu'ensuite, quand on vend, il faut avoir un discours. Ça, c'était mon discours de vente.

0: Il y a la chanson de Nathalie qui refile tout gratis à ses copines, c'est vrai en plus.
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0: Oh. Ah bah, elle l'a fait. Hein. Mmh. Ah ouais. Elle l'a fait, des fois je tendais une oreille, j'entendais « Ah non, elle est pour toi, c'est gratuit. »
2: Dis donc.
0: Enfin, la chanson de Koé, donc moi, juste derrière,
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0: Ah ouais ?
3: La moulaga.
0: On se moule, bien sûr. La chanson de Nat, quand je me suis absenté 10 minutes.

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2: Le portable, ça y est, c'est officiel. C'est aujourd'hui interdit à l'école, dans les lycées.
3: Ouais.
2: Voilà, bah alors oui, mais si c'est interdit dans les lycées, c'est déjà interdit dans les collèges. C'était interdit dans les collèges.
4: Normalement, oui, t'as pas le droit au collège. Hein.
2: Ouais. Parce que je vois pas les mecs des lycées qui ont pas le droit et les gamins en train de passer les coups de fil.
4: Au collège, en sixième.
2: Voilà, donc je pense que c'est pour tout le monde. Alors évidemment, ça pose des questions pratiques, hein, évidemment. L'espace scolaire maintenant est de plus en plus largement numérisé, Pronote, etc. Tout est digital.
4: Ouais.
2: Quasiment. Et c'est vrai que ça peut poser des questions. On a Jeff Tuch qui est avec nous, qui voulait en parler. Salut Tuch.
5: Alors là, salut mon collègue. Alors là, c'est une honte. Interdire le portable à l'école.
2: Oui.
5: Mais où c'est qu'on va? C'est comme si demain on interdisait la frite à la cantine.
2: Oui,
5: c'est honteux.
2: Oui, mais les gens trouvent ça bien.
5: Mais déjà, le portable, c'est important pour un enfant, mon couille. Voilà. Comment veux-tu qu'ils apprennent à vivre sans portable? Moi, à mon âge, j'avais pas de téléphone.
2: Bah oui.
5: Mais regarde ce que je suis devenu.
2: Alors
5: C'est pas forcément le meilleur exemple.
2: C'est vrai.
5: Mais quand même.
2: C'est vrai. Alors oui, si on n'avait pas de portable, c'est vrai. Mais on peut plus dire, vous donner cet exemple, par exemple. Là, vous allez dans l'extrême, Jeff.
5: Oui, et puis maintenant, ils vous font. Voilà, ils vont faire quoi pendant la récréation? Ils vont se parler entre eux.
2: Bah oui.
5: Mais c'est violent. Ils vont se regarder dans les yeux, se poser des questions. Tu te rends compte? Ça va être compliqué à gérer. Maintenant, les gosses, ils ne se parlent plus.
2: Non, mais
5: ils écrivent, coucou, comment tu vas, emoji, cœur rouge.
2: D'accord. Mais alors, si
5: ils sont débiles.
2: Jeff, si je comprends bien, tu es pour le portable à l'école.
5: Bah oui, moi, à l'école, j'aurais adoré avoir un téléphone. J'aurais pu appeler ma mère. Maman, je suis en maths, il y a des fractions, viens me chercher, c'est une urgence. Terminé, maman.
2: Oui, je suis d'accord, mais là c'est n'importe quoi. Oui, je suis d'accord, mais ça sert pas à ça.
4: Mais enfin, non.
5: Et moi, je propose plutôt une solution.
2: Ouais.
5: Voilà, les téléphones autorisés, mais uniquement pour les matières importantes. TikTok en histoire, Instagram.

0: En géographie, et Candy Crush en mathématiques.
1: Ah, quand même.
0: Ah oui. Si t'as un téléphone à l'école, tu peux tricher.
1: Oui, mais c'est justement pour ça.
0: Si tu triches, t'es un escroc.
1: Oui. Voilà.
0: Si t'es un escroc, t'es presque un macro. Si t'es un macro, t'es un petit poisson qui fait des bulles comme ça. Bah, oui. Si t'es un poisson, c'est que t'es pas né. Si t'es pas né, c'est que t'es pas mort.
1: Oui.
0: Et si t'es pas mort, t'es pas moisi.
1: Il va y arriver.
0: Et le moisi, il y en a où?
1: Bah, sur le fromage.
0: Bah, sur la croûte du fromage. Et c'est qui pique du fromage?
2: C'est la France.
1: Et voilà, merci.
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1: Et si l'ancien Premier ministre d'Emmanuel Macron, l'actuel PDG de la SNCF, se présentait aux élections présidentielles?
2: Moi, je pense qu'il va y aller. Moi.
1: Jean Castex, tu penses vraiment?
3: Non. Bah, non,
1: je mets pas un euro dessus.
4: Non, il est non, bien non, là où il est. C'était son rêve là de faire les chouchous. Oh,
1: je vous rappelle qu'il est passé de maire d'une petite ville à premier ministre, président de la SNCF. Généralement, tu bouges pas.
2: Ouais.
1: Mais on va quand même vérifier.
0: Chers voyageurs, attention, le boss Jean Castex va parler.
5: Eh bien, bonjour à tous, c'est moi, le boss des cheminots, le king des rails, le roi du chouchou, Jean Castex.
2: Bonjour.
5: Que voulez-vous savoir, bande de bout en train ambulant de la bande FM?
2: Eh bien, on voulait juste savoir, monsieur Castex, si vous comptiez vous présenter aux prochaines élections présidentielles.
5: Eh bien,

0: Eh bien, on voulait juste savoir, Monsieur Castex, si vous comptiez vous présenter aux prochaines élections présidentielles.
1: Eh bien, pourquoi pas ? J'aimerais bien, si je me présente, être élu en juin 2027.
0: Alors oui, mais la date exacte de l'élection du nouveau président, c'est le 2 mai 2027.
1: Ah
0: oui.
1: Écoutez, en tant que PDG de la SNCF, avoir du retard n'est pas notre préoccupation.
2: C'est vrai, on a remarqué.
1: Par contre, je prends de l'avance sur les choses à vous dévoiler avec mon programme.
0: Ah, très bien. Vraiment,
1: voici ce que je ferai en France si je deviens président de la République.
0: On vous écoute.
1: Alors, primo, moi, président, terminé les jets privés pour aller voir Donald Trump, Vladimir Poutine ou n'importe quel chef d'État, je prendrai le train.
2: Ça, c'est bien, ça.
1: Bon, pour Washington, il y aura sûrement une correspondance.
2: Oui, il y a des chances.
1: Mais on s'organisera.
0: D'accord, on note.
1: Deuxio,
0: oui.
1: À la cantine de l'Élysée, fini les pokéballs, les graines de chia, je remettrai des vrais plats.
0: Style.
1: Langue de bœuf, bouchée à la reine, endive aux jambons et les vendredis, œufs mimosa. Ça, c'était la France qui avançait des années 70.
0: Ouais, ça, on s'en fout.
1: Troisio, je remets le Minitel.
0: Oula.
1: Les jeunes arrêteront de scroller toute la journée pour discuter avec quelqu'un. Faudra aller sur le 3615 ULA et réussir à se connecter. Ça les calmera.
0: Ouais, bah ça, oui, c'est bon.
1: Quatrio.
0: Oui.
1: Retour obligatoire des technologies des années 80.
0: Wow.
1: Magnétoscope, Palsécam, VHS 2000.
2: Ouais.
1: Téléphone à cadran et cassette audio.
0: Ouais, d'accord.
1: Au moins, quand ça bug, on tape dessus et ça repart.
2: C'est pas faux, ça.
0: C'était bien, ça.
1: Et ouais. Enfin, cinquio,
0: ouais.
1: À la radio, davantage de vieux chanteurs. Les jeunes découvriront enfin les vraies chansons.
0: D'accord. Ouais.
1: S'ils ne sont pas contents, ils pourront envoyer une réclamation par courrier, bien sûr.
0: Évidemment. Ouais, bah, on voit, bah, ça risque d'être compliqué, mais bon, pourquoi pas.
1: Eh bien,
0: Castex.
1: Pour ceux qui ne sont pas contents, je mettrai en place la taxe Michel et Augustin.
0: C'est quoi ?
1: Je ne sais pas encore, mais comme ce sera dans le train, le Michel et Augustin coûte une couille de toute façon.
0: Ouais, ouais, ouais. Ce sera une taxe
1: donc la taxe va coûter
2: une couille.
1: D'accord. Vous avez déjà le langage. Bonne journée, vive la République, vive la France, vive le chouchou. Et désolé pour les retards, il y a toujours une merde sur les voies.
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1: Je vais vous présenter cet élève. Ça se passe au micro de Rouen. J'adore ce garçon. Qui se promène. Et alors là, il est tombé sur un génie.
2: Une pépite.
1: Il est tombé sur un génie, il va dans la rue, il pose des questions. Alors je vous assure, elles sont simples. Et en plus, il prend des étudiants. Parce que vous pourriez dire, bon, ok, il prend des

0: 9 fois 2 alors.
1: 9 fois 2, ça fait 48.
0: Ouais, 48. Pourquoi ?
1: Parce qu'en fait, j'ai pris 9, j'ai divisé par 2 et après j'ai fait fois 2.
2: Ah oui.
3: Ouais. Mais pas de logique là.
2: Non, il y a rien qui va.
4: Non, il y a rien qui va, monsieur. Alors on est sur du lourd, mais il va quand même essayer de l'aider. Il va lui donner une autre chance qui consiste à compter 9 et 9 sur ses doigts. Ah alors, ouais. Le principe, c'est de faire 1, 2, 3, 4, 5, 6, 7, 8, 9, 10, 11, 12, 13, 14, 15, 16, 17, 18. C'est la logique. Bah, pas là.
0: Compte avec tes doigts.
1: 9 fois 2.
0: Ouais, compte avec tes doigts.
1: 1, 2, 3, 4, 5, 6, 7, 8, 9.
0: Ouais.
1: Là, on a 9. Ouais. 1, 2, 3, 4, 5, 6, 7, 8, 9.
0: Ouais.
1: Bah, ça fait 9.
4: Bah oui. Eh oui, forcément. Oui. Mais c'était pas le but. Hein. Le but du jeu, c'est d'aller après 9. Hein.
2: Il a que 10 doigts.
4: Alors, écoutez bien, parce que le plus choquant, c'est le niveau d'études de Jolob.
0: Ok. T'as quel niveau d'études actuellement ?
1: Là, je suis en seconde prépa, ingénieur.
5: Ingénieur de quoi ?
3: Ouais, change. Hein.
4: Peut-être un peu exagéré, là. Il aurait peut-être un peu mitonné, non ?
5: Ouais, je suis prépa, ingénieur.
2: Prépa cosmonaute.
4: Eh bien sûr. Je suis en lycée professionnel cosmonaute. Mais bien sûr. Et Philippe Poison, il est pizzaiolo. Mais bien sûr. Allez, bonjour, bienvenue.
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2: Champion du monde de l'actu. Il s'appelle Philippe. Oui. Philippe est originaire du Maryland. Philippe propose à son ami.
3: Non, ça été plutôt moi, Philippe, pour
2: alors,
3: coup.
2: Imagine, Philippe, c'est Pierre. Alors, non, voilà. Non, c'est important que tu le saches.
4: Okay.
2: Philippe, imagine, c'est ouais. Pietre.
4: Okay.
2: Propose à son ami, Corentin, de rencontrer une femme et organise un rendez-vous entre les deux personnes. Et jusque-là, on est proche de l'histoire originale.
4: Totalement, ouais, c'est bien. Ouais.
2: L'ami en question, Corentin, dans la vraie vie, décide de se rendre à ce rendez-vous et découvre que la femme qu'il pensait rencontrer est en réalité Philippe déguisé en femme.
4: Bon, alors, on s'arrête là. On arrête la comparaison.
2: Imagine, Pietre avec du rouge à lèvres, une mini-jupe, des petits barésilles qui te dit « Alors mon chéri, on est content de voir...
4: Eh bien, tester le bras zéro. »
2: Alors, je vous le dis, le gars a fait remonter ça aux autorités.
3: Ah oui, il l'a mal pris.
2: Il l'a très mal pris, la blague. Oh. Philippe a été mis en garde à vue par la police. Bon, ça risque rien parce que c'est rien passé, voilà. En plus, le mec, il est complètement nu, puisque dans le resto, il y avait un gars qui l'avait reconnu, Philippe.
3: Ah bon ?
5: Philippe ! Oh, qu'est-ce qui se passe, Philippe ? Je savais que c'était toi, Philippe. Il m'a dit que non, tu viendrais pas, mais moi, je savais que c'était toi, Philippe.
2: Second champion, un Chinois. Il s'appelle pas Philippe, il s'appelle Si. Ah. Déjà arrêté deux fois pour conduite en état d'ivresse sans permis, et là, cette fois-ci, pour la troisième, il risquait la prison. Pour échapper aux poursuites, il s'est dit « Je n'ai pas le choix, je vais convaincre ma famille de m'aider à simuler ma propre mort en achetant un cercueil et en éparpillant des petits flacons de médicaments vides chez lui et en s'entraînant à retenir sa respiration tout en utilisant un matériel de refroidissement qu'il avait mis en dessous pour garder son corps froid. » Alors, eh bien, écoutez, bonne nouvelle, ça n'a pas marché du tout. Il a été arrêté, condamné à 5 mois de détention et la grand-mère et la mère font l'objet d'une enquête pour complicité.
6: Oh là là,
2: c'est chaud, ça. On a enfin trouvé quelqu'un qui meurt encore plus mal que Marion Cotillard dans Batman. Avec le fameux...
4: Et la langue sur le côté.
2: Avec la langue... Ah, terrible. Et enfin, le champion du jour, il est au Texas. C'est un livreur de repas d'une société de l'équivalent de Uber Eats qui a été filmé en train d'effectuer une livraison entièrement nue par une caméra de sécurité avant évidemment de se faire licencier.
3: Ah bon, il a été à poil sur sa mobilette.
2: Ouais. Et ben au moins, il s'assoit sur la pizza, elle reste au chaud.
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3: Eh bien, bonjour à tous, bonjour et bienvenue. Bonjour. Bienvenue dans les moins grosses têtes avec... Aujourd'hui, autour de la table, si elle était une fourniture scolaire, elle serait la règle. Car quand les gars de l'équipe disent des conneries, elle peut mettre des coups. Stop !
2: Bonjour !
3: À sa gauche, lui, s'il était une fourniture scolaire, il aurait été une flûte. Car même si tu lui bouches le trou, il fait quand même du bruit. Pietre !
4: Bonjour.
3: À ses côtés, son acolyte. Lui, s'il était une fourniture scolaire, il serait un stabilo.
4: Pourquoi ?
3: Il est là, il prend de la place, mais personne ne le choisit. Comment ? Enfin, le réalisateur de cette émission aurait été un compas, un tout petit tronc avec des grandes pattes. Eh bien, mes chers moins grosses têtes, on va commencer avec une question d'un auditeur polygame allemand. Monsieur, je me tape. De Munich.
5: De Monique.
3: Matt Stutzmann détient un record incroyable alors qu'il a une particularité physique. De quel record s'agit-il ?
5: C'est pas genre il a traversé l'Atlantique sans non. les mains, sans les bras comme
3: non, non, mais c'est ce genre. Ça s'approche de ça.
6: Il a une infirmité ?
3: Il a un handicap.
2: Est-ce qu'il est aveugle ?
3: Alors il n'est pas aveugle, non. Alors par contre, il vaut mieux avoir les yeux pour ce qu'il a fait.
7: C'est sportif ?
3: C'est sportif, oui. Enfin, sportif, c'est pas... C'est, oui, ça fait partie des catégories sportives.
6: Il lui manque un membre ?
3: Alors, il lui en manque même deux.
8: Ah, deux. Des bras.
3: Alors, il lui manque des bras, mais...
6: Ah, et il est champion d'escrime ?
3: Alors, non, pas d'escrime.
7: C'est de tennis de table ?
3: Pas du tout. Non, non.
8: Tir à l'arc ?
3: Non, alors, c'est pas tir à l'arc.
8: Tir tout court, le fusil.
3: Il détient le plus long tir de précision au tir à l'arc, alors qu'il n'a pas de...
2: Tir à l'arc.
3: Ah oui, c'est tir à l'arc.

0: Non, alors c'est pas tir à l'arc.
1: Tire tout court, le fusil.
0: Il détient le plus long tir de précision au tir à l'arc, alors qu'il n'a pas de...
2: Tire à l'arc.
0: Ah oui, c'est tir à l'arc. Alors qu'il n'a pas de bras. Bonne réponse de Vito.
1: Mais j'aimerais bien voir les images, quoi.
2: Bah si, avec les pieds.
0: Bah oui.
3: Ouais,
2: il sert de ses pieds.
0: On termine avec la question d'un auditeur. Monsieur plus jeune Pietravé, de plan de cuc. À Tokyo, le restaurant Zayo a mis en place quelque chose d'assez insolite, mais quoi?
1: C'est de la nourriture qu'on ne s'attend pas à avoir à manger?
0: Non.
3: C'est en rapport avec la nourriture?
0: J'ai envie de dire, faut le mériter, je vous aide.
3: Ah, c'est toi qui dois cuire.
0: Alors, pas cuire.
1: Ah, tu tues toi-même l'animal?
0: Si tu veux manger du poisson, bah faudra le pêcher d'abord.
2: Mais non.
0: De Corentin.
2: Oh, le resto chiant.
0: Et de Pietre.
3: C'est rigolo.
2: Ah, oui. Enfin bon, t'arrives au resto avec ton poiscaille.
0: Imaginez le mec qui veut du requin ou du bœuf.
3: Là, tu t'arrives dans le restaurant, il te donne une canne à pêche.
2: Mais
3: et,
2: non,
0: oui.
1: Tu vas dans l'aquarium.
0: Tant que ça mord pas, tu manges pas. Mais chère moins grosse tête, c'est fini pour aujourd'hui. Rendez-vous jeudi prochain et sachez ceci. L'avantage d'être livré à soi-même, c'est qu'on économise les frais de port. Bonne journée, à la prochaine.
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2: Stouf, on y va, c'est ton moment.
3: Alors, est-ce qu'il y a un code de la route spécial pour les vélos?
2: Eh bien non. En fait, j'ai appris.
4: Bah normalement si.
2: Bah non.
3: Ils doivent respecter le code de la route, c'est
2: ils
3: ça
2: ont une, ils ont une signalisation pour eux, à part, oui, qui, oui, est complémentaire. Mais j'ai appris ces derniers temps que les vélos se sont octroyés dans les grandes villes, voilà, des droits qu'ils n'ont pas.
5: Oui.
3: Et ça,
5: ouais,
3: et ça, tu vois, j'en peux plus. Mais ils ne respectent rien, vraiment. Tu traverses, ils n'en ont rien à foutre, c'est limite, ils te foncent dessus. Tu sais, ils ont ces petits panneaux, normalement, les M12, qui ça remplace le feu rouge, c'est un céder le passage, en fait,
2: oui, pour eux. C'est un petit triangle.
3: C'est un petit triangle avec le vélo, voilà. Voilà. Mais c'est un céder le passage.
2: Pourtant, c'est pas compliqué, ils ont mis un triangle avec un vélo, je pense, quand,
3: voilà, oui, tu fais attention, en fait. Tu regardes s'il n'y a pas une voiture qui arrive à ta droite, à ta gauche. Non, les mecs, ils tracent. Tu traverses, c'est pareil, ils tracent. La dernière fois, il y avait une dame avec sa poussette. Bah, le vélo, il l'a engueulé parce qu'elle traversait, alors, ouais, que pour elle, c'était le petit bonhomme était vert, quoi, tu vois. Et j'avais de dire, mais tu te prends pour qui?
2: Alors, ils ne s'arrêtent pas.
3: Ils sont vulgaires, ils t'insultent aussi.
2: Ils ne s'arrêtent pas au passage piéton. Mmh. Ils ne s'arrêtent pas.
5: Non.
2: Les feux rouges n'existent pas.
5: Ah bon, non.
2: C'est-à-dire qu'il n'y a même pas un petit temps d'arrêt parce que, tu pourrais comprendre, ils ralentissent, ils regardent, il n'y a rien. Allez, c'est interdit. Mais ils doivent s'arrêter.

0: même sans le panneau M12, ils passent quand même. Ils n'ont pas de panneau M12, ils y vont.
1: Et donc ils y vont de bon cœur. Et moi, hier, en sortant d'ici, il y a un feu rouge, je passe au vert, et il y a une grande avenue derrière.
2: Ouais.
1: Et je vois le vélo arriver à bloc, je me dis, c'est pas possible. Le gars, il voit que je suis engagé, je sais pas, une petite voiture, il voit que je suis engagé, il voit qu'il passe au rouge, il va donc forcément aller plus doucement pour que je passe. Pas du tout. Mais pas du tout.
3: Et le pire, c'est que tu te fais engueuler.
1: C'est moi, moi qui ai dû freiner le type. Alors sans regarder, sans rien du tout.
2: En te faisant un wad.
1: Mais tu te dis, même eux. Enfin, excusez-moi, mais ils risquent la mort.
2: Ah oui.
1: C'est-à-dire quand vous êtes percuté par un camion, un 4x4, un bus, c'est la mort que vous risquez. Et alors ils ont même maintenant, en théorie, j'ai entendu dire que c'était

0: C'est la mort que vous risquez. Et alors, ils ont même maintenant, en théorie, j'ai entendu dire qu'ils étaient limités par la vitesse. Parce que, par exemple, les Champs-Élysées à Paris, il y a peut-être plein de villes comme ça en France avec une descente. Ouais. Champs-Élysées, peut-être jamais fait attention, mais ça descend.
1: Et si
0: vous partez d'en bas, ça monte, évidemment.
1: Ah, oui.
0: Mais si vous partez du haut des Champs-Élysées, ça descend. Et en théorie, c'est limité à 30. Aussi pour les vélos.
2: Bah oui.
0: Eh ben pas
3: ah,
0: du tout.
3: Oh
0: bah, regardez-les dans la piste cyclable, les gars, ils peuvent shooter à tout moment un enfant, un chien ou n'importe qui. Ils sont en descente à bloc.
2: Ouais, mais ça va, il y a pas grand monde en piéton sur les Champs-Élysées.
1: Ça traverse pas.
0: Et des fois les policiers, et moi je trouve un peu trop rarement, font des contrôles de vitesse.
3: Ah bon, mais il faudrait que les policiers fassent
2: flasher en vélo alors.
0: Mais t'as pas le droit, mais bien sûr, tu n'as pas le droit de passer à 70 km/h à bloc en ville. Vélo ou pas vélo?
3: Ah mais comment tu fais? Ils ont pas de plaque d'immatriculation, rien. Donc c'est vrai que pour les avoiner.
2: Non mais t'as des amendes.
3: Ah oui, t'as des amendes.
4: Non, non, qui attend derrière là. Il y en a un avec les jumelles et un autre 50 mètres plus loin.
0: Il y a les jumelles et un type qui a une énorme main. Ils prennent le mec qui a la plus grosse main de la compagnie de CRS et ils disent c'est lui là. Bah. Et voilà. Et le gars il fait non, j'ai compris, j'irai pas, je ferai attention.
1: Juste un bâton, tu le mets dans les rayons.
3: Attends, on n'en peut plus des vélos. Enfin faites gaffe les gars, ou faites quelque chose.
0: On a Audrey qui voudrait réagir. Salut ma petite Audrey, ça va?
5: Salut Coé, salut toute l'équipe.
0: Alors André,
5: il y a un ras-le-bol des vélos.
0: Ah, et pareil.
5: Parce que moi, il y a 15 jours de ça, juste avant de partir en vacances, je suis taxi, je montais à Villard-de-Lans et dans les gorges, donc c'est très dangereux, on roule doucement forcément, et là le cycliste lui descendait, roulait à vive allure, ouais, complètement, et il a glissé dans le virage, et en fait il est passé sous mon camion, les deux roues. J'ai entendu clac, clac, clac, clac. J'ai eu beau téléporter ce que je l'ai vu faire et j'ai freiné. J'ai eu la trouille de ma vie, j'étais en pleurs, je suis descendue. Chance pour moi, il est allongé par terre avec plein d'éraflures. C'est que la roue arrière qui est passée sous mon vélo.
0: Et lui, à part des éraflures, il avait rien?
5: Il a eu de la chance, je lui ai dit qu'il allait brûler un cierge parce qu'il a eu une grande chance. Oui.
2: Et est-ce qu'il t'a engueulé?
0: Non, c'est pas
5: non, il m'a pas engueulé, mais écoute bien, c'est que c'est pas fini. Donc j'ai continué ma route après ça, donc il allait bien, tout va bien. Je redescends dans le sens inverse avec un client. Là, un autre cycliste qui se croit prioritaire alors que j'étais prioritaire, il a râlé et je me fais insulter parce qu'il fallait qu'il freine dans la descente, parce que bah, moi j'étais sur une route prioritaire, la flèche blanche, lui la flèche rouge, bah, forcément. S'il apprend le code de la route, je suis prioritaire. Bah,
0: mais donc,
5: je me suis fait insulter et engueuler.
0: Sans compter les gens qui font du vélo le dimanche, qui sont par grappe de 10 et qui ont décidé de rouler côte à côte. Et donc, il t'empêche de passer. Et puis, arrêtez ces fringues de merde là. Arrêtez chez Juste au Corps avec ces trucs en caoutchouc. On dirait que vous avez chié dans votre benne. Moi, je trouve.
3: Ça, c'est autre chose.
0: Non, mais ça, c'est mon avis perso. Moi, je rajoute
3: autre chose là.
0: Je trouve que c'est les fringues les moins design du monde.
4: À la limite, grillez les feux, mais changez-vous.
0: Mais changez-vous. Le cycliste qui va boire un coup avec ses potes, là, caclin,
4: chaussures, elles vont pas.
0: Qui marche avec sa couche et son cul carré là, et qui vient de prendre un truc, et caclin, caclin.
1: Avec les lunettes de soleil sur le casque.
0: Et il a gardé son casque parce qu'il veut pas l'enlever. Mais qu'est-ce que c'est que ces fringues?
1: Mais toi qui as perdu beaucoup de poids, maintenant je suis sûr que tu kifferais mettre cette
0: tenue-là. Mais non, j'ai jamais aimé ça. Et puis alors, t'as l'impression que dès que tu fais du vélo, il faut que t'achètes les fringues qu'on fait le Tour de France.
2: Comme je prends le maillot jaune, je prends le maillot orange.
0: Et les gars, ils sont fiers. Et tu les vois le dimanche, cacling, cacling. Ils sont fiers, t'as envie de leur dire, mais vous voulez une photo de vous?
4: Mais mets pas le maillot de la Jumbo Visma, tu vois bien que t'as du bide. T'es pas Pogacar.
0: Sans oublier qu'il y en a qui sont plus proches de Crocacar.
1: Mais t'en as, je te jure, moi, dans le PMU où sont mes parents et tout, t'en as qui sont au PMU en tenue de vélo cycliste, mais sans vélo. C'est-à-dire que c'est l'excuse qu'ils donnent à leur femme de faire un petit tour de vélo, puis ils arrivent là-bas, mais ils sont vélo, c'est sur un pied.
0: Je ne dirai rien parce que le nombre de fois où j'ai passé un short et des baskets pour faire croire que j'allais marcher alors que j'étais en train de boire un verre avec un copain et un petit café, je ne dirai rien. Ma petite Audrey, je t'embrasse fort et courage, et on t'embrasse tous les taxis qui nous écoutent.
5: Bonne journée à vous.
0: Et c'est vrai que vous devez jongler hein, entre les trottinettes et les vélos, il faut être patient. Hein. Je t'embrasse fort, bisous à toi.
1: Bisous, Audrey.
6: Ciao. 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
3: Le sondage sur les Français le jour de la rentrée scolaire. 98% des bénéficiaires de l'allocation de rentrée scolaire achètent des fournitures scolaires.
4: Ah, 98%.
3: Sauf la dame qu'on a vue hier, on a passé sur Europe 1.
5: Elle s'achète une télé.
4: Elle s'achète une télé.
3: Puis elle arrive à. Merci Manu, j'ai acheté ma télé. Avec les allocs.
5: Avec la fille qui passe derrière encore.
3: Mais vous voulez que je vous dise, malheureusement, c'est à cause de gens comme ça que ça crée aussi des tensions dans le pays, parce que t'as des gens qui ont vraiment besoin de l'allocation pour les enfants, et t'as des gens qui ont compris qu'ils achèteront pas un compas à leurs enfants, mais ils achèteront une télé.
5: Mais ils peuvent pas, ce que je disais, faire une espèce de système de carte cadeau.
3: Bien sûr que tu peux.
5: Et tu peux pas acheter de télé avec.
3: Ouais. Aujourd'hui, avec tes tickets restaurants, il y a certains trucs que tu peux pas acheter. Avec une carte, tu te mets d'accord avec les enseignes. Voilà. Et avec cette carte, c'est only fourniture. Et vêtements. Pour habiller les enfants.
4: Voilà.
5: Et puis voilà.
3: Mais par contre, tout le reste ne passera pas. Bien sûr que tu peux le faire. C'est que dalle à faire.
6: De toute façon, le petit il avait un cookie sur le dos ce matin quand il est arrivé à l'école. Avec mon sac.
3: Le gamin, il va à l'école. Il a pas eu de blouson, mais il a gardé le carton Samsung de la télé. Ils lui ont fait des trous dedans. Ah bah maman, elle a acheté une télé. 83% des parents qui n'ont plus d'enfants à l'école trouvent relou les parents qui postent des photos sur les réseaux pour la rentrée. Je l'ai toujours trouvé relou.
5: Plein dedans.
4: Il a
7: pas fait encore Corentin, mais la journée n'est pas finie.
5: Moi, ce que je vais faire, je pense que cet après-midi, je vais faire une photo de Corentin avec un cartable et je vais la poster. Je dis, allez, petit, va travailler.
3: 96% achètent également des vêtements pour la rentrée ou l'année scolaire, évidemment. 33% des papas ont déjà pleuré pendant la rentrée scolaire de leur enfant. Contre 94% des mamans.
6: Les darons, là, ils sont.
3: Évidemment, les papas, ils se retiennent. Ouais. Ça va, mon grand.
5: Charbonhomme.
3: Ils rentrent dans la voiture, ils vont quand même. 47% des parents sont en angoisse de revoir certaines têtes de certains parents devant la grille. Parce que tu sais que dans les parents, t'as différents types de parents. Et notamment, ça, c'est souvent la maman qui parle trop. La maman qui te chope et qui va te dire j'ai fait un groupe WhatsApp, vous n'avez pas répondu au groupe WhatsApp des mamans.
4: Oui,
3: vous savez, le groupe WhatsApp, je l'ai appelé les mamans sont sympas. Voilà, on fait un petit gâteau cet après-midi, vous venez parce qu'il faut que je vous en parle, parce qu'il y avait des amis, ils sont venus, le petit, il faut qu'on en parle. La professeure, il y a des gens, ils sont des tunnels à parole. Tu les vois, tu te dis putain, j'en ai pour une heure.
4: Le retour du groupe.

0: Tu as des gens, ils sont des tunnels à parole. Tu les vois, tu te dis, putain, j'en ai pour une heure.
1: Le retour du groupe WhatsApp, là, ça va être l'enfer.
2: Puis c'est les mêmes gens qui sont à 15h devant la grille de l'école, alors qu'ils finissent à 16h30.
1: En train de papoter.
0: Elle parle avec les autres mamans parce qu'elles disent, puis on va prendre un café parce qu'elles sont pas encore sorties. On prend un café.
2: C'est cool que mercredi, on fasse un petit truc avec les autres, ça se retrouve.
0: 38% des parents.
2: Je vais le vivre.
0: 38% des parents ont déjà retrouvé dans la trousse de leur enfant un bâton de colle datant de la présidence de François Hollande.
2: Moi, je te jure, j'ai eu le même bâton de colle de la 6e.
3: Ouais, tu t'en sors
2: jamais.
3: Tout sec.
2: Tout sec, le bordel.
0: 12% des élèves ont déjà perdu leur règle le jour de la rentrée alors qu'elle était encore dans son emballage.
3: Mmh. Moi, elle était en 1000 morceaux, la règle.
1: Tu la caisses dans le sac.
0: Les sacs US.
1: Avec les livres dessus. Ouais.
0: Les sacs US, tu mettais ton équerre dedans, clac, le bout il était pété. Le nombre d'équerres qui n'a
3: pas pété. Tu posais le sac, clac, il y avait tout qui pétait.
0: Le nombre d'équerres qui n'avait plus le bout. Et enfin, 47% des hommes et des enfants sont contents de retrouver leur maîtresse.
1: Oh, c'est malin.
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1: Allez, n'êtes pas bien réveillé. Peut-être que vous avez passé une nuit compliquée. Peut-être que vous sortez du boulot. Nous sommes là. Je m'appelle Coé. Voici les news, la météo.
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4: Bonjour à tous, un ciel partagé mais un temps toujours sec ce mercredi. Le programme météo complet dans 2 minutes. Du fourrage à partager face aux conséquences de la sécheresse sur les récoltes, la Chambre d'agriculture de la Moselle a mis en place une bourse d'échange de fourrage et de paille. Objectif, faciliter les contacts entre les exploitants qui disposent de stocks et ceux qui en manquent. Rendez-vous sur le site internet de la Chambre d'agriculture de la Moselle en recherchant bourse d'échange. Le gouvernement doit annoncer demain des aides pour les agriculteurs victimes de la sécheresse. Patrick Bruel annule sa tournée. Le chanteur mis en examen pour viol, tentative de viol et agression sexuelle a annoncé hier sa décision sur Instagram. Deux dates étaient programmées en Lorraine, les 24 et 25 octobre à Maxéville et Amnéville. Le tourneur Label Hélène n'a pas encore précisé les conditions de remboursement des billets. Patrick Bruel explique que les conditions ne sont plus réunies pour faire de ses concerts des moments de musique et de partage. De l'autre côté de la frontière, le coup de pression des maires de Sarrebruck, Kaiserslautern, Mannheim et Ludwigshafen. Ils demandent à l'État fédéral de moderniser la ligne TGV ICE vers Paris côté allemand et de supprimer les points de congestion entre Mannheim et Kaiserslautern. Les élus réclament une enquête sur le sujet. La dégradation de la ponctualité des liaisons sur cette ligne est régulièrement dénoncée. L'info ce matin, c'est aussi un dramatique accident nautique hier matin au large de Saint-Cyprien dans les Pyrénées-Orientales. Deux personnes ont perdu la vie, dont le pilote d'un bateau qui tractait une bouée sur laquelle avaient pris place plusieurs vacanciers. Le pilote a été éjecté dans un virage et le bateau a continué sa course folle alors qu'il n'avait pas attaché le coupe-circuit électrique. Une enquête est en cours. Les cours du pétrole et du gaz européen bondissent de nouveau. Les États-Unis ont lancé hier en fin de journée une nouvelle salve de missiles contre des sites stratégiques iraniens. Téhéran a riposté cette nuit en ciblant des bases américaines dans plusieurs pays du Golfe, notamment en Jordanie et au Koweït. On ne connaît pas le montant du transfert. L'attaquant sénégalais Habib Diallo quitte les bords de la Moselle pour les bords de la Sarthe. Au dernier jour du mercato, il s'est engagé pour 3 saisons avec le Mans, promu en Ligue 1. Le joueur, qui était sous contrat jusqu'en 2028 avec les Grenats, n'avait marqué que 4 buts l'an dernier avec le FC Metz. Et puis, premier match à la maison de la saison pour les Dragons de Metz. Les handballeuses messines joueront contre Plan de Cuq aux arènes à partir de 20h pour la 2e journée de la Ligue féminine d'handball. La météo, temps sec mais ciel plus nuageux qu'hier ce mercredi en Moselle. Il y aura quand même de belles éclaircies par moment, un peu de vent d'ouest au programme également. Les températures monteront jusqu'à 25 degrés, 9 à 13 en ce moment. 11 à Forbach, Creuswald, Saint-Avold-des-Boulets, 10 à Porcelette et 9 relevés à Estrophe.
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4: Une rentrée ciné relativement calme et encore plus calme dans les cinémas de Moselle-Est. Deux nouveautés à voir cette semaine. D'abord au Paris à Forbach, Salvation, sur les habitants de 2 villages en Turquie, l'un situé en montagne, l'autre dans la plaine. Ceux du bas exilés vont vouloir revenir sur leur terre, faisant ressurgir des conflits ancestraux. Ambiance beaucoup plus légère demain soir au méga CGR de Frémin-Merlebach avec la projection de Katy Perry's The Lifetime Tour Live from Paris, un documentaire capté à l'Accor Arena en novembre dernier lors des 2 concerts à guichet fermé de la Californienne. Et puis plus de 5,5 millions de spectateurs l'ont déjà vu, la bataille de Gaulle, le film en 2 parties d'Antonin Baudry, s'impose comme le succès français de l'été au cinéma. L'âge de fer et J'écris ton nom avec Simon Abkarian, mais aussi Benoît Magimel, Thierry Lhermitte et Niels Schneider est encore à l'affiche de nombreux cinémas, notamment du méga CGR de Frémin-Merlebach et du Forum à Sarreguemines. Tout de suite, Coé sur Europe 2, bon réveil.
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1: Nous avons les plus grands mystères de l'histoire sur RMC Story. J'ai l'impression que tous les jours, les plus grands mystères de l'histoire. J'ai l'impression qu'RMC Story, c'est les bagnoles.
5: Ouais, non, ça, c'est Découverte, ça.
6: Oui, mais c'est la.
5: Ça, c'est RMC Découverte, c'est pas les mêmes.
1: Parce que RMC Découverte, ils ont l'Alaska,
5: oui.
1: Les bagnoles,
5: oui.
1: Et les secrets des pyramides.
5: Oui, oui, c'est ça.
1: J'ai l'impression que...
5: Et les mecs qui cherchent un trésor depuis...
1: oui,
5: depuis
1: sur l'île sont, de machin.
5: Qui, ça leur coûte, ça a dû leur coûter un million de recherches.
1: Ne regardez pas, je vois ce que tu veux dire. Ne regardez pas ces saisons-là, je crois qu'il y a 8 saisons. Ça n'a aucun intérêt, parce qu'à chaque fois, ils disent « Ah, nous avons trouvé un élément terrible ». Et en fait, comme il y a 8 saisons, tu te doutes bien qu'ils n'ont rien trouvé.
5: C'est exactement ça, ça ne sert à rien. Ah,
1: les mecs, ils creusent, ça coûte une fortune, et il y a l'île d'Auckland.
5: C'est pas ça, exactement.
1: Et il n'y a rien.
6: Mais ils trouvent quoi, du coup?
5: Mais rien. Une planche. Ils ont creusé de 40 mètres.
1: Ils
5: ont fait venir une faute.

0: creuse. Oui. Il trouve une planche à 40 mètres. Ouais, oh, c'est
1: rien.
0: Un indice.
1: Et il trouve rien, il te dit à chaque fois, je crois que nous avons trouvé quelque chose. Mais non.
2: Visiblement, ça vous happe, puisque vous en parlez.
1: Parce que je me suis fait avoir.
0: Et moi aussi, je me suis fait avoir.
1: Est-ce que les personnalités de la villa ont des mystères à nous dévoiler? On va demander, on a qui?
2: Oui, pour commencer, on a Didier Deschamps, l'ancien sélectionneur des Bleus, avec nous. Bonjour, monsieur Deschamps.
3: Bonjour à tous. C'est-à-dire, tactiquement et techniquement, on va me parler de mystères.
4: Oui.
3: Je dois vous avouer que dans le football, il y a beaucoup de mystères. Alors, juste deux secondes, parce que là, je suis en train de démêler les petites frisettes de Benjamin Pavard.
4: Ah oui.
3: C'est l'enfer, on dirait des écouteurs filaires de chez Darty qui sont sortis d'un sac.
4: Allez-y,
3: attendez, ça y est, j'y suis presque. C'est bon, j'ai fini.

0: Pierre de chez Darty qui sont sortis d'un sac.
1: Allez-y.
0: Attendez, ça y est, j'y suis presque. Non. C'est bon, j'ai fini.
2: Oh, cool, on s'en fout. Alors, quel est le plus grand mystère du football, monsieur Deschamps?
0: Par exemple, je dirais Adil Rami.
1: Pourquoi?
0: Pendant la Coupe du Monde 2018 que l'on a gagné, c'était un mystère. Je me demande encore ce qu'il foutait là. Lui aussi, d'ailleurs, se le demande. Il a été payé à rien foutre.
1: C'est ça.
0: C'est comme si on mettait un chauffeur de métro sur une ligne automatique. Mais bon, on a gagné, c'est le principal.
1: Ah, c'est vrai.
2: Et un petit dernier mystère, peut-être?
0: Je ne comprends pas pourquoi on dit aux enfants qu'il faut bien travailler à l'école pour devenir footballeur, alors que Ribéry a réussi.
1: Oui,
0: je rappelle que Ribéry a tellement redoublé qu'il a amené ses camarades du CP lui-même en conduisant le bus. Ça, c'était aussi un gros mystère. À bientôt et bonne rentrée à tous.
1: Merci
2: Didier, gros mystère en effet. On a Cyril Hanouna qui vient d'arriver. Bonjour Cyril.
3: Bonjour les chéris, bonjour.
4: J'ai regardé hier, bravo.
3: Merci mon chéri. Hey, le robot. Moi, je l'ai déglingué mon chéri. Ah, je te le dis. Ça y est, rentrée effectuée. C'est parti pour le marathon de la Darka dans tout beau, tout neuf. Mais les chéris, là, on est là pour faire. On n'est pas là pour faire de la Darka, pardon. On est là pour parler mystère. Et Michel Marie, vous avez enquêté sur un mystère assez ouf, mon chéri. Ça va parler aux gens puisque ça concerne la rentrée.
5: Alors, Cyril, je suis allé à Saint-Martin sur Bidouze, petit village du Cantal, et là-bas, une question vient. Pourquoi demande-t-on encore aux parents d'acheter du papier canson, du fusain, un rapporteur et une écrire?
3: Alors que personne ne s'en sert.
5: Jamais.
3: On va parler tout à l'heure.
5: Alors, le rapporteur, par exemple, tous les enfants en ont un, mais personne n'en a jamais vu un adolescent en utiliser un spontanément. On voit des jeunes sur TikTok faire des chorégraphies pendant 3 heures sur Aya Nakamura, mais jamais des vidéos comme « Salut la team, aujourd'hui, je vais d'être ça et je vais mesurer un angle à 42 degrés. » Wesh.
3: Oui, c'est complètement fou, ça mon chéri. Et l'équerre.
5: L'équerre, alors c'est pareil, acheté en septembre, retrouvé en juin avec le bout cassé. Certaines ont même encore leur étiquette où ont passé une année scolaire complète dans une trousse comme des touristes japonais dans un bunker.
3: Ça c'est complètement fou, les chéris. Une conclusion, Michel, à cette enquête.
5: Alors les fournitures scolaires inutiles sont toujours là, les élèves ne les utilisent pas, donc

0: C'est vrai.
1: C'est complètement fou, hein, les chéris. Merci, Michel Marie. Ouais, tout de suite sur W9, c'est le classement des fournitures préférées des étudiants français. Le premier, c'est Jean-Jacques Goldman devant la calculatrice Casio.
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0: Pourquoi? Pour rien.
1: Comment ça? T'as pas ton, t'as pas ta tarte.
2: Et d'après un film américain, en plus, la flûte, souvent, on sait aussi.
1: Allez, merci.
3: Il y en a qu'un qui a réussi en flûte. Hein.
2: Au stage
3: il a fait le jingle Hertha.
1: Il y en a qu'un. Il a raison. Il y en a qu'un qui a gagné sa vie avec une flûte. C'est le mec qui a fait le jingle Hertha. Les autres sont tous chômeurs.
0: Ensuite, se moucher fort ne débouche rien. Ça envoie juste la morve dans vos oreilles, en fait.
2: Ah bon?
0: Ouais,
2: ah bon,
0: faut pas se moucher très très fort.
1: Les gens qui font
0: pas bien. Faut pas.
1: Qui forcent, ça ne sert à rien.
0: Ça sert à rien.
1: Tant que ça ne coule pas, ça sert à rien d'aller chercher trop loin.
2: Ça veut dire qu'après t'es obligé de te moucher les oreilles.
1: Continue.
0: Et pour terminer, le bouton fermeture des portes dans les ascenseurs ne fait souvent rien. C'est un placebo pour donner l'impression de contrôler, mais en fait c'est pareil pour le feu rouge.
1: Il est souvent pas relié du tout.
0: Et pareil pour le feu rouge, en fait.
4: Pour les passages piétons.
0: Voilà.
4: T'as jamais remarqué, t'appuies, ça fait
1: et
4: rien.
1: Les passages piétons, c'est pareil. Et comme vous avez appuyé 100 fois dessus en faisant clac, clac, clac, clac, clac, clac, vous vous dites, ah, bah enfin, ça a marché. Et visiblement, non. Voilà.
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0: cher, peut-être.
1: Ah, maintenant, oui.
2: Do you believe?
1: Oh, putain, j'avais pas vu.
3: Oui, oui, non, non, c'est la peur d'être heureux. Voilà, certaines personnes sont convaincues qu'un moment de bonheur sera forcément suivi d'un événement négatif, ce qui n'est pas totalement faux.
4: Je suis un peu comme ça, moi.
3: Mais ce qui est un peu vrai.
4: Les moments des, j'appelle ça les vases communicants.
3: Oui.
4: Quand j'ai des grosses galères, je me dis allez, vas-y, c'est bon. Ça veut dire que bientôt j'aurai une bonne nouvelle.
3: Ce qui est vrai aussi. On dit toujours qu'après une tempête, les tempêtes balayent toujours devant ta porte, et qu'après une tempête, il y a toujours du soleil. Mais
4: t'as la loi de Murphy qui dit tout l'inverse.
3: On est forcé de constater que, si t'as des moments de bonheur, généralement, il faut bien en profiter parce que la vie est aussi une succession de mauvaises nouvelles.
4: Oui. C'est ça.
3: Donc, il faut profiter doublement des bons moments de joie dans sa vie. C'est pour ça que les moments en famille, les moments de... faut se poser. Quand on est jeune, on savoure pas tout ça. On a envie que ça passe. Mais avec le temps, faut savourer tout ça. Donc, cette crainte peut être liée à des expériences passées ou des périodes heureuses qui ont précédé des événements douloureux, mais aussi certaines croyances au perfectionnisme, à outrance ou à la superstition. Ça s'appelle donc la chérophobie.
4: Ouais.
3: Allez, on va jouer tous ensemble. La natidaephobie, qu'est-ce que c'est? Je vais vous aider. Vaut mieux pas que les chasseurs soient comme ça.
5: La peur du fusil?
2: Non, la peur de pas voir.
4: C'est la peur des canards.
3: C'est la peur qu'un canard vous observe. L'anatidaéphobie, c'est la peur que t'aies un canard qui te regarde.
5: À quel moment tu te dis ça?
3: Qu'est-ce qui se passe? J'ai un canard qui me regarde.
5: C'est bizarre.
2: J'ai entendu un coin-coin là.
3: L'alapophobie, je vous aide, heureusement que vous ne l'êtes pas. L'alopophobie.
4: C'est pas une histoire avec d'un animal?
3: Non. Heureusement que vous ne l'êtes pas autour de cette table.
5: Rien à voir avec la peau.
3: Ça a un rapport avec moi. L'alopophobie.
4: La peur des chauves.
3: La peur des chauves. La nuptaphobie.
4: J'ai un idée, mais.
3: Ça, c'est Corentin pourrait être comme ça, mais il n'est pas comme ça. C'est une peur, je vous rappelle. La nuptaphobie.
5: La peur de. C'est pas rien à voir avec l'URSSAF.
3: La peur de rester.
2: Célibataire,
3: absolument. La votaphobie, il a un peu aussi, Corentin.
0: La peur d'aller voter.
2: Ouais. Ça va.
3: La peur des factures.
5: Ah bah oui.
2: Oh, c'est toi aussi.

0: viens me chercher.
1: Voilà, s'il te plaît, avance la rentrée, tu me l'as dit. Qu'est-ce qu'on écoutera dans un instant après les news infos de 6h30?
0: On a encore eu Céline Dion hier au téléphone.
1: C'est vrai, elle expliquait pourquoi elle avait chanté devant tout le monde. Voilà, et on écoutera quoi d'autre?
0: Et tout à l'heure, les fournitures, si les fournitures pouvaient parler, les fournitures de rentrée.
1: Tout ça entre 6h30 et 7h, puisque oui, il est déjà 6h30, 7h Europe 2, un point sur l'info et un point sur les news. Savoir ce qui s'est passé dans l'actu avec Cédric Lecor. Salut Cédric.
2: Salut Coé, bonjour à tous. Le mercure va encore s'envoler dans le sud avec jusqu'à 35-36 degrés dans le Var notamment. Le soleil va gagner du terrain dans la moitié nord où les températures repartent également à la hausse. Météo plus complète à la fin de ce flash. À ce propos justement, de nouvelles cartes de vigilance sont disponibles sur le site de Météo France avec des prévisions plus précises et des dégradés de couleurs pour mieux visualiser l'évolution des phénomènes exceptionnels au sein des départements pour les alertes vent, pluie, inondation ou encore neige, verglas et orage. Un incendie impressionnant hier soir au dernier étage d'un immeuble du 20e arrondissement de Paris. Les flammes ont été accompagnées de feux d'artifice probablement stockés dans l'appartement ravagé par les flammes. Il y a 3 blessés légers. Le feu a été maîtrisé avant minuit. Une vingtaine de véhicules et quelques 90 sapeurs-pompiers ont été envoyés sur place. Les vacances ont tourné au drame hier matin à Saint-Cyprien dans les Pyrénées-Orientales. 2 personnes sont décédées dans un accident de sport nautique. Le pilote d'un bateau qui tractait une bouée est tombé par-dessus bord, laissant l'engin hors de contrôle. Il est décédé, tout comme une femme de 29 ans qui se trouvait sur la bouée. Patrick Bruel jette l'éponge face à la pression grandissante de nombreux maires et associations. Le chanteur de 67 ans a annoncé hier soir sur les réseaux sociaux l'annulation de sa tournée anniversaire censée débuter dans un mois à Chartres. Patrick Bruel est actuellement mis en examen dans 4 dossiers. Une trentaine de femmes l'accusent de viol ou de tentative de viol. Les prisons françaises pleines à craquer. La surpopulation carcérale a atteint un record le mois dernier avec un taux d'occupation de plus de 140%, une augmentation de 6,5% sur un an. Une situation dénoncée notamment en début d'année par le Conseil de l'Europe. La France est le plus mauvais élève en Europe en matière de densité carcérale aux côtés de la Turquie. Emmanuel Macron en déplacement aux Pays-Bas ce matin puis au Royaume-Uni cet après-midi. L'occasion pour le chef de l'État de rencontrer pour la première fois à Londres Andy Burnham, le nouveau Premier ministre britannique. Emmanuel Macron doit aussi inaugurer l'exposition au British Museum de la célèbre tapisserie de Bayeux dont le transport a fait polémique, certains craignant qu'elle soit abîmée. En tennis, 2 qualifications inattendues à l'US Open. La Montpelliéraine Léolia Jean-Jean, 31 ans, 127e joueuse mondiale, s'est offerte sa première victoire cette nuit à New York. Autre belle surprise, celle d'Arthur Gia, classé 87e, qui s'est également qualifié pour le deuxième tour en battant l'Argentin Cerun Dolo lors de sa toute première participation. C'est passé également pour Gaël Monfils qui joue ce grand chelem pour la dernière fois de sa carrière avant de prendre sa retraite. En football, le mercato s'est achevé hier soir. Les clubs français n'ont plus le droit d'enregistrer de nouvelles signatures mais peuvent vendre des joueurs encore quelques jours dans certains pays. Le plus gros transfert de l'été en Europe est celui du français Bradley Barcola, transféré du PSG à Liverpool pour un total de 145 millions d'euros. Et outre les championnats européens qui ont repris il y a quelques semaines, le début de l'automne sera marqué par le coup d'envoi de la Ligue des Nations. Zinedine Zidane, le nouveau sélectionneur de l'équipe de France, doit communiquer le 18 septembre sa toute première liste de joueurs. Les Bleus vont affronter la Turquie et la Belgique à la fin du mois.
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2: Et du soleil sur l'ensemble du pays ce mercredi. Davantage de nuages tout de même dans les Hauts-de-France où quelques averses sont possibles ce matin. Les températures repartent à la hausse dans la moitié nord. 22 degrés cet après-midi à Valenciennes, 25 à Caen, 28 à Orléans et Poitiers, 29 à Clermont-Ferrand, 31 degrés à Agen et Moutiers. Et c'est donc dans le sud-est qu'il fera le plus chaud avec jusqu'à 36 degrés à Draguignan, à Nîmes et Béziers. 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
1: C'est l'événement, Céline Dion, tout le monde, pas les journaux campent devant, ils sont devant son hôtel, il y a des fans devant l'hôtel, et hier, elle est sortie, elle a poussé une petite chansonnette, elle n'a pas fait...
0: Le Patrick Sébastien ?
1: Elle n'a pas fait grand-chose, elle a dit...
0: Qu'est-ce qu'elle a chanté ?
1: Bonjour, merci...
5: Bonjour, pardon, merci.
1: Non, rien.
0: Et ne me touchez pas.
1: Elle a fredonné un truc, oui, t'as vu, elle était très loin des gens, je crois qu'elle est avec nous.
5: Eh oui, elle est avec nous. Bonjour Céline.
6: Bonjour Paris.
5: Céline, faut vous rapprocher un petit peu. Céline, vous pouvez vous rapprocher s'il vous plaît du micro, on vous entend pas très bien.
6: Non, j'ai trop peur des microbes là. Je parle même plus, je parle loin du micro parce que vous me faites peur, puis vous avez des sales têtes là. Quand je vous vois, plus je me rapproche, plus je me dis quand même pas que j'ai fait 6000 km dans mon jet privé, que ça m'a coûté une fortune là, pour avoir des gueules aussi moches qui habitent ça en bas de mon hôtel là.

0: je me rapproche. Bonjour, parce que c'est vous. Je suis tellement contente. J'adore le réveil ici. Ça sent bon, hein, la France. Là. Ça sent.
1: Le croissant?
2: Ah oui.
0: La pollution. Mais il y a une odeur. C'est ça qui est beau. Ou alors la merde de chien.
1: Oui, bon, Céline, hier, vous avez surpris les Parisiens en donnant un mini-concert en bas de votre hôtel.
0: Vous avez vu ça?
1: Ouais.
0: Cette générosité que j'ai au fond de moi. Ouais. Je suis descendu, je les ai vus comme ça avec leur sale tête. Je dis, je peux pas les laisser comme ça. Ouais.
1: Et pourquoi?
0: Je peux pas les laisser comme ça. Je leur ai donné un avant-goût. Ouais. Les gens, ils se sont dit, oh là là, Céline, elle chante en bas de son hôtel. Enfin.
1: Ouais.
0: Molo de polo, comme on dit. Là. Ouais. Doucement, hein, j'étais surtout en train de tester la durée maximale des capacités de mon corps.
1: Ah, ouais. Ouais. C'est-à-dire, du coup?
0: Parce qu'il faut que les gens comprennent quelque chose.
1: Ah.
0: J'ai 16 cancers prévus à Paris, comme l'a dit le petit journaliste.
1: Ouais.
0: 16 cancers, donc on va faire simple. 16 cancers de 6 secondes.
1: Ah, ouais, comme en bas de l'hôtel, 6 secondes seulement. Quoi.
0: J'arrive, je dis bonjour Paris, je suis tellement contente. 2 secondes.
2: Ouais. Voilà.
0: Je fais je vous aime, une note. Ouais. J'ai compris tous les mots. Je rembolle l'histoire.
1: D'accord.
0: Je dis bonsoir Paris et c'est fini.
1: D'accord.
0: C'est l'histoire, elle est torchée, là, comme on dit. Okay. Après chaque concert, je demande une ambulance. C'est pas pour moi.
1: Ah bon?
0: Moi, je vais bien. Ouais. C'est pas pour moi, c'est pour les téléspectateurs. Les spectateurs, ils vont comprendre qu'ils ont payé 180 € minimum pour entendre 3 secondes de porte qui m'aime encore.

0: Or, ouais, ouais,
1: pas mal le prendre.
2: C'est terrible. Et ouais. Après, du coup, après le concert, vous allez où?
1: Je rentre à l'hôtel.
2: Ah.
1: Je rentre à l'hôtel, il faut que je récupère.
2: Ah oui.
1: 15 minutes de concert, c'est terminé pour moi, là. Je suis chanteuse, pas un chargeur Tesla, là, c'est terminé. Puis vu les prix de l'hôtel, il faut que je profite, là.
2: On a vu ça, ouais. Il va falloir faire des gros dodos, là. Oh, bah, c'est pas des bonnes nouvelles, ça. Hein.
1: Bah, attendez, ouais. C'est déjà ça, hein. Ouais. Bon, je vous laisse, il faut que j'aille chercher les mon caron chez Pierre Hermé, là.
2: Ah, bah oui, bah, c'est pas très loin.
1: Bah, c'est à 2 rues d'ici, mais je prends mon jet.
2: Ah bon?
1: Je prends mon jet, là, parce que je vais encore galérer pour faire un créneau, là. Les ailes, elles passent pas dans le parking Indigo. Passent pas là-dedans, c'est pas grave. Ouais,

0: nouveau système de yoga. Quoi? En fait, qui consiste à s'enduire le corps de miel et te faire recouvrir par des millions d'abeilles et de garder ton calme.
1: Voilà. Ça doit être, mais en plus déjà le tellement miel. Désagréable cette sensation d'avoir un truc collant sur ton corps.
0: Il y a une deuxième, c'est pas des épreuves, hein, c'est des trucs pour ton self-control où tu te mets une tartine de miel avec les abeilles qui viennent dessus forcément et puis tu dois croquer dans la tartine sans te faire piquer.
2: Ça, c'est arrête-toi.
3: Pour le coup, ça c'est complètement con.
1: Oui,
3: parce que tu risques de te faire piquer si t'en avales une.
0: Il y a eu un reportage, la journaliste, elle y va.

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1: Les objets de la rentrée qui parlent, c'est notre dossier du jour. C'est important. Et si vos objets de la rentrée se mettaient à parler? Par exemple, si le cartable des enfants se mettait à parler, qu'est-ce qu'il dirait?
2: Top, top, ça rend plus là, ça rend plus. Et ben voilà.
3: Le fameux.
1: Le stylo 4 couleurs, il dirait quoi?
4: Salut, c'est le noir. Salut, c'est le rouge.
5: Salut, c'est le bleu.
6: Salut, c'est le vert.
5: Ah, allez, toi, tu sers à rien.
1: C'est vrai que on est d'accord, le verre il sert pas beaucoup. L'équerre, si l'équerre pouvait parler, elle dirait quoi?
7: Je suis pas un boomerang.
1: Le rapporteur, s'il pouvait parler, il dirait quoi?
2: Et moi, je suis pas un point américain. Bordel.
1: Et si la copie double qui ne rentre pas dans la prochette transparente, elle pouvait parler, elle dirait quoi?
2: Aïe, mais ça rentre pas, il y a déjà du monde. Et ben voilà, j'arrive plus à respirer.
1: Que dirait le fameux papier canson, vous savez, un petit peu épais, là?
8: Même moi, je sais pas ce que je fous là, en fait.
1: Et le taille-crayon, il dirait quoi, le taille-crayon?
8: Oh, il est gros, ton 2B. Enfonce-le-moi, je vais te le tailler jusqu'au bout.
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0: Ouais, moi aussi, la chauffeline aussi. Je voudrais avoir une pensée. Une pensée émue pour les gens qui nous écoutent peut-être en salle de sport, puisqu'il est presque 7h. Beaucoup de gens dans les grandes villes vont faire du sport de bonne heure.
1: Avant d'aller travailler,
0: la
1: oui,
0: salle, elle ouvre à 7h, généralement.
2: Ouais, j'ai du mal à comprendre ça.
1: Bah, bah si. Y a que là, ouais.
0: T'as pas le temps le soir, t'y vas le matin. Si, si, ça, ouais, ça, ouais. Et ça fait du bien. Tu te retrouves, t'es
2: oui,
0: bien après.
2: Mais
1: comment ça fait du bien?
2: Faut se mettre dedans, quoi. Mmh.
0: Je l'ai déjà fait, j'y allais le matin.
1: Il y a longtemps.
0: Non, non, il n'y a pas si longtemps que ça. Non, j'y allais le matin, j'aimais bien y aller le matin, parce que je trouve ça tranquille et tout. Bah maintenant, je ne peux plus. Je voudrais pas avoir une pensée pour Vito. Vito qui s'est remis au sport et qui m'a raconté hier qu'il était sur une machine, vous savez, où tu mets du poids, tu tires et il galérait.
3: Hein, c'était ma reprise, ça fait 2 mois que j'ai arrêté, je n'avais pas fait pendant les vacances. Donc du coup, forcément, quand tu arrêtes, bah, tu perds un petit peu en charge. Mm-hmm. Et donc hier, j'étais sur une machine, je tirais et en fait, il y a une fille qui vient qui me dit « Est-ce que je peux tourner sur la machine avec toi ?» Voilà, je dis « Bah oui, bien sûr, on fait une série chacun. »

0: trois prochaines saisons. Le buteur de 31 ans n'avait trouvé le chemin des filets qu'à 4 reprises la saison dernière sous le maillot grenat.
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0: Un temps sec mais un ciel plus nuageux qu'hier ce mercredi en Moselle. Il y aura quand même de belles éclaircies par moments, un peu de vent d'ouest au programme également. Les températures monteront jusqu'à 25 degrés, 9 à 13 actuellement, 11 à Forbach, Creusval, Saint-Avold et Boulay, 10 à Porcelette et 9 à Estrophes. Il fera plus beau et plus chaud jeudi, jusqu'à 28 degrés, vendredi jusqu'à 32 degrés. Nous repasserons provisoirement sous les 30 degrés samedi tout de suite, Coïs sur Europe 2.

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1: Bonjour tout le monde, bon réveil, bonne journée, comment ça va ce matin? Est-ce que vous avez fait de jolis rêves? Est-ce que vous étiez bien dans votre lit en train de vous dire « mais pourquoi je me lève si tôt ?» Hey, c'est le principe, c'est la reprise. Alors, salut à vous tous, il y a eu les enfants qui sont rentrés hier à l'école, Stouff, ça a été
2: Le grand, oui, ça a été très bien.
1: Le petit, c'est jeudi.
2: C'est jeudi, oui.
1: D'accord. Bon, en même temps, il ne va pas nous inventer un vaccin cette année. Quel âge il a?
2: Non plus 5 ans.
1: Bon, ça va aller.
2: Donc ça va.
1: Oh, ça va aller. Allez, Corentin, le retour de l'école du petit.
3: Moi, je me suis trompé de A à Z.
2: Quoi?
3: Finalement, il a la même maîtresse.
1: Alors, tu nous avais dit qu'il n'avait pas la même.
3: Oui, mais je pensais que c'était ça. Et finalement, c'est la même maîtresse. Et tout s'est bien passé. Il avait hâte d'y retourner.
1: D'accord.
4: Et finalement, il n'a pas d'enfant, en fait.
3: Oui, c'est ça.
1: Finalement, c'est une fille et pas un garçon.
3: J'ai
1: trompé. Mais c'est complètement trompé. Donc.

0: fait 4 trucs gras qu'on trempait dans l'huile et en fait c'est horrible parce que si tu les commandes parce que t'as faim en fait.
1: Oui. Ce que j'aime c'est la petite feuille de salade.
2: Oui, c'est ce que j'ai dit. Pourquoi exactement.
3: Avec pour, la petite feuille de bonne conscience.
0: C'est pourquoi moi je mets la feuille de salade autour parce que je me dis que mon corps il verra pas le nem qui est dedans.
1: C'est ça.
2: Et puis ça salit moins les doigts aussi.
0: Je me dis que mon nutritionniste s'il passe devant la table, je me dis peut-être qu'il va pas le voir s'il y a une feuille de salade, vas-y,
3: il mange. Pourquoi il roule sa salade lui.
0: Ouais mais bon, ça sert à rien. Le son des réseaux, l'anniversaire de mariage, on l'a retrouvé. Vous laisserez avec tout à l'heure et la villa des animateurs avant 8h. Jean-Pierre Foucault, Jean-Marie Bigard et justement Nico Saliagas pour Vos Objets Val de l'Or. C'est une émission de télé qui passe sur quelle chaîne?
4: Nouveau 19.
0: Très bien. Ah ben voilà, faut la regarder.
3: Tu regardes ça toi?
4: Non, j'ai regardé le programme télé. Mais...
0: Alors vous savez, sur ces deux nouvelles chaînes, des fois je reste bloqué sur T18 le samedi matin. Il y a les animaux, je crois.
1: Ah, j'aime bien ça.
0: Les trucs
1: bien.
0: Des SPA, des ouais, machins. Je reste bloqué.
3: Mais comme ça date de 2002, ils sont tous morts, les animaux que tu regardes.
0: Mais je suis d'accord. Mais t'as complètement raison.
1: Ouais, mais tu bloques quand même.
0: La dernière fois, j'ai regardé Ont-ils sauvé? Il y avait le chien, un chien qui s'appelait Papaye. Un petit chien qui avait 14 ans. Mmh. Et il arrivait comme ça, il n'était pas très bien. Et tout le truc, ils te disent, va-t-il tenir? La dame, elle dit, je ne suis pas sûr. Qu'on... Et puis à la fin, ils le rendent à sa propriétaire. Oh. Papa, il va mieux. Donc papa, il avait 14 ans. Et Pietre l'a dit, j'ai regardé la diffusion. Ça a été enregistré en 2012.
1: Ah oui,
0: ouais, donc, dire que papa,
3: il est pas en forme aujourd'hui. Là.
0: Il est dans le fond du jardin depuis bien longtemps. Et il y a un palmier de 6 mètres qui a poussé au-dessus. Et quand j'ai vu la date, je me suis dit, mais papa, il est mort.
2: Eh oui.
0: Ça m'a fait un choc. J'ai filmé hier les bébés pigeons. Je ne vous l'ai pas mis sur mes réseaux sociaux, mais je vous le mettrai tout à l'heure.
3: Ils ont éclos les œufs.
0: Les bébés pigeons sur mon petit balcon sont nés.
4: Ouais. Bah
1: mais pourquoi tu ne t'as pas annoncé? Tu nous annonces ça comme ça.
4: On attend le
0: et alors, j'en ai vu un, parce que quand j'ai remis de l'eau.
1: Il y en a combien?
0: Deux. Il y en a un qui est sorti, pas l'autre. Il y en a un qui, à mon avis, ça sent le feignant, là, il fait du rap dans l'œuf. Et donc, parce que je l'explique, j'ai un pigeon qui s'est mis sur mon balcon et il a fait des œufs, il couvre les œufs et donc j'amène à boire au pigeon. Et évidemment, tant que j'approche jusqu'à 10 cm, le pigeon ne dit rien. Puis quand j'approche pour mettre la gamelle d'eau, il se barre.
1: Oui.
0: Et donc, j'ai pu filmer le bébé pigeon.
3: Oh. Mais dis-toi que pour te remercier, tout ça, ils iront faire caca sur ta voiture.
1: Il faut que t'achètes des petits asticots, des petits verres, là.
0: Ah, mais ça va.
1: Pour lui donner à la pince.
4: Non, mais parce qu'il m'a dit qu'il avait voulu leur rendre service, il leur a dit allez, vole les bébés.
3: Vole les œufs.
0: Allez, non, mais c'est le rôle de la maman quand même. J'amène de l'eau, je peux pas non plus j'amène un peu. Bon, une info qui vient de sortir. Un homme obtient une peine de prison pour avoir utilisé son robot aspirateur pour enregistrer sa femme. Ça se passe à Taïwan. Le gars, il a découvert que sa femme le trompait parce qu'il a activé à distance la caméra du robot aspirateur.
3: Ah.
0: En fait, il voulait lui faire une surprise.
3: Ah oui,
0: avec chérie, tu sais, il voulait regarde, je suis le robot, je suis en cadeau. Ouais. Donc le truc, il a continué, il a vu le couple, il a continué d'enregistrer.
1: Oh non.
0: Ce qui se passait, t'imagines, t'es chez toi, tu dis regardez les amis, j'ai offert un robot à ma femme, le robot il va arriver dans la cuisine, je vais lui faire une surprise et tu découvres.

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2: Salut, Sean Paul arrive dans un instant avec Temperature. Temperature. Right. Le classement du Uber Eats Machine d'ici quelques minutes, ça vous le savez, c'est seulement chez nous. C'est chanter les plats que vous avez le plus eu chez vous en livraison. Il y aura une reprise de Smooth Criminal de Michael Jackson. Les Magic Systems seront repris. Ah. Destiny Childs aussi. Et une version de Justin Timberlake que vous n'avez jamais entendu ailleurs. Et vous comprendrez pourquoi. La France qui bosse et qui se lève tôt. Alors que tout à l'heure, vous allez peut-être gagner le montant de votre loyer. Comment on fait, Stouff? On est à la maison. On est un nouvel auditeur d'Europe 2. On est peut-être dans son bus. On est peut-être dans sa voiture.
3: Alors,
2: on
3: se dit, avec la voix d'Europe 1.
2: On se dit. Non.
4: Alors, si on a un téléphone portable, on le prend.
2: C'est qu'elle me
4: on
2: fait
4: va
2: rire
4: dans sa
2: quand
4: catégorie
2: elle fait ça.
4: SMS.
2: Elle me fait rire. On tout de suite. J'adore quand elle
4: fait ça. On ouvre ses SMS et on tape loyer, L-O-Y-E-R. On met son message, on l'envoie au 7 12 13.
2: J'ai l'impression d'entendre la pub pour les filles les plus sexy chaudes de ta région.
5: Ouais, un peu, ouais.
2: T'as vu, il y a un petit peu de ça.
4: Et si Coé vous appelle et vous demande quelle est la seule radio qui paye votre loyer, vous répondez Europe 2.
2: Ah, mais sur ce ton-là. Si on a Michel, chauffeur routier, il devrait dire Europe 2.
4: 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Europe 2. Quelle est la seule radio qui paye ton loyer? Europe 2.
2: Eh bien, on verra dans une heure. On vous appellera dans une heure. Il est graveur de pierre, c'est ça? Graveur de pierre, mon Florent? Salut, Flo.
6: Bonjour, ouais.
2: Salut,
6: bonjour,
2: Florent.
6: Ça va,
2: ça va. Nous, où est-ce qu'il habite, Florent?
6: L'île d'Abeau, à côté de Lyon.
2: D'accord, ça se passe bien dans la vie. Quel âge tu as déjà?
6: J'ai 37 ans.
2: Alors, graveur de pierre ou tailleur de pierre?
3: Et ils gueulent pas, les mecs?
2: Attends.
6: Pourquoi
2: il
6: gueule pas?
2: Ah non, pourquoi il gueule pas?
7: Graveur de pierre.
3: Graveur de pierre. Eh oui.
7: Il y aurait pu y avoir des graveurs de Gaëtan.
3: Graveur
7: mais...
3: de Guy.
7: Ouais.
8: Mais c'était chiant à dire.
7: Les graveurs de Sébastien.
6: Non, je suis graveur sur pierre.
3: Pareil. Ça ne change rien.
2: Tu t'assois. J'ai pas compris ça.
6: En fait, je grave sur les monuments funéraires des défunts.
2: Tu pourrais écrire sur le monument funéraire de Piet quand je vous disais qu'il était con. C'est moi qui paierai les lettres. C'est toi qui fais les lettres donc où tu remets ensuite de doré à leur fin, tout ça, c'est toi?
6: C'est ça, oui.
3: Mais c'est pas une machine? Il le fait, maintenant?
6: Non.
3: Ah, je pensais que c'était une machine, moi.

0: son des réseaux, l'anniversaire. L'anniversaire de mariage, elle est de retour. Nous vous la présenterons et avant 8h, la Villa des animateurs. Jean-Marie Bigard sera là pour vos objets Val de l'Or. Ah, et puis j'ai une info sur un pigeon immortel. Je donnerai tout ça dans un instant. Oh, elle est terrible cette info. Salut, il est 7h30, les news, la météo de votre région.
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2: Bonjour à tous, un ciel partagé mais un temps toujours sec ce mercredi. Le programme météo complet dans 2 minutes. La solidarité agricole s'organise pour faire face au manque de fourrage causé par la sécheresse. La Chambre d'agriculture de la Moselle a ouvert une bourse d'échange dédiée aux agriculteurs. Le dispositif permet de rapprocher ceux qui cherchent du fourrage ou de la paille et ceux qui en proposent. Toutes les modalités sont disponibles sur le site de la Chambre d'agriculture de la Moselle en tapant bourse d'échange dans le moteur de recherche. Des annonces du gouvernement sont attendus demain en faveur de la profession. La pression des associations et des municipalités était trop forte. Patrick Bruel a finalement annoncé hier soir l'annulation de sa tournée anniversaire pour les 35 ans de son album Alors Regarde. C'est ce que réclamaient plusieurs maires, dont celui de Nancy, où une date était prévue au Zénith le 24 octobre. Le chanteur de 67 ans est accusé de violence sexuelle par une trentaine de femmes et mis en examen dans 4 dossiers. Les modalités de remboursement des billets ne sont pas encore connues. Une date était programmée également au Galaxy d'Amnéville le 25 octobre. Le Grand Est fait exception sur le marché immobilier ancien alors que l'offre augmente ailleurs en France. Sa progression reste limitée dans la région avec seulement

0: chiffres augmentent ailleurs en France, sa progression reste limitée dans la région avec seulement plus 1,5% sur les 8 premiers mois de l'année. Selon Guy Hocquet, les prix eux continuent de grimper de 3,2%. Le budget moyen d'acquisition atteint 234 000 euros. À Metz, il se maintient à 227 000 euros. De l'autre côté de la frontière, le coup de pression des maires de Sarrebruck, Kaiserslautern, Mannheim et Ludwigshafen. Ils demandent à Berlin de moderniser la ligne TGV ICE vers Paris côté allemand et de supprimer les points de congestion entre Mannheim et Kaiserslautern. Les élus réclament une enquête sur le sujet. La dégradation de la ponctualité des liaisons sur cette ligne est régulièrement dénoncée. L'info ce matin, c'est aussi un dramatique accident nautique hier matin au large de Saint-Cyprien dans les Pyrénées-Orientales. Deux personnes ont perdu la vie, dont le pilote d'un bateau qui tractait une bouée sur laquelle avaient pris place plusieurs vacanciers. Le pilote a été éjecté dans un virage et le bateau a continué sa course folle alors qu'il n'avait pas attaché le coupe-circuit électrique. Une enquête est en cours. Les cours du pétrole et du gaz européen bondissent de nouveau. Les États-Unis ont lancé hier en fin de journée une nouvelle salve de missiles contre des sites stratégiques iraniens. Téhéran a riposté cette nuit en ciblant des bases américaines dans plusieurs pays du Golfe, notamment en Jordanie et au Koweït. On ne connaît pas le montant du transfert. L'attaquant sénégalais Habib Diallo quitte les bords de la Moselle pour les bords de la Sarthe. Au dernier jour du mercato, il s'est engagé pour 3 saisons avec le promu Le Mans. Et puis, premier match de la saison à la maison pour les Dragons de Metz. Les handballeuses messines joueront contre Plan de Cuq aux arènes à partir de 20h pour la 2e journée de la Ligue féminine de handball.
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0: Un temps sec mais un ciel plus nuageux qu'hier ce mercredi en Moselle. Il y aura quand même de belles éclaircies par moment, un peu de vent d'ouest au programme également. Les températures monteront jusqu'à 25 degrés, 9 à 13 actuellement, 12 relevés à Forbach, 11 à Creusval, Porcelette et Saint-Avold et 10 à Boulay. Il fera plus beau et plus chaud jeudi jusqu'à 28 degrés, vendredi jusqu'à 32 degrés. Nous repasserons provisoirement sous les 30 samedi. 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
1: Bonjour l'équipe, notre fille fait sa rentrée en seconde générale.
2: Ah.
1: Enfin les vacances pour nous. Merci l'équipe Coé d'être là tous les jours, on vous écoute. Votre émission est géniale.
2: Merci.
1: Bonne rentrée à tous les enfants de France. Samantha et Hervé du 77.
2: Salut, bisous le 77, la région parisienne. Bonjour à toute la France qui nous écoute. Bonjour.

0: Toute la Bretagne,
1: je l'ai déjà dit.
0: Ah bon.
1: J'ai déjà dit tout le sud-est de la France, tout
2: le Limousin,
1: Sainte-Maxime,
0: la Bretagne,
1: coin de France,
2: le Limousin aussi.
1: Le Limousin, on va pas dire le Limousin tout le temps.
0: Les Ardennes.
1: Le Nord, Lille, bien sûr. Tout, on a une bonne belle
3: Creuse. Hein.
1: J'ai oublié.
2: Gouvieux.
1: Comment je peux oublier la Corse? Les Vosges, Épinal, comment j'ai oublié les Vosges?
2: Gouvieux.
1: Voilà, bien sûr.
3: Le Japon, l'Italie, l'Espagne.
1: Ah oui, non, mais là.
3: Il
1: y a des gens. Alors, il y a des gens qui nous suivent.
3: Osaka encore. Il y a Chris d'Osaka qui nous envoie des messages.
1: Il y a des gens qui nous suivent sur les réseaux sociaux, qui sont en direct en ce moment, qui voient les images en plus sur YouTube, Twitch, TikTok et Facebook. Tiens, cet après-midi, on aura notre camarade qui fait. On pourra le faire aussi cet après-midi, on sera en direct. On est ce matin et en direct sur les réseaux sociaux partout. Ouais. Vous nous laissez des messages, vous nous laissez aussi des vocaux sur mon Insta 06 33 11 32 11. Et ça, c'est mon WhatsApp. Et comment gagner votre loyer? Comment faire en sorte que je vous appelle? Vous me donnez le montant du loyer que vous payez tous les mois et bim, vous le gagnez.
4: Stouff. Avec l'accent allemand.
3: Non, Piette, fais-le nous.
1: Non, Piette. Elle le fait très bien.
3: Pourquoi comment tu veux pas que Piette le fasse?
1: Non, mais vas-y, en normal.
3: Bon, alors, il faut envoyer un SMS au 7-12-13 en mettant loyer LOYER au début de son message.
4: Un peu de sourire.
1: Je vous appelle, je vous dis
3: toi,
1: bonjour.
3: Toi, je vais te mettre un sourire, tu vas pas comprendre ce
1: Bonjour, quelle est la sonnerie? Vous pouvez arrêter de vous chamailler. Oh, je vais vous séparer les deux. Hein.
0: C'est mercredi, c'est la journée des enfants.
1: Oh là là, comme à l'école. Je vais vous séparer. Toi, tu vas aller devant la classe, puis toi, tu vas aller dans le fond.
2: Mais c'est elle qui m'embête.
0: Oui, c'est elle qui m'embête.
3: Mais à chaque fois, t'as pas remarqué sur Europe 1, je me fais fais l'accent allemand. Fais-le en voix de chaudasse.
1: Je rappelle.
3: Vas-y, fais-le en voix.
1: Parce qu'à chaque fois, il lui donne des consignes. Je rappelle que tous les jours, nous sommes là entre 7h et 11h sur Europe 2, 15h. Un nouveau rendez-vous qui s'appelle Il y en aura pour tout le monde sur Europe 1. Et bim, à partir de 15h30, l'équipe prend le relais.

0: Et le pigeon est reparti.
1: Mais il était où exactement? Dans la voiture?
0: Alors visiblement dans le capot, il doit y avoir un truc. Est-ce que c'était un 4x4 ou machin truc? Donc le truc, il est rentré dedans, il est coincé, vivant. Alors ça a dû lui mettre une baigne. Hein.
2: Oui, ah, quand même. Ouais.
0: À 90 km/h.
3: Ouais.
0: Tu vois, c'est comme quand tu te tapes un gros moustique, ça vous fait ça des fois, oui. Vous êtes sur l'autoroute, c'est ça fait sur ta vitre. Ouais. Tu vois, tu te dis pour le moustique, ça a dû être. T'imagines le truc, l'insecte en pleine conversation. Ah, ouais. Non, mais parce qu'en fait, je suis en train de. Ça doit être extrêmement brutal cette fin.
2: J'avais un copain, moi.
0: Alors, je vous présente, je vous le dis tout de suite, le pigeon maintenant, il est considéré comme immortel. Tiens, d'ailleurs, on t'écoute, présente-toi, pigeon.
4: Je suis Duncan MacLeod, né il y a 400 ans dans les hautes terres d'Écosse. Je suis immortel, tout comme une poignée d'élus. Des siècles durant, nous avons attendu l'heure de l'ultime combat, au terme duquel l'épée qui tranche une tête libère le quickening, la puissance de l'éclair. À la fin, un seul d'entre nous survivra.
0: Il n'en restait qu'un. C'est le pigeon. Oh, si je l'avais su.
2: Attendez,
0: il est vivant, mais il doit être quand même amoché, parce que je rappelle qu'il s'est pris une bagnole à 90 km/h. Là, il paraît qu'il est arrivé à Paris, il s'est dit au milieu des autres, on verra rien. À Paris, je te jure, ils ont tous cette gueule, ils mangent des murs là-bas, donc ils verront rien. Qu'est-ce que je voulais vous faire? À 8h, tiens, on aura le pays du monde, le pays du monde qui rejette le plus de plastique, on aura la villa des animateurs dans un instant, le retour des barioches et des anniversaires, c'est ce que vous allez entendre, mais voici le classement. Du Uber Eats Machine. Vous le savez, le classement du Uber Eats Machine, c'est le classement de tout ce que vous êtes fait livrer, ce que vous avez mangé cette semaine. Présent dans plusieurs plats cette fois-ci, mais il ne faut pas la manger trop vite, car avec une petite toux, on peut s'étouffer, en mettre partout. C'est la semoule.

0: génial.
1: La Smoule, c'est génial.
0: Sixième position cette semaine, on retrouve évidemment la Smoule, mais alors cette fois-ci, dans une entrée. Et elle peut être au poulet ou oriental, le taboulé.

Le NEM fait cette fois-ci son entrée sur la troisième marche du podium du classement du Uber Eats Machine. Belle surprise ou pas, le plat japonais qui fait l'unanimité et qu'on mange partout, le NEM.

0: Oh le lover.
1: En chantant Mackie, mec.
2: Et enfin, Sexy Back de Justin Timberlake vient d'être repris. Première place du Uber Eats Machine cette semaine. Le plat est bien français, ça fait couiner les veggies, mais attention, attention, ça va faire plaisir aux viandards. Le numéro 1, c'est le gigot.
3: Moi je prends un doggy bag. Donne-moi un bol avec mon reste de pâtes.
4: Mais faut pas oublier quoi?
3: Non.

0: Je voudrais avoir une dédicace et une pensée pour tous les gens qui sont en voiture et qui vont aller au bureau en faisant mon Bougigo, mon Bougigo.
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0: Voici David Guetta.

0: La villa des animateurs va arriver dans un instant. Je vous préviens, il y aura une blague de Jean-Marie Bigard. Il y aura aussi Nico Saliagas et tout le monde va jouer avec Jean-Pierre Foucault pour Vos objets valent de l'or.
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0: Ah bah voilà, ça c'est du calcul mental que j'aime.
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9: C'est bon, on a compris, monsieur le président.
10: Vous êtes nombreux à nous laisser des messages sur les réseaux sociaux puisqu'on est en live ce matin sur YouTube, Twitch, TikTok, Facebook, cet après-midi aussi. Ça, c'est ce que vous allez entendre dans un instant, c'est Katy Perry. Moi, j'aime bien Katy Perry. Ouais. Je la trouve belle, je la trouve adorable, je la trouve gentille. Elle est...
11: Et puis sa musique, elle est fraîche. Enfin, c'est un
10: j'aime
11: bon
10: bien, ça met de bonne humeur.
11: Il n'y a que celui-là que j'aime bien.
10: Non, non, il y en a plein.
11: Ah ouais,
10: non, y en a
11: les
10: plein.
11: Autres, j'aime pas. Bah, Fireworks,
10: ah, c'est attends. Bien. Ah, attends. Kiss a Girl et tout. Ah, ouais. Si, ah, mais si, j'adore.
12: Fireworks, c'est la musique quand les Marseillais ils s'embrassent.
10: Ouais. Mais alors,
13: mais
10: il y a des gens qui nous suivent. Il y a des messages sur les réseaux.
14: Message sur TikTok de Pêcheur62410 qui nous dit: je vous écoute tous les jours dans le camion et hier ma fille chantait la danse du cucu.
10: Bisous, bisous.
14: On a Sylvie Brunet qui nous dit sur Facebook: coucou les amis, vous êtes au top, continuez, vous me donnez le sourire.
12: Bisous Sylvie.
14: Et c'est aussi top. Isabelle, toujours sur Facebook: depuis que vous êtes arrivée sur Europe 2, j'ai lâché NRJ.
11: Oh, j'ai eu peur.
14: Je vous adore, Isabelle de la Creuse.

0: les loups, salut fils. Et à bientôt pour le retour de la Star Academy. Photo sépia de toi, Stouff.
1: Ah, merci
0: T'es
1: beaucoup.
0: Belle. Je vais quand même mettre des filtres.
1: Ah, bon, méchant, merci beaucoup. Coup, on va finir avec celui qui était là déjà très tôt ce matin, Jean-Marie Bigard. Bonjour.
2: Ça va, mais costaud. C'est vrai, il a raison. Faut mettre des filtres.
1: Mais non, Jean-Marie, merci. Ça va aller.
2: Si
1: t'as fait que ça.
2: Bon. Vous êtes en forme.
0: Oui.
2: Alors. Elle est radieuse, mais Stouff. Comme ça, vous parlez très heureux. Oui, ça ouais, tombe bien chez moi. Tiens, j'en ai un magnifique. Tu veux le voir?
1: Ah, carrément, vas-y.
2: C'est mon cul. Ah, on peut plus rigoler, tu vois, mon trésor, c'est mon carnet de blagues.
1: Ouais.
2: Ah oui. J'en ai 8000. Tu veux une même, t'en veux une, mamie?
1: Oui, j'en veux.
2: Familial, ça va rappeler des souvenirs. C'est un couple, ils vont à la maternité, tu vois, il y a une échographie prénatale. La jeune femme a dit, préviens, dit docteur, je veux vous dire que ni moi, ni mon mari ne voulons connaître le sexe du bébé.
0: Ouais.
2: Le docteur, il dit oui, d'accord, oui, je comprends, mais c'est dommage parce qu'on voit quand même bien ses couilles.
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4: C'est qui était pareil. 7h55.

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10: Salut, 8h du matin, le point sur l'info, la météo, c'est Europe 2 que vous écoutez, la rigolade revient tout de suite.
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11: Bonjour à tous, un mix de nuages et d'éclaircies ce mercredi. Rendez-vous dans deux minutes pour les prévisions météo complètes. Du fourrage à partager face aux

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1: Merci pour tous vos gentils messages, c'est adorable, j'en reçois sur tous les réseaux sociaux, vous nous suivez dans le monde entier, c'est ça qui est bien pareil avec l'appli Europe 2. N'hésitez pas à nous écouter partout, faites-vous plaisir, ça nous touche énormément. Tiens, hier on a fait un jeu, hier après-midi ou hier matin, je ne sais plus, sur le I Went to London, le jeu test d'anglais.
2: Ah oui.
1: C'est l'après-midi, voilà. Vous savez qu'entre ça, et... j'ai une jeune fille qui s'appelle English with Maud, qui donne des cours sur Insta, qui m'a laissé un message, elle me dit « Je suis allé à Londres, I've been to London, I went to London », c'est si la date est passée dans la phrase.
3: Écoute.
1: Voilà, j'ai toujours pas compris. Elle me dit, mais voilà, c'était mon moment relou de preuve.
2: J'avais dit les deux.
1: Elle avait dit les deux. Belle rentrée, j'adore votre émission. Et vous aussi, elle s'appelle Maud. Et c'est bien ce qu'elle fait sur Insta. Il y a plein de trucs comme ça.
4: Comment
1: sur les
4: réseaux. Comment tu dis qu'elle s'appelle
1: Maud, ça s'appelle, c'est English with Maud. Elle dit des phrases qui sont très compliquées. Que franchement, tu me dirais de la traduire et elle te décompose les trucs petit à petit. Les gars, il y a une mouche dans ce studio.
4: Tu l'appelles JP.
1: C'est
2: espionnage industriel.
1: C'est un drone.
4: JPB.
3: Ils sont de moins en moins discrets quand même.
1: Hey, les gars, la miniaturisation, elle a fait des progrès quand même. Tu es passé à côté, t'entends que chic avec les photos.
2: Et rouleau de diesel, elle fume derrière, regarde.
1: Je vous assure, une mouche qui est arrivée au 5e étage de cette radio, tu te dis déjà.
4: C'est peut-être la même. Et puis à force, elle bouffe.
3: Ah oui,
2: c'est elle qui nous bouffe nos croissants.
1: Ah, Pierre et Maryse seront là dans un instant avec un objet à vendre d'un auditeur. Ce sera quoi aujourd'hui?
3: Deux objets, deux singles de musique des années 2000.
1: Très bien. Nous aurons tout à l'heure le loyer qui va tomber. Vous voulez que je vous paye votre loyer? Vous envoyez loyer, L-O-Y-Q-R au 7 12 13. Je vous appelle, je vous dis quelle est la seule radio qui paie votre loyer, vous me dites.
2: Bim,
1: c'est cadeau, c'est gagné. Le top de Stouff, tiens, je vous parlerai d'une belle histoire de mariage qui est arrivée dans un EHPAD. Comme quoi, le fameux adage qui dit mariage pluvieux, mariage heureux.
2: Oui.
1: Et ça n'est pas la météo pour les gens qui pensaient se rassurer avec ça.
3: C'est l'âge.
2: Ouais.
1: Ah oui. C'est pas le mariage. Eh oui, parce que les gens, chaque fois qu'il pleuvait, ils disaient mariage pluvieux, mariage heureux. Pas du tout.
3: Et vous savez pas.
1: Alors, mariage pluvieux, l'âge, tu savais pas? Je te rassure, je l'ai appris il y a quelques années.
3: Oui.
1: Je ne savais pas non plus. Je pensais quand il faisait pas beau, on pensait que c'était pour se remonter le moral. Pas du tout. Donc tout à l'heure, une histoire de mariage. Le top de Stouff à 8h30, ça sera.
4: Les signes qui montrent que tu vieillis.
1: Ouf.
4: Mon cher Coé. Évidemment, le fameux aussi.
1: Le bruit quand tu te lèves et le quand tu t'assieds.
4: Voilà.
3: Et aussi le. Bon.

0: par rapport à la Malaisie. Oui. La Malaisie, c'est beaucoup plus petit et ils en mettent autant.
1: Bon, l'Indonésie aussi, tiens, 56 millions de tonnes qu'ils rejettent dans les océans. Ces chiffres démontrent que la pollution plastique des océans ne se limite pas à une seule région. C'est un défi environnemental qui est mondial. C'est la croissance démographique, la consommation, l'élimination des déchets. Et puis des pays qui s'en cognent complètement, qui rejettent tout dans l'eau. Enfin,
2: et puis on leur envoie pas mal de trucs aussi, nous.
3: Oui, ce que j'allais dire. Le textile et tout ça.
4: Ils achètent aussi.
1: Écoutez. La France n'est pas dans le classement, quand c'est pour une fois qu'on n'est pas les plus mauvais du monde.
0: Oui.
1: Et pour cause, comme le disait notre ami, nous on fait le tri, on met tout dans la poubelle jaune.
0: C'est bien, ça.
1: Le plastique, il est trié, il est lavé, et puis on le renvoie à l'Inde qui le balance dans l'océan. Alors, ça a un énorme avantage, c'est pas nous. Il n'y a pas Dubaï non plus qui est dans le classement, parce qu'ils recyclent les seins plastiques des influenceuses.
0: Ah bah oui,
1: là, ils le remettent dedans, c'est-à-dire qu'il n'y a plus de plastique. C'est... Et enfin, il n'y a pas la Belgique non plus dans le classement.
0: Ah bah bon.
1: Non. Voilà, vous avez balancé Plastique Bertrand à la mer, qui représente très très peu.
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1: Salut, 8h10, voici Martin Garrix et voici Ed Sheeran. Dans un instant, Pierre et Maryse vont tenter, dans le télé-shopping, de vendre un objet d'un auditeur. Bonjour.

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0: Le loyer, ce sera tout à l'heure. J'espère qu'il y aura encore un gagnant pour le loyer. C'est jamais perdu, vous avez vu? En même temps, ce sont des gens qui sont inscrits.
3: Oui, oui.
0: Je suis d'accord.
4: Bah, sauf s'ils s'inscrivent partout.
0: Ah oui, non, mais bon, ok, c'est la radio qui paie votre loyer. Bim, Europe 2. Ouais. Ce sera peut-être vous. Le téléphone va sonner, soyez prêts. C'est peut-être d'ici quelques minutes. On s'écoutera dans un instant Offenbach. Ce sera qu'est-ce qu'on aura tout à l'heure. On aura Justin Timberlake, tiens, que vous allez entendre. On aura le top de Stouff à 8h30 qui sera...
5: Les signes qui montrent que tu vieillis.
0: Mais une auditrice dans le...
5: Non,
0: évidemment, bien sûr, je peux le prendre pour moi.
5: Oui,
0: Sonia a laissé un message sur WhatsApp, c'est ça, Corentin ?
4: Exactement, elle a besoin de Pierre et Maryse pour l'aider à vendre des singles de musique. Des années...
3: Les CD ?
4: Ouais, les CD.
0: Ah oui, des CD. Ils savent faire ça au téléachat, non ?
4: Bon, normalement, oui, c'est de leur époque.
6: Si le nom n'est pas trop compliqué.
4: Oui.
7: Eh bien, bonjour à tous. Et bonjour à vous, bonjour Marie.
8: Bonjour Pierre.
7: Bonjour Chantelès, bonjour Maryse.

0: Bonjour Pierre.
1: Eh bien, aujourd'hui sur Europe numéro 2, bonjour Marise.
0: Bonjour Pierre.
1: C'est un téléachat, mais l'éditeur de Coé sur Europe 2, puisque depuis deux semaines maintenant, leurs auditeurs ils viennent que je vende leurs objets de mer. Bonjour Marise.
0: Bonjour Pierre.
1: Eh bien, pas de soucis, de toute façon, je n'ai que ça.
0: Exactement Pierre, aujourd'hui ce sont deux singles de musique.
1: Eh bien, absolument Marise.
0: C'est ça.
1: Le premier single...
0: single.
1: A été acheté en 2002 dès sa sortie au prix de 19,99 €. Le titre c'est Crime River.
0: Ah,
1: exactement.
2: Oui, d'accord. Oh,
1: exactement, exactement, Marie.
0: Bonjour, Marie. Bonjour, Pierre.
1: Du chanteur Justin Timberlake. Justin Timberlake. Oh, non, de Dieu, Justin. Je vais la chercher.

0: Berber. Justin Timber. Oh non, de Dieu. Justin. Je vais lâcher un cake. Justin. Non. Brir Babaou. Justin Brib. Justin Timber les tartines. Justin Brib. Justin Trim Babaou.
1: Oh. Alors Pierre, on dit Justin Timberlake.
0: Écoutez, on s'en fout de toute façon, Marie. Je préfère Justin Bibidou.
1: Moi aussi.
0: Voilà. Écoutez, maintenant, je vous présente, cher Marie.
1: Bonjour Pierre.
0: Je vous présente ce deuxième single que vous allez voir.
1: Ah oui, Pierre, le single s'appelle Ça m'énerve.
0: Ah,
1: voilà.
0: Mais écoutez, enfin, un titre français, chère Maryse.
1: Oui.
0: Est-ce que je vous ai dit bonjour Maryse ?
1: Et oui, bonjour Pierre.
0: Bonjour Maryse.
1: Bonjour Pierre.
0: Un titre français que je vais donc pouvoir prononcer correctement. Allez-y. Ça m'énerve.
2: Ah, bien. Bien.
0: Du chanteur Helmut Lee. Helmut Free. Helmimut. Helmut. Le chanteur Helmut Frit. Helmut. Helmut. Helmut Free Free Free Free Free. Le chanteur s'appelle
1: Helmut Fritz.
0: Et écoutez, vous pouvez écouter Michel Sardou, comme tout le monde. Regardez comme j'arrive à le dire, Michel Sardou.
1: Bah oui, tout le monde écoute maintenant. Évidemment.
0: On écoute de la musique sur son portable. Écoutez, à bientôt, Maryse. Bonne journée, Maryse. Je viens de vous envoyer un SMS vocal, Maryse.
1: Oui, allô ?
0: Bonjour, Maryse. J'aimerais bien que tu sois un CD pour que je puisse t'emballer.
3: Oh, il y a une touche.
0: Écoutez, Maryse, quelqu'un a pris ma
1: voix.
0: 8h15, salut.
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1: C'est parti pour le loyer, attention. Je rappelle, la règle du jeu, elle est extrêmement simple. Je vous appelle, je vous dis bonjour. Donc, ah bien, politesse.
2: Bah, normal.
1: Obligatoire. Je vous appelle, je vous dis comment allez-vous ? Vous me dites bien, bon, ou pas bien, en fonction de la nuit. Je vous demande quelle est la seule radio qui paye votre loyer, vous me répondez.
3: Europe 2.
1: Et bim, c'est gagné. J'appelle quelqu'un qui s'est obligatoirement inscrit au 7-12-13. Je ne pourrais pas vous appeler si vous n'êtes pas inscrit, c'est parti. Nous partons, je ne sais pas où. On lui demandera. Téléphone sonne.
4: Oui, bonjour.

0: Le loyer, il est pour moi, mais alors quel est le deuxième service?
1: Le lapinou dans la garrigue, ça te rappelle quelque chose?
0: C'est fou ça. C'était il y a 20... Alors, je vous parle d'un temps. Partie. Que là, pour le coup, les moins de 25 ans ne peuvent pas connaître. C'était 30, hein. Sur Europe 2, première version, il y a très longtemps quand on y était. Oui, bien évidemment que je me souviens.
1: Oh, et donc... tu peux chanter le lapinou dans la garrigue.
0: Mais je ne me souviens plus, surtout, pourquoi on l'avait fait.
2: Il n'y a aucun lien, rien, c'est venu comme ça.
1: Il n'y a pas de lien.
2: Celle-là, elle n'a pas
0: été écrite. Je me demande si ce n'était pas un truc où on avait fait à un moment donné un truc un petit peu à la Francis Cabrel qui commençait. C'est une histoire de lapinou.
2: Qui court dans la garrigue.
0: Dans la garrigue. Et on avait fait une chanson comme ça où on avait fait le lapinou se promène et à un moment donné, ça faisait c'est le lapinou.

0: nous dans la galerie.
1: Et c'est le moment où Pietre se jetait dans les murs, se pétait une clavicule. Mais à cette époque, il était jeune, il était élastique.
2: Voilà, je pouvais le faire.
1: Aujourd'hui, il se pète le fémur s'il fait un petit saut. Donc il le fait pas comme avant. Voilà,
3: c'était soit ça ou le loyer. Voilà. Merci beaucoup.
4: Salut les amis, bonne journée.
1: Le budget est passé dans la chanson. Tu viens de me mettre un petit coup de
4: vieux. Du loyer.
1: Tu m'as mis un petit coup de vieux, Laetitia.
5: Ah, c'est
1: un
5: comme ça.
1: C'était en 2000, ça doit être 2002, 2003.
4: 2002,
5: c'était avant la méthode. Ça veut dire que j'ai un coup de vieux aussi. Alors.
1: Bah, ça fait 23 ans. Je te laisse.
5: Voilà.
1: Eh oui.
4: J'avais dit.
5: Bon. Ça fait des années que tu me donnes le sourire tous les matins quand je t'écoute.
1: Oh, bah, c'est gentil, Laetitia. Qu'est-ce que tu fais comme métier dans la vie?
5: Eh ben, je suis assistante de direction dans un collège.
1: Ça se passe comment? Ils sont bien cette année? La rentrée s'est bien passée?
5: Ouais, on a de la chance.
1: Ils laissent leur téléphone portable, leurs armes? Non, tout va bien?
5: Ah oui, on est strict là-dessus.
1: Alors le portable, il est quoi? Il est dans une pochette? Il est dans le sac? Où est-ce qu'il doit être le téléphone portable dans les collèges?
5: L'année dernière encore, il était dans les sacs éteints et cette année, c'est dans des pochettes.
1: Ça doit être bien long, ça doit vous filer.

0: instant, le top de Stouff. Je vous parlerai d'une belle histoire de mariage dans un EHPAD. Et puis justement, la transition, le top de Stouff aujourd'hui, les signes qui montrent qu'on vieillit un petit peu. Et dans un instant aussi, j'ai la réponse scientifique si vos enfants sont encore dans la voiture. Alors, l'œuf ou la poule, qui est arrivé en premier? Ça, c'est Justin Timberlake. Justin Timberlake, c'est dans un instant sur Europe 2, 8h31. Les news et la météo.
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2: Bonjour à tous, nuages et éclaircies vont se disputer le ciel. Ce mercredi, la météo en version longue dans deux minutes. Recherche fourrage désespérément pour aider les agriculteurs confrontés à une baisse de rendement suite à la sécheresse. La Chambre d'agriculture de la Moselle a lancé une bourse d'échange de fourrage. Elle permet la mise en relation d'exploitants disposant de fourrage ou de paille avec d'autres qui en recherchent. Toutes les infos sont sur le site de la Chambre d'agriculture de la Moselle. Il suffit de taper bourse d'échange dans le moteur de recherche. Des annonces du gouvernement en faveur des agriculteurs sont attendus demain. Le tourneur La Belle Hélène n'a pas encore communiqué sur les conditions de remboursement des billets. Patrick Bruel, mis en examen pour viol, tentative de viol et agression sexuelle, a annoncé l'annulation de sa tournée via son compte Instagram. Deux dates étaient prévues en Lorraine, le 24 octobre au Zénith de Nancy et le lendemain au Galaxy d'Amnéville. Le chanteur écrit que les conditions 24 octobre au Zénith de Nancy et le lendemain au Galaxy d'Amnéville. Le chanteur écrit que les conditions ne sont plus réunies pour que ces concerts soient des moments de musique et de partage. De l'autre côté de la frontière, des appels à la grève toujours à l'ordre du jour sur le réseau des tram-trains de la Sarbanne. Ils courent jusqu'à la fin du mois, mais aucune date de grève effective n'a été spécifiée. Devant cette incertitude, la Sarbanne adapte son plan de transport et fait circuler la ligne S1 entre Sarreguemines et Riegelsberg Sud. Après Sarrebruck, s'il n'y a pas de grève, elle rétablit le service normal. Quelle que soit la situation, les usagers peuvent compter sur des bus de remplacement entre Sarreguemines et les Barres. Les prix des carburants ne sont pas prêts de repasser sous la barre des 2 euros. Les cours du pétrole continuent de flamber, tout comme ceux du gaz. Le baril de Brent s'affiche à 95 $. Cela n'était plus arrivé depuis le mois de juillet, conséquence des nouveaux bombardements entre les États-Unis et l'Iran. Washington a poursuivi ses frappes cette nuit, auxquelles a riposté Téhéran sur des bases américaines dans plusieurs pays du Golfe. Après une grosse commande de frégates françaises signée en Suède, lundi, Emmanuel Macron poursuit sa tournée européenne. Le chef de l'État est attendu aux Pays-Bas ce matin, puis au Royaume-Uni un peu plus tard, où il doit rencontrer pour la première fois le nouveau Premier ministre, Andy Burnham. Chaque jour, un nouveau bilan qui ne cesse de s'alourdir. La crue dévastatrice qui a touché le Népal il y a une semaine a fait 1130 morts. Plus de 4400 personnes sont toujours portées disparues. Les secouristes ont encore l'espoir de sauver des ouvriers coincés dans des tunnels. Avant d'aller prendre le frais en Norvège pour affronter Storhamar samedi en Ligue des champions de handball, les Dragons de Metz vont retrouver leur public aux arènes ce soir dans le championnat. Les Messines affronteront Plan de Cuq à partir de 20h. Et puis changement d'horizon pour Habib Diallo, l'attaquant sénégalais quitte la Moselle pour rejoindre la Sarthe et le promu Manceau. Le Mans a officialisé sa signature pour les 3 prochaines saisons. Dans un instant, les prévisions météo dans la région.
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2: Un temps sec mais un ciel plus nuageux qu'hier ce mercredi en Moselle. Il y aura quand même de belles éclaircies par moment. Un peu de vent d'ouest au programme également. Les températures monteront jusqu'à

Quand même de belles éclaircies par moment. Un peu de vent d'ouest au programme également. Les températures monteront jusqu'à 25 degrés, 10 à 14 actuellement. 12 à Forbach, Reuswald, Saint-Avold et Porcelette. 11 à Boulay et Estrophes. Il fera plus beau et plus chaud jeudi, jusqu'à 28 degrés. Vendredi jusqu'à 32. Nous repasserons provisoirement sous les 30 samedi. 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
1: C'est Europe 2 que vous écoutez, vous pouvez nous laisser des messages au 06 33 11 32 11. Alors voilà, depuis qu'on a parlé du lapineau dans la garrigue, bon bah évidemment...
2: Oui, plein de messages, oui.
1: Ça y est,
3: c'est hallucinant ça.
1: Ah, c'est des, vous savez que c'est des fois des trucs...
2: Ça part de rien.
1: Toutes les chansons qui ont le plus marché des choses qu'on a faites ces 25 dernières années, je vais arrêter de dire le parce que ça fait trop long, sont des choses qui sont nées en 3 secondes.
3: Mais ouais. Regarde l'annonce du cucu.
2: Ah oui,
1: mais c'est ça. C'est vraiment des choses qui naissent très vite. Voilà, et des fois on s'était cassé la tête sur des parodies, des machins. Ça ne marchait pas parce que c'était trop compliqué. Si ça vient tout de suite, si ça fait marrer les gens tout de suite, c'est le truc. Et on ne sait pas pourquoi les gens vont retenir quelque chose et pas un autre.
4: Voilà. C'est vrai, ça sert à rien de se prendre trop de la tête. On va arrêter d'écrire en fait.
1: Hein oui. Voilà. Non mais regardez même dans l'émission.
4: De SACEM, nous,
1: des fois on se casse la tête à écrire des trucs en se disant ah il y a une petite blague, le machin. Je ne veux pas dire que vous passez à côté, mais ce n'est pas ce que vous retenez. Ouais. Et parfois, il y a un petit truc improvisé et c'est celui-là que vous allez retenir pendant longtemps. Bon, ben voilà. Merci, Piet, c'était super.
3: Écoute, salut, bon bientôt. Bonne continuation,
1: bon,
3: les gars.
1: C'était très bien. Piet, Corentin et son là. Vito réalise cette émission. Bonjour. Nos journalistes dans toute la France que l'on embrasse. Nous avons notre journaliste ici chez nous. Salut. Ça va toi?
5: Ça va bien. J'adore vous écouter, évidemment. Entre les flashs.
1: Oui. Bah oui. Pendant le flash, t'as vu, on est...
5: Parce que sinon, j'attends, moi, je fais rien.
1: Ah, bon, du pas.

0: Ou un peu aussi.
1: Ouais, quand même. Hein.
2: Non, je sais pas, moi je me rends pas compte. Mais bon, c'est sa petite news people, mais avec Adam, voilà. Bon, bah,
3: je sais pas, il faut bien vérifier si c'est pas une fake news.
2: Hein. Tout, bah, ça, pourquoi ça serait une fake news? Quel intérêt? Bon, bah, tous mes vœux de bonheur.
1: Sur ma vie.
2: Voilà. on l'aura peut-être tout à l'heure dans l'émission, mes vies. Le mariage, tiens, dans un EHPAD, on embrasse l'EHPAD, le Montredon Labessonnier. Là-bas, il y a un couple de retraités, 73, 77 ans, Denise et Jean-Louis.
1: Oui.
2: Dans leur EHPAD, ils se sont mariés. Ils se sont rencontrés en 2019, ils sont tombés amoureux. Ils ont célébré leur union la semaine dernière dans les jardins de l'EHPAD Sainte-Agnès, où réside Denise. Je trouve ça trop joli.
0: Mais c'est grave. Super mignon.
2: Trop mignon. Honnêtement, ouais. Je trouve ça trop joli. Ce sont des gens qui ont dû avoir des vies, des enfants, et puis des maris ou des femmes. Je pense que les autres seront décédés.
1: Oui.
2: Et refaire sa vie, honnêtement, je trouve ça trop mignon.
1: C'est vrai.
2: Les parents doivent bloquer un petit peu, parce que les enfants.
0: Les parents, là, je pense que.
2: Ouais, je ne peux pas te remarier. Enfin, je trouve ça trop mignon. Il paraît que la cérémonie était très émouvante.
1: Ah ouais?
4: Jean-Louis, voulez-vous prendre pour épouse Denise ici présente?
5: C'est qui?
2: Oui.
3: C'est horrible.
2: Résultat de la nuit de noces, une boîte de Viagra, une hanche déboîtée, deux obsèques. Mais... c'est une bonne nouvelle.
0: Pourquoi c'était bien? Il faut que tu...
1: Voilà.
2: Allez, le top de Stouff aujourd'hui, ça va parler à tous ceux qui nous écoutent qui ont globalement plus de 40 ans. Aujourd'hui, c'est...
3: Les signes qui montrent que tu vieillis, mon cher Cohen.
2: Mais arrêtez de dire que nous vieillissons.
3: Tu vas les valider, on va voir si tu le fais.
2: Je pense que tous les gens qui ont plus de 40 ans vont les valider.
3: Bon, alors par exemple, tu craques de fatigue à 22h un vendredi soir et tu te dis « Ah, ça c'était une belle soirée !»
2: Alors, honnêtement, j'ai une chance énorme. J'ai plein de copains qui sont comme moi. Qui sont vraiment comme moi, je les embrasse, on regarde notre montre à partir de 22h30, 23h, et on se dit, généralement, à 2, à 3, on dit, hey, ce serait mieux dans notre lit, là, non? Voilà, honnêtement, vraiment. Ah ouais, moi, je vous l'ai déjà dit, je trouve qu'à une soirée, vos potes sont arrivés à 19h30, vous avez bu, vous avez fait l'apéro, à minuit, vous vous êtes tout dit.
0: À minuit, peut-être, mais 22h, c'est un peu trop.
2: 23h, mais
0: on a mangé que l'entrée.
2: C'est comme les sportifs. Faut, pour éviter le claquage ou la crampe, faut ralentir doucement.
1: Mais ça se trouve, ils te font des feintes. Hein. Ils se disent, on va coucher le vieux et après.
2: C'est pas très grave. Ils font ce qu'ils veulent. Moi, ce qui m'intéresse, c'est qu'il y a un moment, je dis, voilà, on s'est effectivement tout dit. On se reverra demain. Donc, ne gâchons pas tous les sujets de conversation.
0: Le jour de l'an, 22h30. Bon, les gars,
1: on s'est tout dit.
3: Je suis sûr qu'il le fait.
2: Pour être très honnête, à 1h du mat le jour de l'an, les fers, elle est pliée.
1: Je l'ai vécu, moi.
2: Non, mais.
1: Avec lui.
2: C'est vrai que.
0: Minuit 5, bon.
1: Non, déjà, il y a eu une partie où les enfants ont fait un karaoké, il a fait. Bon, allez, les enfants, deux chansons, c'est bien, trois, c'est trop, vous prenez votre machin, vous allez au tour. Après, la bouffe est arrivée, bonne année. Allez, on va se coucher.
2: C'est pas vrai.
1: Mais vraiment.
2: Je suis parti vers une heure.
1: C'était un petit peu, mais.
2: Une heure, mais c'est une très bonne heure.
3: Dans les signes qui montrent que tu vieillis, on a aussi le fameux, tu dis. De mon temps ou à l'époque, comme tout à l'heure pour le lapineau dans la garrigue, tu vois, par exemple. On a aussi, évidemment, tu pousses un petit grommellement en te levant du canapé ou un soupir en t'asseyant.
2: C'est ça. C'est pas le même, c'est le. Voilà. Et dans l'autre sens, c'est.
3: Comme si t'avais porté un truc lourd avant, quoi.
2: Et plus vous avancez dans la fin de journée,
0: plus c'est bruyant.
2: Plus c'est.

0: m'envoie un SMS et qui signe par son prénom, c'est...
1: Qui te fait ça?
2: Bah, le grand patron.
1: Bah, désolé de lui dire. Hein. Oh,
0: s'il vous entend.
1: T'as son numéro qui est enregistré, normalement, il n'a pas besoin de signer.
3: Et il y a la nouvelle tendance sur les réseaux sociaux où ceux que je prends pour des vieux, ils laissent des commentaires et ils mettent coucou, oh, t'as l'air en forme avec les enfants, bise, Sylvie.
0: C'est terrible.
1: Et ils utilisent aussi, on a oublié, ils utilisent l'emoji bonhomme qui rigole de travers.
3: Ah oui.
1: Les personnes qui vieillissent.
0: Ouais, comme moi.
1: Voilà. Et pour terminer, les imprimantes que tu vieillis, c'est quand on vous montre une vidéo drôle.

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23: Salut, c'est Europe 2 que vous écoutez, merci d'être là, oui.
24: Oui, tout à l'heure, on parlait des trucs qui nous rendent vieux, enfin, qui montrent qu'on est vieux avec Stouff. Eh ben on a reçu un message sur le WhatsApp, ce que tu dis tout le temps, qu'on peut laisser des messages sur le WhatsApp de l'émission. On a reçu un message et a priori, cette dame est un peu âgée. Hein.
25: Bonjour François, je pense que c'est toi. Je ne cesse de penser à toi. Je t'embrasse, Audrey.
23: Voilà.
26: Oh oui.

0: Kev Adams sur un siège qui tremble pouvait améliorer le scénario. Suite inutile, comédie financée avec notre argent, enquête sur ces films où le spectateur ressort en se demandant s'il n'aurait pas mieux fait de regarder le plafond de sa cuisine. C'est bientôt sur ces stars.
1: Oui, mais on termine l'enquête exclusive, bien évidemment, par le fameux portrait de la semaine. Aujourd'hui,
0: dans le portrait de la semaine, Gaëtan, de 1m04, de mauvaise éducation, qui choisit systématiquement le siège juste devant vous. Derrière lui, même un écran IMAX ressemble à la fente d'une boîte aux lettres. Gaëtan bouffe du pop-corn pendant 2 heures, la bouche ouverte, avec un bruit de broyeur à végétaux qui aurait trouvé une dent en métal. Son téléphone, lui, éclaire toute la salle. Luminosité à fond, flash activé, TikTok pendant le film. Gaëtan est le seul homme capable de regarder une vidéo de chat qui danse pendant un thriller de cinéma. Et si vous lui demandez d'éteindre son portable, il vous regarde comme si vous veniez de lui annoncer la fermeture définitive de son cerveau. Gaëtan ne vient pas voir le film, il vient vérifier combien de personnes il peut emmerder avec un seul billet à 14 euros. Le portrait de Gaëtan, c'est dimanche, dans 7 à 8, sur...
1: C'est ça. Merci, l'enquête.
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3: Salut tout le monde, 9h du matin, c'est une belle journée, c'est mercredi. Les questions d'enfants tout à l'heure, qui prendront le contrôle d'ici quelques minutes sur Europe 2. La météo, les infos.
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4: Bonjour à tous, un ciel partagé mais un temps toujours sec ce mercredi. Programme météo complet dans deux minutes. Un coup de pouce pour les éleveurs alors que la sécheresse réduit les rendements dans les champs. La Chambre d'agriculture de la Moselle a lancé une plateforme de mise en relation autour du fourrage et de la paille. Et les agriculteurs vendeurs comme acheteurs peuvent y déposer leurs offres ou leurs besoins. Plus d'informations sur le site de la Chambre d'agriculture en tapant bourse d'échange. En début de semaine, le syndicat des jeunes agriculteurs a proposé la création d'une contribution générale sur l'impôt pour aider les agriculteurs à faire face aux effets de la canicule et aux pertes subies sur le modèle de l'impôt sécheresse mis en place en 1976. L'incertitude sur le réseau des tram-trains de la Sarbanne, des appels à la grève ont été lancés jusqu'à la fin du mois, sans date de mobilisation précise annoncée à l'avance. Par précaution, la Sarbanne a mis en place des bus de substitution entre Sarreguemines et Les Barres dans le cas où la grève toucherait la ligne S1. Celle-ci roule seulement entre Sarreguemines et Ringelsberg Sud ce mois-ci, mais le service normal est rétabli si aucune grève n'est annoncée le jour même. Les prisons françaises pleines à craquer, la surpopulation carcérale a atteint un record le mois dernier, un taux d'occupation de plus de 140%, une augmentation de 6,5% en un an. La France est le plus mauvais élève en Europe en matière de densité carcérale, aux côtés de la Turquie. Les vacances sont tournées au drame hier matin à Saint-Cyprien, dans les Pyrénées-Orientales. Deux personnes sont décédées dans un accident de sport nautique. Le pilote d'un bateau qui tractait une bouée est tombé par-dessus bord, laissant l'engin hors de contrôle. Il est décédé, tout comme une femme de 29 ans qui se trouvait sur la bouée. Le foot, l'attaquant sénégalais Habib Diallo quitte les bords de la Moselle pour les bords de la Sarthe au dernier jour du mercato. Il s'est

0: On disait, bon, la France a besoin d'argent, 4 milliards d'euros, à la limite, c'est pas tant le prix, c'est l'utilisation, les économies sont à faire partout. Et puis, vous savez comment ça se passe, on en parle, puis plus un mot. Mais on se dit derrière, ils ont fait des économies.
1: Bah oui, je pense.
0: On apprend ce matin que France Télé va racheter les droits de diffusion du concert de Léna Situation, donc
1: qui est pas une chanteuse déjà,
2: elle chante pas.
0: Non, elle fait un truc aujourd'hui qui se fait de plus en plus. Elle prend Bercy, elle met ses followers dedans, puis elle fait venir des artistes, etc. Oui. Okay. Ça se fait de plus en plus. Bon, voilà.
1: Mais ça fait bizarre parce qu'elle, quand tu veux parler avec 20 000 personnes en face, je sais pas, le système il est chelou.
2: C'est un one man.
0: Ça se fait de plus en plus d'aller grandes salles.
2: D'accord.
0: Ils vont le diffuser à 23h30. Est-ce que vous savez combien France Télé a racheté les droits de diffusion?
1: Oh, bah 300 000,
3: ouais. Non, plus que ça, je
1: mais
3: crois.
1: Mais non.
2: Arrête-toi.
3: Moi, je dirais pas ça.
1: Ça vaut pas 300 000.
3: Je dirais plus d'1 million.
1: Mais ça fera pas d'audience.
3: Ouais, mais c'est pour eux, France Télé. Hein.
2: Ah, oui,
3: tous les trucs comme ça, pour eux, les Léna Situations, vu que ça, c'est des restats, les machins, ils vont se dire allez, c'est quoi, on va acheter ça à des millions, ça va ramener des téléspectateurs, ouais. On va faire venir les jeunes, et comme d'hab, ça va pas marcher.
1: Sauf que la dernière fois, c'est RMC qui avait fait ça. Ils ont fait de la promo pendant 15 jours.
3: Oui.
1: Ça a coûté une fortune, ça fait un four complet.
0: C'était RMC Story.
1: RMC Story.
0: Léna Situation. Ils ont fait un mois, ouais, on reçoit la femme la plus influente, et c'est arrivé dernier de toutes les chaînes, 23 000 téléspectateurs.
3: Mais c'est pas comme s'ils avaient des exemples déjà, il y a plein de choses comme
0: en
3: ça.
0: Fait,
3: il y avait eu des programmes sur TF1 avec McFly et Carlito qui n'ont jamais marché.
0: Mais ça, les gens qui cartonnent en digital, il faut les laisser en digital.
2: Oui,
0: parce que les gens d'un certain âge de la télé n'iront pas les voir en digital, et les gens du digital n'iront pas mettre la télé.
3: Voilà.
0: Donc ça n'a jamais fonctionné.
1: Eh bien, alors,
0: ça n'a pas empêché France Télé de mettre 1,4 million sur la table.
3: Oh, c'est sûr. Mais ils sont persuadés que ça va cartonner.
0: Pour une diffusion à 23h30, alors moi je vous le dis.
2: Mais c'est nous qu'on paye.
0: Je vous le dis, qui fera, notez le score, 600 000 téléspectateurs.
3: Ouais, et encore. Et
2: mais c'est nous qu'on paye, là.
0: C'est nous qu'on paye. Donc
2: ah, mais
0: si
2: non,
0: ça,
2: mais
0: là, ça fera mes max du max.
2: Ah, je suis pas d'accord.
0: J'ai pas le jour, ça fera 600 000.
3: Mais à 23h.
1: 600 000, c'est beaucoup.
0: Ça peut faire 300, mais je sais pas le jour.
1: Mais
0: si les chiffres sont vrais, voilà, c'est tout ça pour ça.
1: Ouais, ils se disent après, que les jeunes vont venir.
0: Mais après, encore une fois, c'est super pour Léna Situation. C'est super pour
2: elle.
0: Elle organise un événement, il y a des gens dans la salle, elle fait un truc. Alors moi,
2: je suis
0: pour que tous les influenceurs fassent des trucs hors normes comme ça. Ça permet de s'éclater, ça leur permet de sortir du digital. Tout ça, c'est génial. Par contre, les frais derrière de la télé qui vient se raccrocher en disant bah, « Nous, on ne sait pas faire ça, donc on va capter ce que vous savez faire et on aura les jeunes avec », ça n'a jamais marché.
1: Mais ils ont peut-être les droits de streaming aussi, ça marche, ça. Oui, je pense qu'ils vont mettre sur leur
2: plateforme.
0: 1,4 million.
2: Ouais, mais si je voulais y aller, j'aurais payé ma place.
0: Vos impôts,
2: quoi.
0: Tout ça. Hein.
3: Tu crois vraiment que les fans de Léna Situation, ils sont abonnés à France Télé sur TikTok? Non, mais sans déconner.
0: Il a raison. Je pense que les fans, ils sont.
3: Ah oui, non, ils sont pas dessus.
1: Non, mais le pire, c'est que c'est nos impôts.
0: Alors, je vais vous dire ce que ça représente. Vous vous rendez peut-être pas compte en télévision ce que ça représente, 1,4 million. C'est en gros un prime et demi de The Voice.
1: De
0: The Voice.
2: Mais non.
0: C'est en gros 3 saisons complètes de Coé sur Europe 2.
1: Ah oui.
2: Même plus.
0: 10 ans de programmation sur Novo 19.
1: Oui.
0: 3 jours de notes de frais de taxi chez France TV. Donc bon voilà.
1: Oh, ça va en fait.
0: Ah oui. Mais c'est pour vous donner l'idée. Tiens,
2: je calcule, non, ça fait plus de Coé sur Europe 2. Hein. Ça fait pas 3 années de Coé.
0: Ça fait plus. Pas ça pour l'argent. qu'est-ce qu'on a d'autre? Télévision. Allez, télévision, programme télé, nouveau programme sur M6. 22 ans après le pensionnat de Chavagne, ça va coûter moins cher ça. M6, ils font des trucs pas chers.

0: Et l'après-midi aussi, pour être avec vous tous les jours, ça nous fait très plaisir. Voici les questions que vous nous avez laissées au 06 33 11 32 11. On les découvre avec vous. Il y en a peut-être pour nous, pour vous. On verra bien. C'est parti, question d'enfant.
1: Salut l'équipe, c'est Anna. Stouff, c'est toi la chef de la pente ou c'est quelqu'un d'autre qui décide?
0: Ah, trop mignonne, Vicky. Trop mignonne. Alors, Stouff.
2: C'est Koé le chef.
3: Ouais. Et officiellement
0: Attends, ça, c'est la façade. Le chef. Ouais. C'est la façade, mais quand l'affiche se décolle, c'est Stouff derrière.
2: Non, évidemment. C'est Koé. Enfin, c'est toi. Et j'essaye de t'amener dans le chemin quand tu veux pas.
0: Je n'ai absolument aucun pouvoir. Je suis. Les gens viennent me demander un truc. Qu'est-ce que je dis? Demande à Stouff.
2: Ouais. Oui, ah ça par contre,
3: tous les trucs relous, tu les laisses à Stouff.
2: Tous les trucs relous, c'est vois avec Stouff. Tiens, je te donne le numéro de Stouff.
0: Je suis en train de m'acheter un t-shirt voix avec Stouff. Dès que quelqu'un me parlera, je montrerai un t-shirt.
2: Non, t'as du mal à retenir ton planning en fait.
0: Ouais, mais c'est toi la chef, c'est toi la chef. C'est toi qui
3: décide. Les décisions à l'arrivée, c'est toi qui les prends.
2: C'est toi qui les prends. On te les donne, mais après c'est toi qui décide.
0: Vont me donner illusion.
2: Non, mais c'est vrai aussi.
4: Ça va être toi la directrice du pensionnat.
0: Voilà. Venez chercher Stouff.
4: Madame Navarro.
0: Allez, une autre question.
5: Salut l'équipe,
0: coucou.
5: C'est Guylaine.
0: Bonjour Guylaine.
5: Est-ce que vous êtes tombé amoureux à l'école?
0: Oh, est-ce que vous êtes déjà tombé amoureux à l'école?
3: Évidemment.
2: Comment
0: il s'appelait?
2: Je sais plus, j'avais Virgile, il y avait Guillaume Dru. D'ailleurs, il s'appelait. Voilà.
0: Monsieur Navarron également. Guillaume Dru, Pietre, oui. Comment il s'appelait?
3: Toutes les semaines, je tombe amoureux.
0: Corentin.
4: Moi, c'était Vanessa, ma première amoureuse.
0: C'est vrai?
4: Ouais.
0: J'avais très, très peu de chance. Moi, ça ne marchait pas beaucoup.
2: Oui, mais t'avais forcément une petite amoureuse
0: oui,
2: dans ton cœur.
0: Vous le savez, j'avais été très, très amoureux de Sonia.
2: Sonia
3: Grandin.
0: Qui était mon amour, qui n'avait jamais dit oui.
4: Ah ouais.
0: C'est vrai, mais c'est dur, la petite jeune fille dont on est amoureux comme ça pendant des années, des années, et puis on se suit en petite section, machin, etc. Et elle ne m'avait jamais dit.
4: Tu te fais Nadia, quoi.
0: Ah, c'était. Ouais, ça, ouais.
4: Jamais. Ah, c'est Sonia.
0: Allez, encore une question.
6: Salut l'équipe, c'est Léna. C'est qui le préféré de Koé?
3: Corentin. Ouais, mais en ce moment, c'est Théo, la réalisation en vidéo là, qui est en train de prendre le dessus.
0: Vous plaisantez ou quoi?
2: Si, là, t'as tes deux chouchous. Mais évidemment que oui, ça se voit.
0: Je vérifie qu'il mange bien.
2: Mais oui, mais Théo, il mange. Tu lui dis rien, genre laisse manger. Pietre, il bouffe un croissant, il se fait déglinguer.
0: C'est ça. Ouais, non. Alors, j'ai pas de préféré.
2: Ils sont tous arrête, bien sûr
0: pas de préféré.
2: C'est vrai,
0: si. Je vous le dis, je n'ai pas de préféré.
2: Mais allez.
0: Ah, mon Corentin.
3: Et celui que t'aimes le moins, alors?
0: Ah, c'est Pietre. Salut, 9h15, c'est Europe 2. À tout de suite.
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0: Le loyer est gagné. Et vous savez quoi? Josiane, elle est encore fâchée.
1: 7h11, Coé sur Europe 2.
2: Le loyer est tombé tout à l'heure, 1 200 euros, c'est ça? 1 200 euros.
3: Oui, c'était ouais. 1 200 euros.
2: On a été offert à quelqu'un qui nous a demandé de rechanter en plus. On l'a même pas décompté. Le lapidou dans la guérille. Ah ben on l'a fait. Ça c'est pour ceux qui nous écoutaient il y a quelques années. Dans un instant, The Weeknd. J'adore ce titre. Ah, flying the bring the night.
4: Oui. Je crois qu'on nous a demandé aussi beaucoup le truc russe sur les réseaux là.
2: Oui,
4: est-ce que tu te souviens de ça?
2: On peut pas refaire toutes les chansons qu'on a fait pendant longtemps.
3: Pourquoi pas?
2: C'était un truc, oui, c'était une chanson russe.
3: Oh,
2: je me souviens même plus.
4: Je crois qu'on a le refrain.
2: C'était un chanteur qui avait chanté un truc et c'était passé totalement inaperçu. Et on l'avait plus.
4: T'avais, mais c'est toi qui avais bloqué. Tu voulais qu'on le passe toutes les 5 minutes.
2: On l'avait plus ou moins produit. Hein, le truc, je crois. C'était ça.

0: Ils l'ont repris d'ailleurs aux zones, je pense.
1: Ils viennent de me remettre en tête un truc que j'avais pas entendu depuis très longtemps.
0: Et je crois bien qu'aux zones l'a repris, hein, premier
1: deuil. Je ne sais pas.
0: Bah, si t'es producteur, tu peux te faire de l'oseille avec aux zones.
1: T'es en train de me dire qu'il y a de l'argent qui serait passé sous mon nez.
0: Je pense.
1: On va aller vérifier tout ça. Ouais, 9h25, 7h Europe 2 à la machine à café pour frimer aujourd'hui. Si vous ne savez pas quoi dire, vous pourrez parler de la journée mondiale de la sensibilisation des vautours. Oui, mais.
2: Ouais, c'est pointu.
1: Mais il faut s'y connaître. Si quelqu'un arrive et te dit, oh là là, il y a une jipette qui est là-bas. Qu'est-ce qu'une jipette? Un jipette.
2: C'est un vautour qui a des gaz.
3: Jipette.
1: Non.
0: Ça sert un mec quand tu lui demandes s'il a des palettes, tu dis, ah, il dit, oui, jipette.
2: Jipette
0: Europe.
1: Non, c'est un gros oiseau de la même famille que les vautours.
2: Ouais, c'est ça me parlait, ça.
1: Ouais. C'est un cousin.
0: Ok.
1: Qu'est-ce qu'une caroncule?
3: Tu avances et tu recules.
2: Ouais. Oh, tout de suite, tout de suite.
0: Veux-tu que je caroncule?
1: Dansons la caroncule.
2: C'est un bus qui avance pas.
4: En caroncule.
3: Une caroncule.
2: Attention, le caroncule.
1: Okay, c'est une excroissance charnue qui est située sur la tête, le front, autour du bec et des yeux. C'est des petits trucs qu'il y a souvent comme ça sur les vautours.
2: Ah, le dégueulasse, là.
1: Ouais, un peu moche. Qu'est-ce qu'un pernoptère?
0: Ça, c'est Jean-Pierre Pernaut qui avait la casquette avec les hélices sur la tête.
3: C'est à l'église.
0: Ils sont volés.
3: C'est le père, Noptère.
2: Ou alors, c'est un vautour acteur Pernaut.
3: Quoi?
1: Il est acteur Pernaut, c'est un pernoptère. Acteur Pernaut. Ça va pas, toi. Ça va pas. Le pernoptère, c'est le plus petit vautour d'Europe. Il ne fait que 1,50 m d'envergure.
3: J'aime bien parce que tu dis ça, genre, bah, ouais, c'est bah, normal.
1: Évidemment. Mais bien sûr.

0: Il y a des insultes qui fusent sur les hommes politiques, on en parle dans un instant. Mamam, une info qui va tomber tout à l'heure et un sondage sur les Français et...
1: Les Français et le code de la route.
0: Et le code de la route. Vous le connaissez tous, vous n'avez jamais de doute des fois?
2: Bah, c'est grave.
1: Moi j'ai toujours dit si je le repasse là et pourtant ça fait 11 ans, je pense que je le rate.
0: Ah ouais, je l'ai repassé plusieurs fois parce que j'ai dû passer le permis moto derrière. Donc j'ai repassé plusieurs fois et il m'est arrivé de ne pas l'avoir à nouveau. Et de...
3: À chaque fois que j'ai fait le test, moi je suis au-dessus de 13 fautes.
0: Voilà. En même temps, quand tu conduis aussi, tu vois, j'ai vu, il n'y a pas besoin de...
3: Bah, c'est
0: rapport. Les news, 9h30, salut. Notre journaliste, la météo, les infos, c'est Cédric Lecor. Salut Cédric.
4: Salut Coé, bonjour à tous. Le mercure va encore s'envoler dans le sud de la France avec jusqu'à 35-36 degrés cet après-midi. Le soleil va gagner du terrain dans la moitié nord où les températures repartent aussi à la hausse. Météo plus complète à la fin de ce flash. À ce propos justement, de nouvelles cartes de vigilance vont faire leur apparition sur le site de Météo France avec des prévisions plus précises, des dégradés de couleurs dans les départements pour mieux visualiser l'évolution des intempéries telles que les alertes au vent, aux orages ou encore au risque d'inondation. La pression des associations et des municipalités était trop forte. Patrick Bruel a finalement annoncé hier soir l'annulation de sa tournée anniversaire pour les 35 ans de son album Alors Regarde. C'est ce que réclamaient plusieurs maires. Le chanteur de 67 ans est accusé de violence sexuelle par une trentaine de femmes et mis en examen dans 4 dossiers. Un incendie impressionnant hier soir au dernier étage d'un immeuble du 20e arrondissement de Paris. Les flammes ont été accompagnées de feux d'artifice, probablement stockés dans l'appartement ravagé par les flammes. Il y a 3 blessés. Le feu a été maîtrisé avant minuit. Une vingtaine de véhicules et quelques 90 sapeurs-pompiers ont été envoyés sur place. Emmanuel Macron en déplacement aux Pays-Bas ce matin, puis au Royaume-Uni cet après-midi. L'occasion pour le chef de l'État de rencontrer pour la première fois à Londres Andy Burnham, le nouveau Premier ministre britannique. Emmanuel Macron doit aussi inaugurer l'exposition au British Museum de la célèbre tapisserie de Bayeux dont le transport a fait polémique, certains craignant qu'elle soit abîmée. Les cours du pétrole et du gaz européen bondissent de nouveau. Les États-Unis ont lancé hier en fin de journée une nouvelle salve de missiles contre des sites stratégiques iraniens. Téhéran a riposté cette nuit en ciblant des bases américaines dans plusieurs pays du Golfe. Nouvelle sortie sans encombre pour Sophie Adnaud à 400 km au-dessus de nos têtes. L'astronaute française a achevé hier soir, après plus de 6h30 dans le vide spatial, sa troisième mission extravéhiculaire de l'ISS. Une sortie cette fois 100% féminine en compagnie de l'américaine Jessica Meir pour changer notamment un appareil de navigation. En football, le mercato s'est achevé. Hier soir, les clubs français n'ont plus le droit d'enregistrer de nouvelles signatures, mais peuvent vendre des joueurs encore quelques jours dans certains pays. Et outre les championnats européens qui ont repris il y a quelques semaines, le début de l'automne sera marqué par le coup d'envoi de la Ligue des Nations. Zinedine Zidane, le nouveau sélectionneur de l'équipe de France, doit communiquer le 18 septembre sa première ligue.

0: Zinedine Zidane, le nouveau sélectionneur de l'équipe de France, doit communiquer le 18 septembre sa première liste de joueurs. Et puis en tennis, Gaël Monfils, qui a fêté ses 40 ans hier sur les courts de l'US Open, s'est qualifié pour le deuxième tour et prolonge ainsi le plaisir avant de faire ses adieux au tournoi et de prendre sa retraite. Qualification inattendue aussi de Léolia Jeanjean, 31 ans, 127e joueuse mondiale, et aussi d'Arthur Géa, 21 ans, classé 87e joueur mondial.
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2: Florence Ligouza, bonjour à tous. Un temps sec mais un ciel plus nuageux qu'hier ce mercredi en Moselle. Il y aura quand même de belles éclaircies par moment. Un peu de vent d'ouest également. Les températures monteront jusqu'à 25 degrés, 12 à 14 actuellement, 13 à Forbach, Saint-Avold et Creuswald, 12 à Estrophe et Boulay. Il fera plus beau et plus chaud jeudi jusqu'à 28 degrés. Vendredi jusqu'à 32. Nous repasserons provisoirement sous les 30 degrés samedi. Tout de suite, Coé sur Europe 2.

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1: Salut à tous, merci de nous avoir choisis tous les jours. Vous pouvez nous dire un petit bonjour, nous laisser des messages, vous inscrire pour le loyer de demain. Demain, ce sera déjà jeudi.
2: Ça passe vite.
1: Alors, très honnêtement, je ne l'ai pas vu passer cette semaine.
2: Ah, c'est aussi une phrase de vieux, ça.
1: Et pourtant, c'est pas comme si on avait un petit peu de boulot. On a l'émission.
2: Ça filoche. Hein.
1: 7h, 11h. Ensuite, on se retrouve 15h sur Europe 1 pour Il y en aura pour tout le monde. Bim. Ensuite, on revient là. L'équipe reprend à 15h30 sur Europe 2. Et moi, j'arrive à 16h avec tout le monde jusqu'à 18h. On vous accompagne jusqu'à la fin de la journée. Elle est déjà pliée. Et on revient le lendemain.
2: Et après, c'est Noël. Et tu vas au sport avant aussi, je crois.
1: Ça va être comment ?
2: Tu vas au sport avant ?
1: Oui, dans ma tête.
2: Ouais.
1: Je me mets en short. Déjà, je me mets en short. J'ai l'impression d'avoir fait du sport. Mais vous savez, c'est un métier extraordinaire qu'on a la chance de faire. Vous amusez. Alors, je lui disais la dernière fois, tous les records. On a 7h30 dans

0: Beaucoup, quand même, hein.
1: Ça fait beaucoup.
2: Ça fait, oui, mais c'est pas un vrai métier. C'est une chance incroyable de vous amuser, avec de prendre un micro.
0: On se voit pendant plus de 7h30.
2: Oui, tu me vois plus que ton mari.
3: Oui, enfin 7h30, les gens ils travaillent 8 heures par jour. Hein,
0: oui, mais on est là avant, gars.
2: Dans,
0: dans nos
2: métiers, dans le métier de la radio, les gens font tous des émissions de 2h, 3h.
3: Ouais, c'est ça.
2: Voilà, à 3h, la journée elle est pliée. Oui. Et les gens ils sont chez eux à 11h du matin,
0: à
2: c'est terminé.
0: Ouais.
2: Voilà, donc nous, faire 7h30 de radio tous les jours, c'est presque un record, plus les réseaux sociaux, plus etc. Mais c'est.

0: que 7h30 d'antenne pour en travail effectif, c'est le double. Hein.
1: Oui, oh voilà. Là là, bah, tout de suite, parce qu'il veut justifier sur
2: ça. Jusque tard hier.
0: Hein, 19h30, j'étais là encore.
1: Mais vraiment, oui, mais tu travailles lentement, puis t'es distrait toutes les 3 secondes. Donc forcément.
2: Non, quand il est. C'est toi qui l'embête aussi.
3: Non, pour le coup, il trace.
0: Moi, je trace en plus.
3: Ouais.
1: C'est Corentin, lui. Corentin, il bosse, parce que oui, tu vois, elle est bien cette musique.
3: C'est vrai, j'ai du mal à. Faut que je me mette dans une bulle.
2: C'est ça.
1: Bon, mais c'est. Mais vous savez quoi, moi, mes parents, ils étaient dans une. Mes parents, ma famille, ils bossaient dans une sucrerie, ils étaient ouvriers. Enfin,
3: ah bah
1: y a,
3: oui.
1: Il y a des gens qui nous écoutent qui ont des vrais boulots difficiles. Pas un boulot difficile, ce qu'on fait.
0: Non,
1: mais
0: non.
1: Nous,
0: non.
1: Demain, si la retraite, elle doit rester à 67 ans, on va la gérer.
3: Oh, carrément.
1: On porte pas des parpaings, on n'est pas. On se fait pas mal au dos, on monte pas sur des toits. On n'a pas ce qu'on appelle la pénibilité du travail. C'est plutôt un bonheur. Donc merci
0: toi
1: à vous.
0: La pénibilité du travail.
1: Le plus pénible est d'être avec moi. Tiens, en parlant de boulot, Sophie Adnaud. Qui est Sophie Adnaud?
0: Ah, c'est la cosmonaute.
1: Voilà. Exact. Eh bien, allez, de nouveau dans l'espace. Ça n'arrête pas, dis donc.
0: Toutes les semaines.
1: Bon, en même temps, ils ont fait le voyage autant que ça serve.
3: Bah, tu sais, 400 bornes, hein, ça va, vous enflammez pas.
1: En deux semaines, ça fait trop.
3: Non, mais sans mec, l'impression qu'elle est partie à deux années-lumière, mais juste à 400 bornes.
1: 400 bornes à l'horizontale, ça fait Paris-Limoges. À la verticale, ça fait beaucoup. L'astronaute française effectue encore une sortie extravéhiculaire depuis l'ISS. Donc elle est encore en train de réparer des trucs qui merdent.
0: C'est un joint de culasse aussi, je crois. Ça le fumait, on le voyait.
3: Mais il est pourri le truc pour qu'elle sorte tous les jours.
1: Comment ?
3: Il est pourri le truc.
1: Ouais,
3: elle sort beaucoup, hein, quand même.
1: C'est vrai que prenez l'exemple pour une voiture, si ça fait le quatrième jour que vous l'emmenez chez Midas. À un moment, je commence à avoir des doutes sur ce qui est à 400 bornes au-dessus de ma gueule. Parce que je me dis que le bazar, un jour, il va se décrocher d'un coup. Parce que là.
0: Ah non, il y a encore le voyant moteur. Hein.

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2: Il se sort le chiffon.
0: Un peu du chiffon, du machin.
3: C'est la sauce.
0: Il te referme là-dessus, il te met de la double algérienne. 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Un quoi, c'est un tacos. Il y a tout dedans. Bon, en attendant, il y a des radios. Tiens, il y a une radio Inter qui a fait avec leurs humoristes, qui ont insulté
2: Jean-Philippe Tanguy.
0: Jean-Philippe Tanguy.
3: C'est pas la première fois.
0: Qui ne s'est pas content. Ouais, c'est pas la première.

0: Ouais, en fait, c'est ça, c'est que t'as l'impression que t'es
1: tu
0: en
1: forme. Tu le manges, derrière... ça va, puis quand t'es dans le bus, ça va plus.
2: Ouais, c'est ça.
1: Ça va, puis ça va plus.
2: T'as un pic de glycémie, quoi.
3: Les graisses et les protéines de la pizza aident à caler l'appétit plus longtemps dans la matinée. La pizza peut donc rassasier plus longtemps et éviter d'avoir de nouveaux faim trop rapidement.
0: Ah, bah parfait.
1: Bon, bah.
2: Parfait.
3: Bon, bah.
2: Pizza, je commande quoi?
3: Écoutez, je crois qu'on a.
0: Le petit déj, on va le dégager.
3: Ah, moi je dis, on dégage ce petit déj là, totalement lipidique et pas assez protéiné. Maintenant, ce sera pizza tous les matins.
4: Ah, c'est quoi? C'est qui?
2: Ah, c'est quoi?
3: Ah, c'est ma balance connectée qui m'appelle et qui me dit fake news. Ah non, c'est parti. Allez les gars, pizza les filles, on peut maintenant. 10h moins le quart.
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0: Ouais. Non, mais j'adore ce jeu. Il y a un petit suspense. On doit trouver qui c'est. J'aime bien.
1: C'est moi, Sébastien. Il paraît que tu veux mettre des pizzas au petit-déj.
0: Non, mais alors, vous savez, je me suis passé de la pizza. Et quand j'en remange un petit bout.
1: Dans ça où?
0: Mais je défoncerai plus une pizza.
2: Ah, si.
1: Mais j'ai du mal à les finir, moi, à chaque
3: fois. Pareil. Moi, c'est une ou deux parts et c'est tout.
0: Vous me donnez une part. Le midi, on fait ça avec Stouff quand on va déjeuner tous les deux.
3: Oui, les petites pizzas.
0: On voit un truc à côté, on se fait une petite pizza.
2: Et après, tu manges.
0: Ah ben après, elle est minuscule, puis elle est toute petite, c'est pas une grosse pizza.
1: Et vous mangez les bords, enfin les croûtes?
0: Ah, c'est le préféré.
2: Le trottoir.
3: Ah, sur la pizza, non, moi non, je
0: pourrais être très honnête, dans la tarte aux pommes, par exemple, moi vous pouvez manger tout.

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0: Washington a poursuivi ses frappes auxquelles ont riposté Téhéran cette nuit sur des bases américaines dans plusieurs pays du Golfe. En tennis, de belles surprises à l'US Open. Le français Arthur Géa, 87e joueur mondial, s'est qualifié pour le deuxième tour en écartant l'argentin Cerundolo en 4-7. Même chose pour la française Léolia Jean-Jean qui accède pour la première fois à 31 ans au deuxième tour. Mercredi aujourd'hui, parmi les sorties ciné, La Frappe, un drame français qui nous raconte l'histoire d'Enzo, 19 ans, et de sa sœur aînée livrée à eux-mêmes depuis plusieurs années. Ils voient leur quotidien bouleversé par la sortie de prison de leur père. Et puis aussi La Dernière Patiente, sur une médecin de banlieue sur le point de partir à la retraite qui va venir en aide à une femme enceinte de 8 mois et en rupture de soins.
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0: Le début donc d'une nouvelle vague de chaleur dans le sud de la France. Le thermomètre va déjà côtoyer, je vous le disais, 35-36 degrés cet après-midi à Nîmes, à Montpellier. Le soleil va gagner du terrain dans la moitié nord où le mercure va repartir à la hausse aussi pour atteindre une trentaine de degrés en fin de semaine. Pour l'heure, vous aurez 22 degrés cet après-midi à Fécamp, 26 à Vitry-le-François, 27 à Laval, 29 à Moulins et Valouise, 30 à Tulle et 32 degrés du côté de Tarbes.

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1: Bonjour, 06 33 11 32 11, c'est mon WhatsApp. Aujourd'hui, c'est mercredi, jour des enfants. C'est tout fait bien avec le petit, ouais, oui.
2: Mais il y a le périscolaire, il n'y a pas aujourd'hui sans information.
1: C'est pas très grave. Hein. Si c'est la maison du bonheur, on a géré le petit de Corentin quand il n'y avait pas de crèche. Voilà.
2: Il est calme, il embête.
3: Mais il faut qu'il bosse quand même. Hein.
4: Ouais. Moi, que j'ai fait venir mon beau-fils, je l'ai mis au travail. Hein.
2: Ah, c'est
4: moi,
2: pas le même âge.
1: Ouais, je lui ai donné une petite lavette, je lui ai dit si vous pouvez me faire la voiture. Mais
4: il n'a pas l'air.
2: Non,
1: pas l'air
2: non,
1: décidé. Pas sûr qu'il atteigne le phare, mais bon. Voilà.

0: On va arriver avec des bodines.
1: Bon, ouais, comme ça, voilà.
2: Et quand ils vont grandir, ils vont commencer à chier sur ta terrasse. Voilà. Ça va faire comme ça.
3: Jamais.
4: Ah bah
3: Je vais vous dire. En tout cas, il y a un énorme avantage, c'est que là où elle est, c'est à un étage élevé, pas de chat.
0: Ah oui, plein.
3: Aucun nuisible va pouvoir venir embêter les petits. C'est important ça.
1: Ah oui.
3: Parce que ça, dans un jardin ou machin, les chats peuvent arriver.
4: Faut pas que le petit descende du nid, j'ai vu qu'il y avait des pics.
1: Le mec élève des pigeons, mais à côté de ça, il met des pics pour pas qu'ils viennent.
3: Je vous explique.
4: Brochette.
3: Je vais vous expliquer. Parce qu'à la base, j'ai acheté des petits pics qui se vendent chez Gardena partout.
4: Oui.
3: Ce sont des petits pics en plastique, alors qu'ils font pas mal, mais qui sont répandus sur 10 cm, qui font pour que l'oiseau ne se pose pas dessus.
2: T'as pas envie de t'asseoir, oui.
3: Parce que j'ai des plantes. Donc, j'ai pas forcément envie que mes plantes soient niquées. Sauf que. Elle en a eu rien à faire, elle les a poussées sur les côtés.
1: Ouais, voilà.
3: Elle m'a complètement défoncé la plante, il y a qu'à voir. Bon, voilà, bah, écoutez. Puis une fois qu'elle était installée, puis j'ai vu qu'il y avait des œufs en dessous, qu'est-ce que vous voulez faire? Donc, non, voilà.
0: Ouais, puis là, t'as eu une bonne idée, là, elle ramène grisouille du Touquet.
3: Maintenant, j'y mets de l'eau et tout. Voilà. Bon, l'équipe est en forme.
4: Oui.
3: Nous aurons dans un instant un devinez qui je suis. Devinez qui je suis, j'adore ce jeu. Ah. Quelqu'un qui vient, un homme ou une femme qui va se poser dans le studio.
5: Ce matin, je me cache et couille,
3: couille. On va deviner qui c'est. Ah, ça, c'est ça, j'aime bien ce truc. Voilà, on ne saura pas, ça peut être dans tous les domaines. Vous pourrez jouer avec nous, vous qui êtes sur les réseaux aussi, qui nous suivez ce matin sur YouTube, sur Twitch, TikTok et Facebook. Et cet après-midi, on est en direct aussi sur les réseaux.
0: Allez,
3: on le fait pas trop souvent l'après-midi, mais cet après-midi, tu seras là cet après-midi, Stouff?
4: Je sais pas,
3: non, parce que des fois, je donne une petite congé.
4: Je sais pas, je vais voir.
3: Il y aura Nathalie qui viendra.
4: Si le petit est sage ou pas sage, on verra.
3: Il est sage, cet enfant.
4: Oui, il est sage.
3: Mais il n'a pas l'option parole, par contre, il est.
4: Non.
3: Il n'est pas en veille.
4: Ah,
3: incroyable.
4: Je lui ai dit que quand il était dans le studio, il fallait pas qu'il parle. Donc, voilà.
3: C'est bien, quelle autorité.
2: Et elle lui a dit que le studio, c'était partout.
0: Voilà. Même dehors.
3: Mais en tout cas, au roi du silence, il est très très bon.
4: Je crois que Pietro est pas là cet après-midi.
3: Non. Il est très bien cet enfant. Bon, vous allez jouer.
0: J'en fous, t'as vu.
3: Que Pietro soit pas là.
4: Ouais.
3: Très grande tristesse m'envahit. Voici le Uber Eats Machine. Dans ce classement du Uber Eats Machine, vous le savez, la nourriture que vous avez plus commandée chez vous, vous allez chanter ce matin. Reprise de Michael Jackson avec la Small.

0: c'est génial.
1: En sixième position cette semaine dans le classement du Uber Eats Machine. Vous connaissiez le bouger bouger?
2: Oui.
1: Du Magic System?
2: Oui.
1: Eh bien la spoule est toujours présente, mais cette fois-ci c'est le taboulé.

0: troisième place du podium, c'est la surprise. Ou pas. Un plat japonais qui fait l'unanimité. Je sais pas, c'est pas japonais. Hein. Pour moi, c'est
1: asiatique.
0: C'est thaïlandais, asiatique. Pour moi, c'est pas japonais le name.
1: C'est asiatique.
0: Ouais. Non, pour moi, c'est thaï, chinois, un petit truc. C'est par là pour
2: vietnamien,
0: moi.
2: Vietnamien, apparemment. Vietnamien. Spécialiste en nourriture.
0: C'est celui qui m'a. Oh,
3: oui. Ah bah, forcément.
0: Voilà. Harry Koubiak a dit.
3: Regardez, j'en ai 12 dans ma poche.

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4: Dans un instant, nous aurons, on aura le bac à coco tout à l'heure qui va revenir avec la possibilité pour vous de jouer et de gagner votre séjour de nuit en formule petit déjeuner pour deux personnes. À quel endroit, Stouf ?
5: À l'hôtel 4 étoiles Thalasso, Spa Les Flamants Roses à Canet-en-Roussillon.
4: C'est bien ça. Voilà, vous allez être bien, vous allez bronzer, vous allez y aller quand vous voulez.
5: Avec
4: vous choisissez
5: des soins en plus.
4: Votre week-end, salle fitness, vous n'êtes pas obligé de faire, mais vous pouvez
5: si,
4: y aller.
5: Si, vous pouvez.
4: Non, vous n'êtes pas obligé.
5: Ah oui, mais bon, c'est toujours sympa d'essayer. Moi, j'aime bien essayer les salles de sport dans les.
4: Ouais, bah, c'est génial. C'est vrai qu'un tapis de course, tu peux changer d'endroit.
5: Ouais,
4: c'est vrai que c'est ça change. J'ai très envie de les essayer. Moi, c'est le premier truc que je me dis quand j'arrive dans un hôtel.
5: Ça,
4: essayer leur tapis de course.
5: Oui, toi, c'est le petit-déj.
4: Si, Stouf, je te casse pas que je préfère essayer le petit-déj que le tapis de course.
6: Stouf, je m'en souviens qu'on allait au ski. Nous, on allait skier et elle restait à l'hôtel, à la salle de sport, ce qui n'a aucun intérêt.
4: Non, mais maintenant, je suis un petit peu comme Stouf. Là, par exemple, je suis en train de programmer mes vacances au ski avec ma chérie. Je pense que je vais partir 3 ou 4 jours. Et ça va être formule détente, massage,
5: bah oui,
4: repos, promenade. Donc, il faut trouver une station où on peut se balader un peu. Parce que
7: je le ski, pas trop de neige aussi, c'est chiant.
4: Ouais. Et puis, et pas trop, parce que j'ai mal au cœur quand ça monte. Donc, si on pouvait, si vous pouviez avoir une station de ski au niveau de Royan.
6: Ouais. Et avec la mer, tant qu'à faire.
8: Voilà.
4: Bon, non, mais c'est vrai qu'avec les années, je ne vous cache pas que je suis plus en mode à la cool repos. Vous allez jouer avec nous pour jouer. Vous envoyez COE, CAUET par SMS au 7-12-13. Et si vous voulez jouer avec nous pour les émissions cet après-midi, il y a de l'argent à se faire. 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On joue cet après-midi. Mais pour aujourd'hui, 10h27, nous sommes mercredi, nous sommes le 2 septembre. Voici le devinez qui je suis.
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4: Qu'est-ce que le devinez qui je suis si vous ne connaissez pas? Ça arrive de temps en temps, ça nous prend, on fait venir quelqu'un qu'on évidemment ne connaît pas, sinon c'est oh Sylvie, comment ça va? Bon, tu vois, ça a très peu d'intérêt. Le devinez qui je suis, c'est quelqu'un qui entre. Alors, je ne sais pas du tout qui je suis. Qui est cette personne? Corentin non plus?
8: Ah non, je connais pas.
4: Pietro non plus?
6: Jamais vu.
4: Stouf?
5: Bah oui.
4: Stouf
5: oui.
4: Ne peut pas jouer.
7: Je
4: Vito? Jouer.
7: Moi je sais pas. Bon. Pas du tout.
4: Est-ce que on peut dire bonjour normalement?
5: Déjà, bonjour Jessica.
4: On peut dire le prénom?
5: Bien sûr.
4: Bonjour Jessica.
10: Bonjour Coé, bonjour l'équipe.
4: Bienvenue
10: bonjour
4: chez Jessica. Nous Jessica. Alors je suis très très peu physionomiste, mais je crois qu'on ne s'est jamais rencontrés.
10: Tout à fait.
4: Voilà, donc à tel point que quand je suis allé tout à l'heure chercher un café, j'ai croisé les deux et j'ai vu, je pense que ça doit être son ami ou la personne qui l'accompagne.
10: Tout à fait.
4: Et je me suis dit, ben, c'est peut-être lui, le deviner qui je suis. Et en fait, tu vois, pas du tout.
6: Ouais. Je me suis dit exactement la même chose.
4: C'est la demoiselle.
6: Ah oui, c'est la demoiselle.
4: Alors à partir de maintenant, Jessica, on va poser des questions.
10: Oui.
4: Il faut répondre simplement oui, non.
10: Très bien.
4: D'accord. Dans la deuxième partie, si à un moment donné on patauge, Stouf donnera un indice.
10: D'accord.
4: D'accord. Voici les questions. Alors,
6: moi j'ai un pressentiment.
7: Ah.
6: Et généralement je me trompe jamais.
10: Ah. Alors,
4: attention.
10: Attends, peut-être.
4: Non, mais d'abord,
6: est-ce que vous êtes dans le médical?
4: Oui, voilà, ce que j'allais dire.
10: Pas du tout.
6: Voilà. Bah, tu vois, parfait. Je savais.
4: Voilà, il pressentait qu'il était complètement à côté.
7: Voilà. Est-ce que vous n'êtes pas dans le médical? Oui.
4: Alors, est-ce que on s'est malgré tout déjà rencontré quelque part?
10: Non.
4: Jamais. Ah. D'accord.
6: Donc, est-ce que vous avez fait parler de vous récemment?

0: Oui.
1: Est-ce que c'est... Bah, vas-y,
2: est-ce qu'on peut vous voir sur les réseaux?
1: C'est ce que j'allais dire.
0: Oui.
2: Ah, vous avez fait le buzz sur les réseaux ou pas?
1: Alors,
0: non.
1: Aujourd'hui, mon beau-père est sur les réseaux, hein, donc beaucoup de gens sont sur les réseaux.
2: Oui, mais tu peux faire parler de toi via un buzz.
1: Non, alors elle dit non. Mais on peut l'avoir sur les réseaux. Est-ce que,
3: oui. Est-ce que c'est par rapport à votre profession?
0: Oui.
3: D'accord.
1: Très bien. Est-ce que vous avez une profession normale?
0: Non.
1: D'accord. Est-ce que c'est... Ah, ok, c'est sur la profession.
3: Est-ce qu'il y a un truc olé olé dans l'histoire?
0: Non.
1: Non.
4: Mais je sais pas.
2: Tu penses à quoi? Un truc de cul.
1: Toi, c'est Jean-Pierre tout à côté, quoi. Le gars, il a deux questions. Vous êtes dans le médical, dans le cul, alors non.
3: Du coup, à l'hôpital, vous faites quoi?
1: On peut avoir un truc.
3: Bon, bah, je sais pas.

0: Avec tout ce qui est spirituel ou des choses comme ça?
1: Non.
0: Non.
2: Non.
3: Est-ce que c'est du service à la personne?
1: Oui.
2: Ouais. Oula.
4: Oh, est-ce que vous êtes un... Non mais ça, il a plus de questions. Il a fait ses deux questions.
5: Est-ce que ça a rapport avec le soin du corps?
1: Oui.
4: Ah,
2: le soin du corps. Okay. Est-ce que c'est un rapport
4: avec le ping-pong show?
6: Mais attends, regarde-moi, toi.
2: Avec.
6: Attends, s'il te plaît.
2: C'est que toi, ce soir, je t'interdis de dormir chez Tony, tu rentres chez ta femme. Je pense que tu es resté trop longtemps sans elle.
6: T'es sûr qu'on va Europe 1 avec lui tout à l'heure à 15h? Parce que là.
5: Non, mais je lâche tout maintenant, comme ça, après, je me tiens tranquille.
6: Non, mais.
2: De toute façon, je pense qu'Europe 1, ils vont mettre un agent de sécu, on va dire toi tu passes, ils vont le voir, on dit toi tu passes pas.
3: Mais mettez-lui sa femme, hein. Ça suffit, hein.
2: Bon, alors moi, est-ce qu'on est. C'est les soins du corps. Est-ce que, dans ce cas-là, est-ce que ça a un rapport avec des massages?
1: Non.
4: Ah.
2: D'accord.
0: Il y a une porte qui grince là.
2: Ou il y a quelqu'un qui a très faim, ou il y a une porte qui a grincé.
6: C'est ça qui a fait.
2: J'ai entendu un.
6: Oui. Non, c'est Mélissa qui a fait ça.
2: D'accord. Alors, quelqu'un.
5: Bon,
2: qui...
5: alors non, attends, non, soin non. du corps.
2: Alors, soin du corps. Est-ce que c'est un. Est-ce que vous faites un type de soin qu'on fait très très peu.
5: Est-ce que ça. De l'acupuncture.
2: Attends, mais j'ai pas 50 questions.
1: Tout à fait.
2: Très peu. Mais pas peu nombreuses à faire.
1: Oui.
2: Restez avec nous dans un instant. On va revenir. Alors, je demande, pendant la pause, on ne parle de rien avec cette demoiselle. On peut dire.
6: La pauvre, c'est étrange pour elle.
2: Non, mais ça va, ça a bien roulé, pas trop compliqué pour se garer. Et voilà. On s'arrêtera là.
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0: tous, vous nous avez choisi. Merci d'être là sur Europe 2 tous les matins entre 7h et 11h. On remet le couvert tout à l'heure à partir de 15h30 sur Europe 2 pour vous accompagner en fin de journée jusqu'à 18h. J'ai mis une petite vidéo hier après-midi de Julienne.
1: De légumes.
0: Julienne qui est notre standardiste qui nous aide un petit peu, qui est avec nous l'après-midi.
2: L'après-midi.
0: On va appeler Juju éventuellement.
1: Ah oui, Juju.
0: Il y a des gens qui m'ont dit qu'elle a un rire très frais, Julienne. Ouais.
3: Vas-y, rigole.
0: Si.
1: J'adore
0: le truc horrible. Bon, voilà, elle nous a rejoint, elle est gentille comme tout. Plein de gens me donnent des noms pour le petit pigeon que j'ai sur ma terrasse.
4: Ouais.
0: On m'a proposé, Sarah me dit, on propose Maurice.
2: Ouais.
4: Ouais.
0: Vous savez quoi,
1: y a c'est une femme.
0: Non, mais c'est peut-être. Alors,
1: ah, le bébé, oui.
0: Alors, le bébé pigeon, oui. On me dit Piu Piu.
2: Oh non. Oh. Trop classique.
0: Oui, mais je sais. Je vais l'appeler Jean Plume.
3: Ah, c'est bien ça.
0: Je trouve ça sympa pour un Jean Plume.
4: C'est pas mal, Jean Plume.
1: Ouais, Jean Plume.
0: On est d'accord, donc je l'appellerai Jean Plume. Je donnerai régulièrement des nouvelles de Jean Plume, qui est sur mon balcon pour l'instant. Suite du devinez qui je suis.
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0: Stouf, rappel des prénoms de Jessica d'abord pour démarrer. La petite Jessica est en face de nous. Bonjour Jessica.
6: Bonjour Corey.
0: Jessica est arrivée pour le deviner qui je suis. Il se trouve qu'on ne sait pas du tout qui c'est.
1: Non.
0: Et à part une fois que Pietre a eu fini de déballer ses insanités, on a retenu que c'était dans le soin du corps.
6: Ouais.
1: Je l'ai
0: c'était
1: trouvé.
0: Le métier qui faisait la particularité, c'est ça ?
6: Oui.
0: Voilà. Que, alors, c'était pas dangereux, pas machin, etc. Qu'elle était aussi sur les réseaux.
1: J'ai trouvé, moi.
0: Alors, vas-y, Pietre.
1: Je peux faire une proposition ?
0: Non, tu poses une question.
1: Banque ? Oui, mais on sait que c'est. Est-ce que c'est. Vous faites des massages avec une.

0: Ils te marchent dessus.
1: C'est pas ça?
2: Non.
0: Ah, bah non. Bah non.
1: Pas avec les mains. Mais il y a une histoire de massage.
2: Mais si,
0: c'est une forme de massage.
2: Oui.
1: Non.
0: Est-ce que c'est pas un massage sans toucher?
3: Si, si, mais elle touche avec des objets spéciaux.
1: Ouais, des photocopieurs.
0: Une hache, une enclume.
3: Non, c'est pas ça. Mais genre, plus, par exemple, des plumes ou des choses comme ça.
1: Je sais.
3: Mais je l'ai trouvé, tais-toi, t'as
1: non.
3: déjà dit.
1: Si. Elle est câlineuse.
3: Non.
0: Attends, parce que là, la demoiselle, elle a plus le temps de répondre à rien.
3: Non, mais je sais, c'est bon.
0: Câlineuse, est-ce que vous êtes câlineuse?
2: Non.
0: C'est quoi une câlineuse?
1: Je sais pas. Avec Cohen, on voulait monter le grade center.
0: Oui. Vous arriviez pendant 15 minutes, elle vous grattait.
3: Mais je pense que c'est réellement ça.
0: Pardon?
3: Je pense qu'elle a un.
1: Vous avez piqué le concept?
2: Oui.
1: Oh non! Mais non, mais vous nous devez de l'argent! Ça fait 20 ans qu'on en parle!
0: Combien de temps on en parle?
1: Mais ça fait 20 ans!
0: 20 ans!
1: Ouais.
2: Elle est exactement papouilleuse.
0: 20 ans qu'on voulait lancer un gratte-gratte center! Ouais. Ça faisait 20 ans, les gens ils arrivaient et ils se mettaient comme ça, puis ils faisaient. Dans des petits fauteuils avec la tête comme ça, et voilà. On voulait lancer le gratte-gratte center. Et on se disait, ouais, on sait pas, on sait machin.
1: On l'a jamais fait.
3: Non, parce que t'aurais eu des mecs qui arrivent. Et les gars, ça me gratte là.
0: Ouais, bah, alors bah, non, bah, voilà. Et c'est pour ça qu'on l'a pas fait.
1: C'est ça.
0: Parce que les gars qui arrivent en disant, ça me gratte les coucouilles. Non, c'est pour ça qu'on l'a pas fait. Alors, voilà, on n'est pas gratte-gratte center. Ça s'appelle Papouille and Chills. Ça y est, on vient de me donner le.
3: Excellent.
0: Alors, c'est des papouilles. Mais c'est quoi des papouilles?
2: Eh bien, des papouilles, alors c'est pas un massage,
0: c'est
2: vraiment incomparable. Et ce sont des gestes lents, très doux, accessoirisés.
0: Mais c'est pas une enclume ni une photocopieuse, c'est ça qu'on dit.
2: Mais bien évidemment, il y a des plumes, il y a des pinceaux, il y a...
1: Il y a des gratte-gratte, sinon avec les ongles ou pas?
0: Et ça chatouille
2: avec
0: pas
2: les ongles. Non, ça chatouille pas. Alors, on peut être sensible, chaque personne est différente.
0: Bien sûr.
2: Mais non, ça ne chatouille pas.

0: va pas.
1: Tu veux que je te papouille, Pietre? Ouais. Pourquoi t'aimes pas qu'on te papouille, toi?
2: Ah non, alors pour le coup, c'est moi, c'était ça.
1: Mais quand, venant de nous, t'aimes pas.
2: C'était comme ça que l'idée était venue. Non, je n'aime pas les massages. Oui, mais c'est pour ça. Après, les papouilles,
1: sinon,
2: les
1: on machins, lui aurait fait un procès.
2: Je suis pas très tactile, à part les gratte-gratte dans le dos.
1: Alors donc, et vous êtes dit, je vais lancer ça.
3: Et en fait, voilà, en discutant avec cette amie en question, elle m'a dit, mais Jess, c'est fait pour toi. Il faut vraiment que t'en fasses quelque chose. Et puis cette idée a mûri quelques semaines plus tard, est née Papouille & Chips.
1: On en parle dans un instant, vous restez avec nous, parce qu'il y a plein d'accessoires là, qui sont sortis.
4: Ah, tu veux les essayer?
1: Alors non, je vais dormir. Mais on va essayer sur Corentin qui est juste à côté, bougez pas, tout de suite.
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1: Et qui fait l'émission. Et donc...
0: Ah bah je vais dormir aussi, moi.
1: Ça peut faire du... Voici Lady Gaga. 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

0: Ça, c'était pour moi. Donc...
1: Mais je te la ferai, la pieuvre, toi,
0: Corentin.
1: T'inquiète pas.
0: Non, voilà. Corentin, c'est... Alors, ça, c'est une sorte de petite méduse en plastique qu'elle passe sur la tête.
2: Ah, c'est bien.
3: C'est tout décoiffé. Hein.
2: Ouais. Oh, c'est pas grave, t'inquiète pas.
0: Trop de cheveux, lui. T'as assez agaçant. Ça fait quoi, Corentin?
2: Bah, ça fait du bien.
0: Détends-toi.
2: Je suis en train de m'endormir, là.
0: Ça, moi, je pense que tu me fais ça au bout, au bout de 10 secondes, je dors. Oh.
4: Ouais. Mais fais gaffe, c'est debout, hein, donc.
2: Ouais, bah, c'est pour ça. Oh là là, c'est trop bien.
0: Ah, c'est bien ça. C'est qu'un petit bout de plastique en fait, avec des petites.
3: Non, c'est pas en plastique, c'est en verre.
0: Ah pardon.
5: Ouais. Ah ouais.
0: Non, les verres d'habitude, il les boit lui. Je peux te dire qu'il est, il s'est jamais passé dans le cou.

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0: T'habites où, Samantha?
1: J'habite à Belen dans le 77.
0: Tu partirais avec qui? Tiens, le 77, tu vas pouvoir aller te faire papouiller là, t'as vu?
1: Oui.
0: T'as vu tout à l'heure, on a parlé
1: avec mon compagnon. Hein.
0: Mais alors oui,
1: ça fait 17 ans qu'on est ensemble.
0: Eh ben, non, mais parce que tout à l'heure, on a parlé d'une demoiselle qui est donc papouilleuse. Mmh. Et elle ouvre son centre dans le 77, donc pas loin de chez toi.
2: À
0: et elle me disait qu'il y a de la papouille pour couple. Alors, mais rien d'érotique, hein, je tiens quand même à le dire.
3: Oui, oui.
0: Moment de détente et de bien-être.
1: Bah,
0: et bon, moi, je te dis, je dors dès la première minute. Ça sert à rien de prendre une heure et demie.
3: C'est pas rentable pour toi.
0: Bon, alors, tu me choisis, je croise les doigts, j'espère que je vais être très bon. Il faut trouver aujourd'hui un métier, un sport, une couleur. Un truc quoi?
3: Doux.
0: Doux. D'accord. Un truc ensuite dur.
3: Allez.
0: Grosse imagination ce matin. Attends, alors.
2: Attends, on va voir ce que tu vas mettre.
0: Allez-y, donnez-moi la lettre.
3: La lettre B. C'est parti.
2: T'as fait exprès, Pietre.
3: Oui.

0: Alors
1: ah, attention.
0: Chloé termine.
1: Voilà, la lettre, là, B, gars, la lettre B, c'est la plus facile.
2: On est parti. Métier, boulanger.
1: Pareil.
2: Allez, on y va. Sport, bouliste.
1: Non.
0: C'est pétanqueur.
1: Oui, mais t'as
2: les boules en bois. Et les boules en bois.
3: Les boules bretonnes.
1: Non, mais c'est
3: les boulistes.
2: Ah oui.
0: Attends.
2: Le cercle des boulistes. Tu vas rigoler, quoi. Enfin,
3: non, t'as les boules bretonnes et tout, c'est les boulistes. Hein.
2: Bah, bien sûr, là. Bah,
0: c'était quoi,
2: moi, mes grands-parents, ils jouaient ils étaient au truc des boulistes.
0: Ouais. Enfin, je vérifie quand même.
3: Club de boulistes.
0: Ah, boulistes, oui.
2: Bah, bien sûr que oui. Mais enfin, oh, boule en bois, c'est pas la même chose, ça joue sur 25 mètres.
4: T'as mis quoi, toi?
5: Moi, j'ai mis bobsleigh.
0: Oh, mais attends, pousse. Oui. C'est pas un métier.
2: Mais c'est un sport.
0: Ah oui, sport, pardon.
2: Évidemment que bouliste, c'est pas un métier.
4: Oui, mais c'est pas un sport. Bouliste, c'est pas un sport.
2: Bien sûr que c'est aussi. Mais non, la boule en bois.
5: Mais c'est le gars qui pratique.
0: C'est le gars qui pratique.
2: Et là, c'est pareil. Bouliste, c'est pareil.
0: Non, bah non.
2: Boulette.
4: Non,
3: je valide en vrai.
0: Voilà, c'est un bouliste, c'est une...

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1: Les amis, on va ranger nos affaires et on reviendra tout à l'heure, 15h30 pour toute l'équipe tout à l'heure. Il y aura, je vous mettrai Nat en plus avec vous tout à l'heure dans l'émission de 15h30 pour le warm-up jusqu'à 16h et on retrouve toute l'équipe et nous tous, nous serons là entre 16h et 18h pour vous faire marrer sur le chemin du retour. Nous jouerons tout à l'heure évidemment le retour du Niwi Didon, on s'est marré hier avec ça. Il y aura certainement le devine qui c'est. Bonjour, devine qui c'est.

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1: 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Bonne fin de matinée avec nous sur Europe 2 Pop Radio en Lorraine. Tout de suite, le bonus Pop Europe 2, c'est Jennifer Lopez avec If You Had My Love.

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de pop non-stop continue avec un bonus pop Europe 2, Lola Young avec Messi. Et puis tout de suite sur Europe 2 Pop Radio, voici Tovolo et Stromae.

0: La playlist pop d'Europe de Lorraine avec à suivre Macklemore et puis il y aura également Freya Sky sur Europe 2.
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Et tout de suite sur Europe 2, voici Lost Frequencies. 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

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Bon après-midi avec nous sur Europe 2 Pop Radio, au cœur de 30 minutes de pop non-stop. Avant 13h, je vous ai préparé One Republic. Et tout de suite sur Europe 2 Pop Radio, voici Angel et Justice.

0: nouveautés avec Adèle Castillon et Être avec toi dans quelques instants sur Europe 2 Pop Radio, Ragged Mundan et Shakira. 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

La playlist Pop Europe 2. Au cœur de 30 minutes de pop non-stop, je vous ai préparé Imagine Dragons, il y aura également Tumper City. Et puis tout de suite, voici un classique Pop Europe 2. Voici les Black Eyed Peas.

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2: 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Nouveauté avec Dominique Fike.

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avec le vol et l'hôtel pour découvrir ce show vraiment exceptionnel. Donc Shakira sur Europe 2. Et tout de suite sur Europe 2 Pop Radio, on s'écoute Taylor Swift.

0: Al Mounker et Temper City sur Europe 2 Pop Radio.
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0: si vous parlez un petit peu en même temps, c'est normal, hein, d'accord?
1: Oui, vas-y.
0: Mais je vais quand même regarder sérieusement. Alors, Corentin. Pour un appartement.
2: Un T4, attends, c'est ce que tu dis.
3: Ah, je vois un carton. Je vois une poubelle.
4: Mais arrêtez de déconcentrer, Maria. Ouais,
0: Ouais. Non, pour Corentin, j'ai quand même une réponse favorable pour l'appartement, d'accord? Yeah. Et d'ailleurs, je pense même que ce déménagement-là, après ce déménagement-là donc, qui aura lieu, il peut y avoir aussi des choses nouvelles en dehors du logement pour toi, d'accord?
4: Tu veux dire sexuellement?
2: Comme quoi, pareil. Oh, bah, t'as direct dans les pieds dans le plat avec ta vie. L'amour.
0: Je pense vraiment qu'il y a. En fait, il y a plusieurs changements qui arrivent, au moins deux ou trois.
3: Est-ce que c'est un
0: des choses qui s'ajoutent.
2: Des choses qui s'ajoutent
0: un petit peu sur tes activités de tous les jours.
2: Ah ben ça, alors ça, c'est vrai qu'en
0: ce que tu peux avoir.
2: En ce moment, il a beaucoup de choses qui s'ajoutent au niveau du boulot.
0: Non, mais c'est vrai, hein, Corentin, okay. Prépare-toi quand
3: est-ce
0: même.
3: Que c'est, est-ce que c'est une fille qui est enceinte sans le savoir, qui veut lui faire la surprise ou quoi? Ça va pas du tout.
4: Non, c'est sa vie amoureuse, Maria, par exemple.
0: Non, j'ai plutôt des choses. Ouais, je sais pas, j'ai des choses qui changent un petit peu, et ça change aussi dans le quotidien. Tu vois, il y a vraiment des choses qui s'ajoute.
3: Ah, le salaire,
0: alors, tout à l'heure, tu rigoles, là. Tu dis une fille enceinte, tout ça, tu rigoles, mais il se peut aussi que tu aies aussi un heureux événement, mais
2: Félicitations, mon amour. Merci, Maria. Merci beaucoup, Maria.
0: Non, mais vraiment, hein, non, d'accord, juste c'est comme ça. Hein, des bonnes nouvelles. Hein.
2: Tu sais quoi, on te rappellera dès que Corentin
3: va vérifier tout ça. Dès qu'elle est enceinte, on te rappelle.
2: On garde ton numéro. Tu fais faire un petit bisou tant que t'es là, vite fait.
0: Comment ?
2: Tu veux faire un petit bisou à quelqu'un ?
0: Ah oui, carrément. Je voudrais faire un bisou en premier à mon mari qui est hospitalisé, le pauvre.
3: Oh, l'embrasse fort.
0: Et qui nous écoute. Il s'appelle Mustapha. Et je voudrais

0: Bienvenue sur Europe 2, c'est Vito, il y a Corentin, il y a Nat, il y a Tony qui est là jusqu'à 16h. À partir de 16h, Co et toute l'équipe sera là. Et puis attention, restez là parce que dans un instant, on va parler de ces manies que l'on fait tous en couple et qui agacent tout le monde.
1: Ah,
0: ça tombe bien compté, Nat.
1: Tout de suite, la guerre.
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0: Ce que je vous propose, c'est de faire l'appel promo. Est-ce que vous connaissez l'appel promo, vous qui nous écoutez sur Europe 2? C'est tout simplement un appel qu'on fait avec Coco, ouais, qui appelle en fait un magasin, enseigne.
6: Voilà. Une grande surface,
0: un professionnel.
6: Un lieu où il y a un micro.
0: Voilà. Oui. Ah oui, bah oui.
6: Voilà. Et
0: bah
6: des
0: oui.
6: enceintes pour
0: forcément.
6: Ça le parle à plus de personnes.
7: L'Olympia.
0: Parce que exactement. Qu'est-ce qu'on en fait du micro?
6: Eh bien, le micro, on va donner une phrase.
0: Mauvaise question.
7: Très mauvaise question.
6: Qu'est-ce qu'on dit? J'allais répondre quelque chose. On connaît, non, mais en fait, la personne va répéter une phrase qu'on lui donne pour faire la promo de l'émission. Et le but, c'est que les clients ou les gens qui sont présents à ce lieu-là, dans ce lieu-là, pardon, entendent la promo de l'émission. Quoi.
0: Voilà. Et bien là, on part dans un King Jouet.
6: Oh, j'adore. Parfait.
1: Ah, l'appel promo. Allez, appelez-moi.
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1: Oh, c'est mignon. Un King expert de King Jouet.
9: Magasin King Jouet, espace Comboire.
1: Oui. Bonjour monsieur, c'est le King Jouet?
9: Oui, espace Comboire à Grenoble. Hein,
1: eh ben bonjour, l'espace Comboire de Grenoble. Moi je m'appelle Coé, on est sur Europe 2. Comment ça va?
9: Coé, ok, ben ça va très bien. Et vous?
1: Oui, ça va. Vous êtes en forme? Tout va bien?
9: Toujours.
1: Alors, moi, je me demande toujours, un magasin de jouets, comment ça traverse l'été? Parce que pour moi, les magasins de jouets, c'est Noël à mort.
9: Mm-hmm. Ah,
1: l'été,

0: Si les gens veulent s'amuser, le petit truc sympa avec des règles pas trop compliquées.
1: Allez, on va passer le Skate Joe qui est maintenant usé et poncé dans tous les sens. Le Flip 7 cet été, il a été extraordinaire.
0: Flip 7,
1: c'est, ça ressemble à un blackjack. On a un paquet de cartes devant nous, on va recevoir une carte en début de partie et on doit en fait à notre tour décider si on s'arrête et donc on totalise des points qui sont notés sur la carte ou si on continue. Et si on continue, on pioche une nouvelle carte.
2: Il vous écoute plus là. Ah bon,
0: si. Non mais je suis pas très. Alors moi et les jeux.
1: J'ai le jeu de tête famille, ce sera peut-être plus simple.
0: Voilà. T'as raison, tu vois, t'as tout compris. Ouais, il me connaît, c'est un spécialiste. Alors je t'explique. Redonne-moi le prénom, pardon.
1: C'est Ivan.
0: Alors Ivan, je t'explique Ivan, on est sur Europe 2, dans toute la France entière t'écoute, là Ivan, c'est le moment de faire la bonne promo du magasin, là c'est le moment d'y aller, mais, pour qu'on se fasse une bonne promo, il faut que ce soit une promo qui aille dans les deux sens. Et comme nous on fait le matin, l'après-midi, c'est la rentrée, dans notre jargon, c'est là où les gens reprennent les habitudes radiophoniques, c'est important.
1: Oui.
0: Donc il faudrait que tu me fasses un coup de promo, mais j'ai oublié de demander si t'avais un micro et des haut-parleurs dans le King Jouet.
1: Oui, le micro, je vais aller chercher ça, il n'y a pas de problème, je vais récupérer ça.
2: Obligé, il y a des
1: haut-parleurs et tout.
0: Alors, je vais te donner
1: un petit texte. Oui,
0: je vais te donner un petit texte. Si tu acceptes, tu le lis dans les haut-parleurs. Et moi, je fais la promo pour le King Jouet de Comboire à côté de Grenoble.
1: C'est ça, Grenoble Comboire, c'est une des meilleures, c'est comme ça.
0: D'accord, bah, papier stylo, tu notes, t'es d'accord?
1: Allez, c'est bon,
0: allez.
1: J'ai tout le micro, papier crayon.
0: Allez, vas-y, papier, je te lis le texte, vas-y.
1: Vas-y.
0: Alors, cher client, ça c'est standard. Tu vois, tous les jours écouter Koé,

0: 18h, 18h, Transformer.
1: Pas mal.
2: C'est mieux que d'entendre.
0: Entre gauche que... chialer parce qu'il n'a pas eu son Transformer. Et là, les gens diront évidemment, bien sûr, il me connaît. Il connaît mon gosse. Ça marche toujours, ça, les Transformers ? Toujours une valeur sûre ?
2: Oui, et, c'est surtout que ça va revenir. Là, on a un petit film qui arrive sur la fin d'année et je pense que ça va reprendre du poil de la bête.
0: Et les Marvel, les Spider-Man, tout ça, ça cartonne ?
2: Alors, petit bonhomme. Comme j'ai jamais été premier de la classe, c'est mieux que d'entendre votre gosse y aller parce qu'il n'a pas eu son Transformer.
3: Voilà, les Pokémon vois, aussi.
2: Qu'il n'a pas eu.
0: Il n'y en a plus après, hein, je pense que tu es toujours sur quoi ? Tu es Transformer,
2: c'est bon, point final, c'est ça ?
0: Allez, point final, alors. Vous allez au tableau, maintenant vous prenez le micro et je vais vous entendre dans le King jouer de Comboire, à côté de Grenoble.
2: Ok, allez, je pose le téléphone.
0: Allez, vas-y.
2: Ouais,
0: est-ce que d'abord, une question, est-ce que d'abord il y a un truc qui fait tout-doum ou pas du tout ?
2: Ah non, pas du tout.
0: D'accord, ok.
2: Pas du tout.
1: Allez, on peut le faire avec
2: le... tout à l'avoine.
0: Allez, vas-y.
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0: Il est bon.
5: Incroyable.
0: Ivan est notre champion. Le champion de Comboire à côté de Grenoble.
5: Énorme.
0: Allez tous ouais, les King jouets. J'adore les magasins de jouets. Les magasins de jouets. Je te jure, ça me rappelle quand j'étais gamin. Les Playmobil, il y a toujours beaucoup de rayons Playmobil.
2: Oui, ça revient en force. Playmobil, ils ont repris du poids de la bête. Ça fait
0: c'est
2: plaisir.
0: Vrai. C'est vrai, moi j'adorais les Playmobil. Ce qui est fou, c'est que quand t'es gamin, t'as envie de tout acheter. Tes parents, ils veulent pas. Et aujourd'hui, j'aurais la possibilité de les acheter. Mais
5: c'est ta femme qui veut pas.
0: Mais c'est vrai.
1: T'es obligé de faire une brocante après.
0: T'es vrai, je t'embrasse fort, Ivan. Et t'embrasses tout le monde au magasin King Jouet. Hein. Je compte sur toi. Hein.
2: Ça sera fait. Allez, merci l'équipe. On est plusieurs à vous écouter.
0: Bah t'embrasses tout le monde. Vas-y, à bientôt. Salut. Magasin King Jouet. King Jouet. 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
5: Voilà comment ça se passe, un appel promo. Si vous voulez en être, vous envoyez un message 06 33 11 32 11 et si vous voulez participer au prochain appel promo, pourquoi pas.
0: Et oui.
5: Dans un instant, on va parler de ces manies que certains couples font. Est-ce que Nat a les manies qu'on a trouvées sur internet? On va en parler avec elle dans un instant.
3: Ou mon mec.
5: Ou ton mec, évidemment. Mais ton mec, on en a peur.
1: C'est qui ton mec ?
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5: T'as dit, je sais pas de qui j'ai plus peur.
3: Tu as raison.
5: On revient sur Europe 2.
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0: Non.
1: Et ça marchait pas.
0: Mais non, tiens, je vois, il est mieux. Mais non, il me dégage.
2: Mais tu rigoles, je faisais ça avec ma chérie quand j'avais le double menton. Elle se mettait derrière moi sur les photos et elle me tenait un peu derrière le cou. Mais non. C'est, elle tirait comme ça.
1: Ah, mais non.
2: Donc on voyait pas et j'étais sans double menton.
1: Ouais, c'est fantastique.
3: Le truc. T'as la mission pour faire les photos.
1: Une dernière,
3: c'est se faire une messe basse et rire devant tous les potes. Tu sais, le petit couple dans le coin qui
2: fait test.
1: Des privates, des petits.
0: Non,
1: privates.
0: Parce qu'en vrai, quand on est avec nos potes, il est plus avec les mecs et nous, on est les 20, tu vois.
3: C'est vrai que c'est les filles avec les filles.
0: Ouais.
2: Quoi,
0: c'est
2: vous mangez pas la même table et tout?
0: Bah, on fait souvent les meufs d'un côté, les mecs de l'autre.
2: Ah, c'est fort ça.
0: Ouais. Parce qu'on est beaucoup plus intéressantes que les mecs, on se fait chier avec eux.
2: Ah, bah, c'est bon, hein.
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0: Toi, arrête, tu me saoules, toi. Putain, il sait tout de tout. Putain, il me saoule, sans déconner.
1: Mais non, mais moi, j'ai un doute. Mais
2: tu peux mettre Arnaud à l'école.
3: Tu calcules l'hypoténuse.
4: Tu calcules tous les côtés.
1: Ouais, voilà.
4: Donc, il y a 8 par 5, il y a 4 côtés. Donc, tu multiplies par 2.
0: C'est un rectangle, t'as pas dit.
2: Si, je l'ai dit.
0: Ah ouais.
4: J'avais entendu triangle, moi.
2: Non. Joe, les mauvaises fois, là. Vous allez y aller ?
0: 3 carrés.
2: Donc, c'était bien. Donc, ça fait.
4: 26.
0: Ce que j'ai dit.
2: Non,
0: j'étais pas loin.
2: 8 x 5 x 2. Voilà, effectivement.
4: Et c'était quel niveau alors ça ?
2: CM1.
5: Ah ouais.
2: Pietre.
4: Oh la merde.
0: Rigole, toi, vas-y.
2: Comment traduit-on je suis en anglais ? Je suis allé à Londres.
1: Non, c'est pas went. C'est je suis allé à Londres. I went to London. Mais non, c'est I've gone to London.
0: Demandez à Vito, il sait tout.
2: Vito ?
0: Ouais.
4: Je dirais.
5: Je suis.
4: C'est une action qui est passée.
5: I was.
4: Non. C'est pas I was.
1: C'est soit c'est I've gone.
5: Il n'y a pas de going dedans.
1: Soit c'est
5: moi
1: went. C'est when ou I've gone.
2: Alors
1: je dirais I've. J'ai été à. Non, I went.
2: C'est I went.
0: Mais sinon, tu réponds. Tu n'as pas été.
2: Et c'est niveau.
0: Tu t'emmerdes pas.
2: Et c'est niveau. T'as qu'à dire, moi, j'ai envie de les pieds.
0: I don't know.
2: J'ai un poil de bateau.
0: Not possible.
2: Allez, français. Tony.
4: Oh non.
2: J'ai encore reçu un SMS, ça mérite. Hein. Quelle est la nature grammaticale du mot rapidement ?
0: Ah facile.
4: Ah oui.
0: La nature.
4: Ah oui.
0: En français,
2: Laissez-le.
0: C'est un adverbe.
2: T'aurais dit quoi toi ?
0: Bah, j'aurais dit ça.
4: Ah, moi aussi. Ouais.
2: Ah, c'est un adverbe.
4: Wow. Ah,
0: j'ai eu du cul.
2: Et maintenant, comment tu l'écris ?
0: Alors, comment c'est quoi le
5: rapidement.
0: Nom ? Rapidement. RAPIDEMENT.
2: Excellent.
1: Alors pourquoi t'envoies des SMS aussi pourris ?
0: Parce que j'ai pas le temps.
2: Alors applique-toi de la même façon quand tu nous écris.
0: Je te jure que j'ai pas le temps.
2: On y va, parce que moi j'ai failli aller chercher Champollion il y a 2-3 jours. Nous avons Vito. Oui. Vito, histoire. Quel roi de France vivait au château de Versailles ?
4: Oh là là,
0: vas-y.
4: Louis XIV.
2: Voilà, niveau CP. Stouff, géographie. Ouais, qu'est-ce que la mondialisation ?
1: Ah,
0: c'est pas trop de la géographie ça.
2: Si.
4: Si.
2: Un peu.
5: Qu'est-ce que la mondialisation ? Alors, c'est tout. Non, là, je saurais pas te répondre. Vraiment.
0: C'est quand t'es bien mondial relais.
2: Non, c'est l'intensification des échanges et des relations dans le monde.
1: Ah,
2: c'est
1: le Mercosur, voilà. En fait.
2: Niveau collège.
5: Échanges, ouais. Voilà.
2: Enfin, Corentin. Science, quels sont les cinq sens ?
0: Les deux matières où j'ai fait.
5: Les cinq sens.
2: Les cinq sens.
0: J'ai pas entendu.
2: Les cinq sens.
5: Louis, déjà.
1: Alors, devant, tout droit, à gauche, à droite.
0: À gauche, à droite.
2: Cinq sens.
0: L'odorat.
5: Ouais.
4: Non, mais le
0: la vue.
5: Ouais.
0: Attends, l'odorat, la vue, le toucher, Louis. Attends, l'odorat, la vue, Louis, le toucher et le...

0: ouais, non, ça quoi,
1: je l'ai dit.
2: Vous êtes bien reliés tous les deux.
1: C'est la vérité de toute façon.
3: Bien connecté quand même.
0: Regarde. Moi avec ma chérie.
3: Ah oui, c'est ça. Quoi? C'est que il y avait aussi le.
4: On.
3: Bah attends, je vais le retrouver. Je l'ai là.
4: C'est quand tu parles, tu dis on a fait ça.
0: Avec Nat. Avec
4: je
0: Nat.
4: Dis pas je. Ouais, voilà. Parce qu'après, sinon. Ouais.
3: Parler au pluriel quand on te demande ton avis. Absolument. T'as déjà mangé dans ce resto? Ah bah nous, on a adoré avec Nat.
5: Bah bien sûr.
6: Moi, je n'ose plus dire des endroits où que j'ai adoré seul. J'ai bien sûr, mais qu'est-ce que c'est que cette. Mais vous verrez, vous connaîtrez ça avec l'amour.
0: Ah,
6: mais lui, il fait le malin, là, avec sa chérie, avec Charlotte. Oui. Mais c'est pareil.
0: Ça, c'est le troisième thème.
6: Dès que alors... Charlotte, elle est là, il perd 10 cm. Puis Vito, vrai, il est comme vrai. Ça, il dit oui, monsieur.
4: Il lève la main pour parler quand elle est là.
6: Bah, vous, on fait tous les malins, et puis quand nos chéris sont là, les gars qui nous écoutent, là, qui sont en ce moment dans le camion, là, les gars de 101 kilos, là, font comme ça, ils conduisent le Camstar. Et puis dès qu'ils rentrent à la maison, hop, les oreilles sont en arrière.
3: Oui,
6: et ils arrivent, ils font Mimine, je t'ai ramené.
4: Mimine, bien sûr,
6: mais parce que quand on est, nous les hommes, quand on est amoureux, on perd tout.
3: Le pire, c'est en soirée. Tu sais, quand t'as un pote qui est là avec ses potes, machin, il fait le main. Puis la chérie, on m'a dit, bon allez, on rentre là. Oui, ouais. Attends, deux secondes. Ouais. Bon, tu viens maintenant. Allez les gars, bonne soirée.
6: Non, mais là où t'as raison, ça c'est la version cool, parce que t'as la version, le gars regarde sa femme, il fait, deux secondes. Qu'est-ce que t'as dit?
3: C'est ça.
6: Non, mais j'ai dit, deux secondes. Tu m'as parlé comme ça devant tes copains. Qu'est-ce que t'as dit? Dans un instant, je vais garder vos enfants, puisque c'est mercredi, jour des enfants. Si vous avez des problèmes pour les garder, j'aurai dans un instant, comment il s'appelle le petit?
2: Joseph et Aliénor. T'en as deux hein, sur le rablab.
6: Je vais en garder deux. Ah, ben dis donc. Elle
3: n'a plus l'habitude, va.
6: Tu que j'aime. Ben c'est d'ailleurs que c'est quelque chose. Qu'est-ce qu'on aura? Quelqu'un qui se fait licencier tout à l'heure. On en parlera d'Action, du magasin Action. On lira ça tout à l'heure. Ah, on appellera tout à l'heure pour Céline Dion. Et puis peut-être que nous fêterons un petit anniversaire. Je ne peux pas vous en dire plus.
3: Sûr,
6: oui, mais vous savez, cette émission, c'est on aime distribuer de la joie, on aime distribuer du bonheur. Si on peut se le distribuer entre nous, on le fait aussi. Bonjour. Salut, c'est Europe 2. À tout de suite.
2: Ah, on fait pas de news, on fait rien?
6: Ah, si, j'ai le temps pour la news.
2: Ah, bah une petite.
6: Ah, non, mais d'accord. Non, mais parce que je savais pas, je croyais que j'avais pas le temps. Qu'est-ce qu'on écoute après?
2: On va écouter Freya Sky.
3: La demi-heure, on va la garder, on va réviser l'anglais.
6: Le Freya Sky qui m'a sorti. Tout à l'heure, il y aura quoi? Il y aura Coolio, vous allez entendre dans un instant. C'est énorme ça, Coolio.
3: C'est nouveau, ça.
6: Parce que vous parliez des couples tout à l'heure, c'est marrant que vous disiez ça, parce qu'il y a un article aujourd'hui sur le net qui se balade et qui dévoile le secret des couples qui durent dans le temps. C'est une étude qui a été faite sur 15 000. L'humour partagé est associé à la satisfaction conjugale. Les couples qui pratiquent l'autodérision,
3: prendre des notes.
6: J'en ai long, prends un gros cul. Bon. Et la petite pique affectueuse. C'est important de dire affectueuse parce que, dis donc, ça te fait un.

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4: Ça, c'est ce que vous allez entendre dans un instant, c'est Coolio, c'est énorme ce titre.

0: sais plus. Il y a déjà 2 ans.
1: Ouais, bon. Il y avoir un petit con dans l'histoire, il devait y avoir une petite insulte comme ça qui a dû partir.
2: C'est pas mon fils.
1: Qu'est-ce que t'as fait d'autre comme bêtise?
0: J'ai débranché le frigo.
3: Ah,
2: c'est le congélo.
1: Et,
2: oui.
1: Et vous voulez recharger son téléphone? Vous voulez jouer?
2: T'imagines?
0: Enfin, non. Vous pouvez faire des économies d'énergie.
4: Ah, c'est bien ça.
2: Ah, qu'il est colo ce gamin.
1: Il est bien. Tu vois, il est bien. Il a vu ça à la télé. Clac, il a dit faut pas laisser en veille, il faut débrancher. Ben
4: il
1: voilà.
4: Il a débranché mamie aussi.
1: C'est, t'as fait quoi d'autre?
2: Ah, t'imagines.
1: Oui, qu'est-ce que t'as fait?
5: La plus grosse bêtise.
1: La plus grosse bêtise. Là où ça a crié sévère. Joseph.
0: La plus grosse bêtise que je me souviens.
1: Ouais.
0: C'est.
4: Il hésite.
1: Bon, on va parler du porte-serviette.
0: Dans la salle. Ah oui.
1: Ah.
0: Ouais. J'ai cassé le porte-serviette en montant dessus.
1: Ah oui, c'est normal.
4: Ouais, ça fait une échelle.
1: Bah bien sûr, parce que tu voulais faire quoi en montant dessus?
5: Accrobranche.
1: Quoi, tu voulais monter?
0: Bah.
1: Pour voir, c'est pour voir plus haut, quoi.
0: Je voulais voir s'il y avait beaucoup de poussière.
2: Ah oui.
5: C'est vraiment fait bien le ménage, tu vois.
1: C'est pas clair, hein. Des fois, c'est pas nickel. Passe-moi ta sœur Aliénor, vite fait. Je te fais un bisou, mon Joseph. C'est pas grave, tout ça. Allez, vas-y, ça arrive. Ouais. C'est pas grave. Bisous, mon grand, bisous. Passe-moi Aliénor. Tu es sûr qu'Aliénor, tu vas voir, elle a pas fait de bêtises. Aliénor.
0: Salut.
1: Salut, ma petite chérie. Oui. Ça va, Aliénor?
0: Oui.
1: Toi, Aliénor, t'as jamais fait de bêtises? Non.
0: Si.
1: Qu'est-ce que t'as fait?
0: En fait, j'ai ouvert ma fenêtre, puis je suis allée sur le balcon pour marcher.
5: Oh, ah. Non.
2: C'est dangereux,
1: ça. Ah, c'est très dangereux.
0: Et puis, il y a les voisins qui m'ont vu et ils m'ont pris en photo.
5: Oh mon Dieu.
0: Du coup, ils m'ont envoyé à maman.
1: Ils sont très détendus, les voisins, ouais, parce que toi, tu marches sur le balcon, le premier truc qu'ils font, c'est qu'ils prennent une photo. Alors, où est-ce qu'elle est? C'est quoi son numéro? Alors, attends, je cherche. Ah ouais, moi, j'aurais... Ah oui, d'accord, ils ont eu le temps. Et tout s'est bien passé.
0: Vu que j'étais encore toute petite, maman ne m'a pas envoyée au coin.
5: Oh là.
2: C'est quel étage? À quel étage t'habites?
0: Premier.
5: Ah, oui, c'était. Ouais,
1: ce qui est haut quand t'es tout petit.
4: On te le dit quand même avant que t'aies un enfant, c'est quand même haut.
2: C'est
5: une terrible bêtise.
1: C'est une grosse bêtise, ma chérie, il faut plus faire. Mais effectivement, on va le redire à Tony qui va bientôt être papa. Premier étage pour un enfant, c'est haut. Autant un adulte peut s'en remettre, mais un enfant, c'est haut.
2: Il aurait de chaussée, heureusement.
1: Je te fais un gros bisou, ma petite Aliénor. Je t'embrasse fort, ma belle. D'accord?
0: Oui.
1: Bisous, bisous.
0: Oui.
5: Bisous,
1: ma chérie. Ils sont trop mignons.
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1: Et hop là, voilà, je les ai rendus aux parents. Vous restez avec nous.

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1: Oui, oui, enfin, Formule 1. En attendant, il n'est pas là, le chef.
2: Bah, hein. Il est parti où? Je suis sûr qu'il est parti choper les cookies que j'ai oubliés dans la voiture.
1: Ah, tu crois?
2: Parce que Victoire, elle a fait des cookies hier soir et il m'a engueulé parce qu'il me dit: ah, tu les as eu dans la voiture, j'aurais bien goûté.
3: Victoire, la cuisine?
2: Ouais. C'est ta fille. Je suis sûr qu'il est parti choper les cookies dans la voiture.
1: Et il les mange dans la voiture.
3: Ah, ouais, c'est ça. Il mettra plein de miettes dedans. Il va s'auto-engueuler parce qu'il déteste qu'on bouffe dans la voiture.
1: Coolio arrive dans un instant sur Europe 2. Si vous voulez jouer en fin d'émission au 100 balles 1
2: mars. Ah oui.
1: Bah oui, forcément.
4: Il arrive au 100 balles 1 mars.
1: Il a encore envoyé ça. Au 7, 12, 13.
2: T'as mangé les cookies?
1: T'as mangé les cookies?
3: Pas du tout. Ah, t'es plein de miettes, arrête. Mais quel menteur.
2: Qu'est-ce que t'as fait?
5: Je vais vous expliquer, il n'y a plus de machine à café à l'étage.
1: Ah.
5: Donc je me suis fait coincer. Je suis allé, j'étais obligé de monter deux étages, je suis redescendu, etc. Parce que je ne demande pas aux gens d'aller me chercher des cafés, je le fais moi-même.
3: C'est vrai, mais ça fait longtemps. Même moi, quand j'étais stagiaire chez toi,
5: mais tu m'as remarquerez, il y a plein de gens qui disent fais un café, s'il te plaît. Voilà, moi, je le fais moi-même, je ne demande pas aux gens de le faire.
3: Mais ici, c'est fou, il y a une machine à café pour cet étage. Hein.
5: Bah là, je vous confirme, je suis allé à un étage, il y avait quelqu'un devant moi, c'était un peu compliqué. Donc voilà, puis je n'avais pas le retour radio, donc j'ai raté. J'ai raté beaucoup de temps. L'émission a déjà commencé.
1: Bah, écoute, à demain, bonne journée.
5: Elle a déjà commencé, mais je n'étais pas prêt. On écoutera quoi dans un instant?
1: Coulio,
5: on l'a toujours pas entendu, lui.
1: Si, on l'a déjà fait, on l'a déjà dit.
5: Le casse-pas, ça fait longtemps qu'on en parle, on l'a toujours pas écouté, lui. Tiens, dans un instant. Et si Céline Dion?
1: On l'a déjà fait aussi, ça.
5: Et si Céline Dion avait une petite faim? Elle est là, elle est au Royal Monceau. Elle a peut-être faim. Elle a peut-être marre de manger des plateaux repas.
3: Des sushis et tout, au Royal Monceau, il n'y a que ça.
5: Bah, qui coûte what million, chaque sushi, t'as l'impression que moi, ils ont livré le bateau avec. C'est à mon avis, les frais, tout ça doit être très violent. Donc la question, est-ce qu'elle pourrait essayer de commander autre chose?
3: Bah oui.
1: Comme quoi, par exemple?
5: Reste avec nous, là. Rien ne vaut un kebab.

0: Matognon,
1: je serais tellement contente avec un kebab. Je serais tellement. Or, ils sont pas sourds, Royal Monceau.
0: Non, mais ils vont penser qu'elle veut racheter le kebab entièrement.
1: Royal Monceau, ils ont pas ça.
0: Ils ont pas de broche.
1: Ça, des sushis, ils ont pas de broche qui tourne toute seule. Ils en ont pas, ils en ont pas.
0: C'est quelle sauce pour vous?
2: Vous verrez. Restez avec nous dans un instant, Céline commandera. Bon, qu'est-ce que je voulais vous dire d'autre? Ah, je suis tombé sur un jeune homme. D'abord, bienvenue Corentin.
0: Merci.
2: Bienvenue Nathalie.
3: Merci.
2: Bienvenue Nat. Bonjour mon petit Tony.
4: Bonjour Coco.
2: Très très bien aujourd'hui. Vous êtes radieux. Habillé comme hier et avant-hier, mais quand même vous êtes radieux.
4: Oui, mais le problème, c'est que je vais faire une photo.

0: Parce que là, j'ai plus de travail. Là, j'ai plus de travail. Ah, et là, vous allez vous dire pourquoi je suis triste, pourquoi je suis dégoûté.
1: Pose la question.
0: J'ai été viré. J'ai été viré. Et vous allez vous dire pourquoi?
1: Ah oui, je me le dis.
0: Pourquoi tu as été viré?
1: Ah, je me le dis.
0: Tu as frappé quelqu'un, tu as fait un truc. Pourquoi?
1: Alors, ah, oui. Est-ce que vous avez une idée de son licenciement?
2: Bah, il a, ouais, il a piqué volé, un truc, ouais, volé.
3: Dans la caisse ou un objet, ouais.
1: Volé, le vol, ouais, d'accord.
4: Ouais. Oui, il s'est endormi dans un rayon, il avait trop fait la fête.
1: D'accord, oui, c'est crédible, ça pourrait se. Tony.
2: Il faisait pas payer ses potes quand il était à la caisse.
3: Ah. Ouais, c'est du vol aussi.
1: Pas idiot, c'est une forme de vol. Ouais. Alors, que s'est-il passé? Alors, vous allez voir, il a eu du mal à comprendre la raison.
0: Parce que je faisais un live TikTok. Juste parce que je faisais un live TikTok. Et là, vous allez vous dire, ouais, on a dû voir les personnes, et, je sais pas, envoyer que ma tête, le directeur général. De action, il était sur mon live. Mais qu'est-ce qu'il faisait sur mon live? Les gars, je sais pas c'est qui a balance, je sais pas c'est qui m'a fait remarquer. Mais là, j'ai plus de travail, j'ai plus de... L'agence d'intérim, elle m'a banni de toutes les actions. Là, j'ai plus rien. On fait comment?
1: Alors, on fait comment? Bon, jeune homme, effectivement, alors, c'est beaucoup moins grave que ce que vous disiez.
2: Oui.
1: Mais faire un live TikTok pendant qu'on est au boulot.
2: Bon,
3: après, c'est un magasin action, il n'est pas chirurgien, mais bon.
1: Ah, mais j'adore le. Qu'est-ce qu'il faisait là, le directeur? Qu'est-ce qu'il faisait sur mon live? Voilà. Est-ce que vous avez, de tous les jobs que vous avez déjà fait dans votre vie, est-ce qu'il y a des fois l'erreur que vous avez fait? Toi, t'as vendu du carrelage, Corentin.
2: Moi, j'ai vendu du carrelage, mais j'ai pas fait d'erreur. Moi, c'était un stage. Déjà, ils ont fait la connerie, eux. Mais j'ai conduit une voiture, j'avais pas le permis. Dans l'atelier. Et le gars, il me dit, tu sais conduire? J'ai dit, ouais, je sais conduire. Et tout, il me dit, bah, recule la 206 qui est là. Et moi, je monte dedans, bam. Il me dit, tu vas doucement sur l'embrayage, c'est compliqué. Et en fait, je l'ai lâché d'un coup, la bagnole. Et là, pas. J'ai broyé le haillon, obligé d'aller à la casse à côté. On en a trouvé un de la même couleur. Et bah, c'est fini comme ça.
1: Ça a commencé très tôt déjà.
2: Non, t'inquiète pas. Hein, les parents sont habitués depuis tout
1: petit. Alors, Nad, par exemple, je pense qu'elle a jamais fait de conneries. Toi, t'as fait les marchés quand t'étais gamine.
4: Ouais, mais j'ai travaillé aussi chez ma tante qui était esthéticienne. Et...
1: Christiane, esthéticienne.
4: C'est Christiane. Et en fait, je voulais qu'elle m'apprenne à épiler. À l'époque, c'était à la cire chaude.
2: Ouais.
4: Et j'ai brûlé la chouchoune d'une cliente.
1: Oh,
2: ça va faire mal ça.
1: Ah, ouais. On la voit d'ailleurs toujours des

0: J'avais un copain qui avait eu un problème justement à cet endroit-là. Toi aussi, t'as vécu ça?
1: Ah oui.
0: Et à un moment donné, bon voilà, le docteur arrive pour la visite, donc, chou, il soulève avec l'infirmière. Et là, d'un seul coup, ça vous dérange pas. Il y a 5-6 élèves qui sont arrivés, papiers, machin et tout, qui étaient tous autour. Et dans ces cas-là, tu peux pas dire non.
1: Le mec du ménage, l'ouvrier, attendez, je change de néon.
0: Et vous, docteur? Moi, je suis le peintre. Bonjour.
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0: Son de Malangin, hein, c'est...
3: Le dessinateur, attendez, hop, bougez pas. Le portrait.
0: Le mec de Paris Match qui passait par là. Voici Coolio, c'est Europe 2. 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
2: Ah, quel beau film. Ah, ce Chuck.
3: Quelle œuvre.
2: Ah, mais vous savez, ça m'a fait un petit quelque chose, moi, quand Chuck Norris il est parti.
3: C'est grave. Pareil.
2: Chuck Norris, c'est, pour moi, c'est les soirs, les dimanches.
3: C'est le dimanche, le poulet du dimanche.
2: Et pourtant, on ne peut pas dire que ce soit une carrière. C'est des nanars, les Chuck Norris. Enfin, c'est quand même des films d'action.
4: Il joue dans un Bruce Lee, quand même, où c'est lui le méchant.
2: Je crois que c'est la fureur du dragon.
3: Ouais. Il a du poil sur le dos, là, mon gars.
4: Ouais.
2: Il a une moquette, je pense qu'elle elle retient les coups de Bruce Lee. Je pense que, franchement, il a raison. Il a des poils sur le dos. À chaque coup, il fait. Sans rien.
3: À mon avis, il fait plutôt à Disneyland.
2: Parce qu'en fait, Chuck Norris, c'est un champion de karaté, là-bas.
4: Ouais, je sais.
2: Voilà, et donc dans la première apparition, c'était contre Bruce Lee dans La Fureur du Dragon.
4: Ok.
2: Ah, bon, vous me dites si vous voulez des choses
5: c'est
2: comme ça.
5: C'est ton idole.
2: Bruce Lee, qui quand j'étais gamin, j'étais très Bruce Lee.
4: Ah, moi aussi.
2: Très Bruce Lee.
4: Dès que tu regardais un film, est-ce que tu te battais avec ton frère?
2: Évidemment.
4: Avec ta mère, avec...
2: Eh oui. J'ai acheté le Nunchaku. J'ai pris deux beignes avec.
5: Le Nunchaku.
2: Je l'ai reposé. Nunchaku.
3: Nunchaku.
2: C'est les deux morceaux de bois avec la chaîne. Et les Bruce Lee, il s'en sert à mort. Et moi, j'ai dit, allez, d'accord. J'ai fait bam, bam, un coup derrière la tête, un coup dans l'omoplate, je l'ai reposé. Je ne l'ai jamais ressorti. Parce que Bruce Lee, tu le voyais, ça avait l'air très, très rapide. Toi, moi, je le faisais lentement. Et très lentement, tu te dis, ça va, c'est cool. Et quand tu essaies d'accélérer le rythme, j'ai failli m'assommer. Donc, j'ai rendu le truc. Après, je voulais acheter que mon père, il achète les étoiles Shuriken.
4: Ouais,
2: oui. Les étoiles ninja que tu lances comme ça et que tu plantes dans le mur.
4: Est-ce que tu avais les sabres au-dessus de l'aquarium aussi?
2: Je l'avais pas.
4: Ah.
2: Mais j'en rêvais.
3: Vu que tu te faisais mal avec les nunchaku, c'était peut-être pas une bonne idée.
2: Ouais. Mais je te jure que j'en rêvais. Mais effectivement, vu comment j'étais doué avec un truc.
4: Allez, on va couper le saucisson.
2: J'imagine bien mon père, il aurait gardé ça pour couper des tranches de saucisson. Les gens, ça ne va pas du tout. Hein. Ça n'est pas très pratique. Céline Dion est depuis le 28 août dernier à Paris. Elle sera en concert à la Plénitude Arena dès le 12 septembre prochain.
4: Ça approche, Céline.
2: Tellement.
4: Ah ouais.
2: Et là, vous avez vu, elle descend tous les jours en bas de son hôtel. Et tous les jours, les gens.

0: d'ailleurs.
1: Elle n'était pas au courant. Ouais. Il y a de la veille, elle a chanté. Ouais. Voilà, visiblement, il faudrait qu'elle mange aussi un peu, prendre des forces. Oui, parce que je la vois, hein, je la vois un peu perdue dans ses grands vêtements. Je pense qu'elle doit rater le petit déjeuner de temps en temps. Mange pas assez de prot.
2: Bah justement, peut-être qu'elle a.
1: Vous savez quoi, on va appeler des kebabs. On va lui dire, on est Céline Dion, je veux un kebab, appelez-moi des kebabs au hasard à Paris.
3: On va nourrir Céline.
4: Il n'y a pas de kebab au Royal Monceau. Pas ça. Je parle doucement, je suis dans la chambre, là, je vais commander quelque chose. J'espère que ça va répondre, font de la livraison. Font de la livraison, ça existe aussi en France. Ça.

0: Je suis dans un kebab.
1: Oui.
0: J'ai jamais entendu un son aussi dégueulasse que ça. C'est incroyable. Vous êtes où, monsieur?
1: Ok, merci beaucoup, madame.
0: D'accord. Bon, on va se dire au revoir. Hein.
2: Voilà. Il avait le kebab, la broche sur la route.
3: Je pense que, grave.
0: Je pense que le monsieur, il coupe la viande avec son téléphone. Je crois que visiblement.
3: Ah, le son.
0: Attends, là, quand je pense qu'on parle à la station spatiale. On... Allô? Allô? Ah, il répond pas. Il raccroche. Il a décroché. Tu sais quoi? C'est le stress. C'est ça qui me parle.
3: Dans le troc.
0: On va le rappeler. Je pense qu'on a deux standardistes pour me trouver trois kebabs fermés et un qui ne parle pas français. Vraiment, on a bien fait d'agrandir l'équipe. C'est vrai, toute seule, elle ne s'en sortait pas. Il fallait être deux. Si on se laisse aller, bientôt, ce sera les compagnons de la chanson. Ils sont 50 là-dedans, les cœurs de l'armée rouge. Pas une qui pourra décrocher. Allô? Ah, voilà. Oh, ben là, elle m'en a trouvé un sur cette honneur. Je pense qu'après, on va voir, c'est les pompiers, il est en train de brûler.
3: Un fax.
0: Et puis après, ça va être une ligne de fax. On va jamais en avoir un.
4: Il est en train d'essayer d'en remplir un.
0: Voilà, ouais. Attendez.
2: Ça va être le même qu'un son de merde.
0: Je vais vous dire, c'est tellement compliqué de trouver des kebabs en ville. Tellement compliqué. Il n'y en a pas. Allô? Il n'y en a pas. C'est vraiment... S'il y a bien des trucs qui ne s'installent pas en ville, c'est les kebabs. Tu vois, j'aurais demandé à un magasin bio où on peut manger... Des bouts de biquettes qui sont apportés d'Irlande. Bon.
5: Ben là, voilà, c'était plus simple.
0: Je comprends, c'est dur à trouver.
5: Tu cherches la difficulté en même temps. Ouais.
0: C'est que là, elles sont deux, là.
4: Du coup, faut pas qu'on tente les testicroustilles.
2: Introuvable.
0: Bon, ben là, si je m'adresse à la direction de

0: Vous me conseillez quoi? Je peux pas parler fort parce que j'ai des concerts dans pas longtemps.
1: Moi, je peux parler fort là. J'ai pas de livraison en fait.
0: Non, j'ai bien compris ça. Je suis passé à autre chose. C'est quoi vos spécialités?
1: C'est kebab.
0: Comment?
1: Kebab.
0: Alors, est-ce que je pourrais avoir Thomas, s'il vous plaît? Est-ce que je pourrais avoir Thomas au téléphone?
1: Ok.
0: Parce qu'on m'a dit qu'il y avait Thomas Antonio qui bossait chez vous.
1: Oui.
0: Souvent, il est avec salade, hein. Je crois que vous faites un trio, salade, Thomas Antonio.
1: Salade, Thomas Antonio, la sauce.
0: Et sinon,

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3: Dans cette émission, c'est ce que vous allez entendre dans un instant. J'adore ce titre. Je vous parle d'un inventeur très malheureux. On jouera en ni oui ni non. Vous envoyez Coe, C-A-U-E-T au 7-12-13, 100 euros. Si vous êtes meilleur quelqu'un de l'équipe, 200 si vous passez la minute. C'est bon, non? Le ni oui ni non, on y jouera tout à l'heure. Nous aurons quelqu'un qui a essayé de se faire marquer comme des chevaux. Il faudra essayer de ne pas rire dans l'heure qui arrive. Oui, je vous expliquerai tout ça dans quelques minutes. Mais, comme il nous reste 3 minutes avant 17h, on n'a pas beaucoup le temps et les jours ont passé et nous avons oublié à l'antenne de fêter un anniversaire. Va me chercher Fifou.
4: L'anniversaire de Fifou.
3: Fifou, coordinateur de l'antenne. On en a parlé très rapidement un matin, mais on a raté. Donc,
4: on ferait un truc.
3: J'aime pas ça. Donc, comme on n'a pas beaucoup le temps, après, ce que je propose, et vous savez, c'est important dans une boîte, il faut toujours souhaiter l'anniversaire.
4: Bien sûr,
3: travailler. Petite attention.
5: Ça fait plaisir.
3: Et bien sûr, un petit truc comme ça. Voyez, donc je me suis dit, sur Europe 2, on est une famille. Il faut qu'on souhaite.
4: Marque le coup.
3: Bah, c'est important. Ouais. C'est bizarre quand tu bois ton eau minérale, Nat. Tu te prends le bouchon dans le nez. Elle boit, bah non, elle boit son Evian, elle écarte le bouchon, sinon elle le prend dans le nez.
5: Bah non, mais.
4: Non, mais sinon tu la mets sur le côté.
3: Comment tu fais?
5: Déjà, je sais pas boire la bouteille.
3: Non, mais comment tu fais?
5: Comme ça.
3: Ah oui, c'est l'ex.
4: Non, mais sinon tu.
6: On dirait qu'elle se pince le nez.
4: Mais tourne la bouteille. Comme ça, le bouchon, il va. Voilà, regarde.
3: Parce que sinon, la gueule, tu la rends dans mon nez.
5: J'ai plus des grosses joues qu'un gros nez.
4: Qu'elle dit-tu?
3: Alors, mais enfin.
5: Oui, j'ai des bonnes joues.
3: Le bouchon, il va pas rentrer dans ton nez.
5: Tout le monde me dit, arrête de faire tes injections.
3: Attention. Eh bien, mon Fifou, mets-toi derrière le micro. Mon Fifou, nous avons. Ah, mets-toi là, mon Fifou. Nous avons raté cette semaine, on t'a dit très brillant.

0: news et on revient. Jérémy Desiderati, que se passe-t-il dans l'actu, mon Jérémy?
1: Salut Coé, bonjour à tous. Le mois de septembre est là, pourtant la chaleur estivale joue les prolongations. Je vous explique tout ça juste après les infos. Et face au changement climatique, le seuil des 1,5 degrés est-il déjà derrière nous? Dans un rapport inédit, l'ONU étudie pour la première fois les moyens de limiter les dégâts une fois cette barre franchie. Ce réchauffement fait déjà peser de graves risques sur la planète, des conséquences visibles aussi dès maintenant en France et sur notre économie. Les canicules de cet été vont coûter 0,1 point de PIB pour 2026 selon Bercy. Ambiance chaleureuse et historique outre-Manche aujourd'hui. Emmanuel Macron et son épouse Brigitte sont à Londres cet après-midi où ils doivent retrouver Charles III et la reine Camilla. Le British Museum est au programme de cette visite d'État pour découvrir la tapisserie de Bayeux prêtée par la France. À l'occasion aussi de faire connaissance avec Andy Burnham, le nouveau Premier ministre britannique. Alors que les amphis s'apprêtent à se remplir en cette semaine de rentrée, le portefeuille des étudiants a tendance à se vider. Selon le dernier baromètre de la Fédération des associations générales étudiante, le coût de la rentrée universitaire atteint cette année 3240 euros, un chiffre en hausse de 25% en l'espace de 6 ans.
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1: Et les vacances sont terminées, mais l'ambiance estivale, elle, s'accroche encore. Le soleil brille quasiment partout en cette fin d'après-midi. Pour trouver un peu d'ombre, direction les bords de Manche, l'île de France ou encore les frontières de l'Est. Grand ciel bleu pour une large moitié sud avec un thermomètre qui dépasse les 30 degrés par endroit. Et ce n'est qu'un début, les températures seront encore à la hausse demain avec jusqu'à 35 degrés autour du golfe du Lion. Très bon après-midi avec Coé et toute l'équipe sur Europe 2.
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6: C'est vraiment une idée débile, les serpentins, là, les trucs, les petits filins, là, les Spider-Man de couleur là, qui sortent. C'est tout pourri parce que c'est très marrant à envoyer. Tu mets un temps fou, elle est décollée en fait.
7: Sur l'enceinte, il y en a aussi.
6: Non mais c'est un cauchemar. Ouais. Donc depuis tout à l'heure, je le fais parce que je vais pas embêter notre équipe
8: et
6: de ménage avec
8: l'odeur.
6: Ça.
8: L'odeur de la bombe, ouais. C'est toxique hein, quand même. Hein.
6: Oh, vous savez, j'ai joué pendant des années quand j'étais plus jeune avec des bombes à caca.
7: Ah.
6: J'en ai martyrisé des équipes avec des bombes à caca. Donc,
7: mais c'est moins chiant à nettoyer.
6: Juste ça. Tu connais pas les bombes à caca?
8: Non.
6: On va faire de belles vidéos alors.
8: Je ne veux pas connaître.
6: Tu ne connais pas les bombes à caca?
8: Non, mais je veux pas connaître.
6: Ah, c'est magique. Tu connais pas?
8: Non, je ne connais pas.
6: Moi, je faisais ça. On faisait pas mal de vidéos sur notre chaîne YouTube. On faisait des vidéos où on était dans l'ascenseur. J'attendais que l'ascenseur se ferme. Et je faisais à chaque fois ouvrir une boîte et il y avait une bombe à caca dedans.
8: Ah oui, c'est les trucs boules puantes.
6: Non, c'est pire.
7: Non, c'est une bombe.
8: Ah, je ne veux pas connaître.
6: La boule puante, c'est une petite boule en verre généralement que tu casses.
7: Ouais.
6: Ça sent un peu l'œuf pourri. Ça sent l'ammoniaque.
8: C'est horrible.
6: La bombe à caca, c'est un truc qui se disperse un peu partout.
8: Non, mais
6: c'est une odeur.
8: Il va falloir évacuer l'immeuble.
6: Une fois sur une autre radio, il y a très très longtemps, j'avais enfermé le directeur des programmes et j'avais vidé une bombe à caca sous sa porte.
8: Oh la vache. Et t'as fermé la porte?
6: Bien sûr, j'ai retenu la porte.
9: Dès qu'il en avait une, il en mettait partout. On avait fait un jeu où on était dans une pièce noire là. On était dans le noir complet et il en mettait sur les ingrédients qu'on devait goûter et tout.
6: Oh.
9: Et on approchait ça, nos têtes de le truc, t'entendais des.
6: Mais
9: partout!
6: Mais parce que je suis un sale gosse, vous savez, il ne faut pas me donner ces trucs-là. Et puis il ne faut pas me dire ça sent très mauvais, n'appuie pas dessus. Ben voilà, ce sont des choses. Voilà, je suis un gosse. Tous les matins, nous sommes là entre 7h et 11h, vous le savez, vous aurez le loyer qui va tomber demain matin. Si vous voulez jouer avec nous, gagner le montant de votre loyer demain, c'est

0: un gros truc que je peux pas raconter, malheureusement, mais bah, rien de grave.
1: Un meurtre?
0: Non, pas du tout. Non.
1: Ah bon?
0: Mais non, et après, non, sinon, si, on avait fait avec mes potes, on venait d'avoir nos permis, et on avait récupéré les plateaux, c'est du McDo. Et en fait, quand tu les mets sur tes roues arrière de voiture, en fait, ta voiture, elle glisse, elle chasse. Ouais. Du coup, on faisait ça sur le parking du Super U.
2: Raconte-moi, l'oreille, ce que tu veux pas raconter.
0: Ah, mais tu dis rien.
1: Mais je dis rien. Bah, je suis là pour.
3: Mais t'as confiance en lui, toi.
1: Pour voir la gravité du truc. Parlez entre vous. Allez-y.
4: Ça sent le truc où il a tué quelqu'un.
5: Moi, je connais l'histoire.
4: C'est un meurtre ?
5: Non. Non, je crois pas que la personne soit morte.
4: J'imagine.
3: L'enquête est en cours.
5: Ouais.
1: Oh, hey, c'est pas
3: tu
1: si
3: vois,
1: grave que ça. Non, c'est pas. Ah non, alors je m'attendais à un truc.
4: Je suis pas un bandit.
1: Non, mais c'est une bêtise, c'est pas vraiment.
4: Ouais. Non, mais en vrai, je m'en veux, c'est une connerie à la con.
1: Ouais. Oh, ça va.
0: Disons que le barbecue a eu des grandes flammes, mais on n'a pas géré quoi.
1: Voilà. Ouais. Brûler la cabane du voisin. Bon, c'est pas. Puis la maison, puis tout le village. Bon. Puis 118 000 hectares. Bon.
4: C'est Pompéi le bordel.
1: Vito.
5: Moi, j'ai eu la classique. J'étais à un feu rouge au téléphone. Avec le téléphone à la main.
1: C'était ça
5: il y a 10 ans, 15 ans. Et en fait, j'étais au feu. Et là, j'entends.
0: Ah.
5: Je regarde à ma droite. Une flic. À la fenêtre. À ma fenêtre.
0: Ah ouais,
5: je l'avais pas vue. Ils étaient juste derrière moi. Elle était descendue. Elle m'a dit bonjour. Vous pouvez vous arrêter sur le côté.
1: Ah
5: oui. Attendez, je te rappelle. Il dit oui, là, vous pouvez raccrocher. Hein. Je dis oui, bah, j'ai raccroché.
1: T'as même pas dit, excusez-moi, je finis.
0: Attendez,
1: t'as eu des points en moins?
5: Oui, 3 points.
1: Évidemment.
4: Alors, il m'est arrivé la même chose. J'étais avec ma chérie. On était sur un passage piéton, cul à cul. Et en fait, ma chérie me dit il y a les policiers. J'avais le portable dans la main. Je lâche le portable et tout. Je le pose, quoi. Il fait le tour en moto. Il ouvre. Il me tape à la fenêtre. J'ouvre. Je dis oui, bonjour. Il me dit, vous savez pourquoi je vous arrête? Je dis, oui, je sais, ma meuf, elle est trop bonne. Le mec a éclaté de rire. Il m'a dit, t'as de la chance.

0: Shakira au Shakira Stadium Europe 2 vous invite à faire un tour à Madrid. Vous avez le transport, l'hébergement et vous irez voir Shakira en concert. Qu'est-ce qu'il y a?
1: Non, je me demande si c'est pas passé ça.
2: Auditeur, auditrice, main sur le cœur.
0: Ah ouais.
2: Allons enfants de l'après-midi sur Europe 2.
0: C'est passé,
2: il y a Coé. Oh, j'ai le frisson.
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0: Dites-moi pas que c'est pas vrai. Vous êtes en train de me couper la parole pour me dire que ce serait une info. J'aurais donné une info d'un événement qui serait déjà passé.
1: Non.
0: Je m'adresse à Christophe, puisque ça tombe chez lui. Christophe, est-ce que ça a déjà été gagné les places pour le concert de Shakira?
4: Hier, ouais.
0: Ça a été gagné hier?
4: Oui, à 18h20, mais il y en a encore.

0: Hein, c'était très détendu. C'était tu es prête pour le ni oui ni non, Pauline ?
1: Oui.
0: Tu vas devoir battre Nat. Si jamais tu fais plus que Nat, tu gagnes 100 euros. Si tu fais d'accord. plus d'une minute, tu gagnes 200 euros. T'es d'accord ?
1: Allez, c'est parti.
0: Nat, tu as compris le principe ? Ni oui, ni non.
2: Tout à fait.
0: Top, c'est parti, on y va. Non, Nat, t'es content d'être là.
3: Attends, je prends le chrono. Vas-y.
0: Attention.
4: Attends.
0: C'est bon ? Vous êtes prêts ? Vous êtes prêts ? Faut être synchro. Hein. Mais quand vous voulez, par contre, on n'a pas deux heures.
3: Vas-y.
0: Allez, top. Allez, Nat, on est parti, ça va ?
2: Super bien.
0: Faut répondre vite, hein, par contre. T'es contente d'être là ?
2: Je suis très contente.
0: Bon, d'accord. T'as mis combien de temps à venir tout à l'heure en voiture ?
2: Une heure et demie.
0: Ça roulait bien ?
2: Deux heures et demie.
0: Ça roulait bien ?
2: Super bien.
0: T'as mis de l'essence ?
2: J'ai mis de l'essence.
0: Je l'ai vu.
2: Oui, oui.
0: Vu avec ta... allez, merci. Voilà, donc il va falloir battre. Il va falloir battre 30 secondes.
3: 13 secondes.
0: Pauline, ça va aller au niveau enfant. Pauline, alors attention, on répond vite, hein, Pauline, hein, d'accord ?
1: Oui.
0: Allez, c'est perdu. Parti. Pauline, t'es infirmière ?
1: Tout à fait.
0: T'es dans quelle ville, Pauline ?
1: À Marchuire, à côté de Colmar.
0: Ah, ça, c'est une très jolie ville. Le marché de Noël est très beau.
1: Absolument.
0: Tu y es allée l'année dernière ?
1: Tous les week-ends.
0: Est-ce que tu manges des spätzle ?
1: De temps en temps.
0: Ah oui, d'accord, ça c'est très bon. Nature ? Tu les manges nature ?
1: Avec du fromage.
0: Avec du fromage, ça c'est bon. Hein. Ça c'est bon. Les enfants aiment bien ?
1: Ils adorent ça.
0: D'accord. Tu sais qu'il y a les élections l'année prochaine ?
1: En 2027, tu...
0: ouais.
1: Tout à fait.
0: Ouais, tu votes pour Mélenchon ?
1: Je ne sais pas encore.
0: Tu sais pas ? T'as pas d'idée ?
1: Absolument pas.
0: D'accord, ça t'intéresse la politique ?
1: Pas du tout.
0: Ah, pas du tout, d'accord. Pourtant c'est important, il faut donner de l'argent aux hôpitaux.
1: Je sais bien.
0: C'est compliqué chez vous ?
1: Comme partout.
0: D'accord, elle le dit souvent, les copines infirmières. T'as des copines d'ailleurs, infirmières, oui ?
1: Oh, plein.
0: Ah voilà, mais c'est une bonne ambiance, hein, c'est une bonne ambiance au boulot.
1: C'est exact.

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0: 1 mars à gagner pour le jeu des 100 balles et 1 mars, vous avez vu, au ni oui ni non. Et elle est passée à ça des 200 euros.
1: Ah, rien. C'est frustrant.
2: Une seconde.
0: C'est frustrant, mais
1: ça
0: c'est...
1: me fait de la peine.
0: Mais c'est la règle du jeu, ma pauvre Lucette.
1: Oui, bah.
2: C'est déposé la règle.
0: C'est la vie
1: moi, je
0: est terriblement
1: quand
0: injuste.
1: Les gens gagnent.
0: Oui, mais la vie est faite d'injustice. Moi aussi, j'aimerais gagner l'auto.
3: Mais tu peux lui donner
0: oui,
3: les 100 euros.
0: Bah... et t'offrir des tas de cadeaux et t'envoyer partir en voyage. Et
1: c'est pas ça le principal,
0: maison.
1: Sébastien. Sébastien, le principal, c'est quoi? C'est l'amour.
0: Ouais.
1: Je vais aller marcher.
2: Je vais couper ça. Je vais t'envoyer sur ton téléphone comme ça, qu'on t'embêtera le week-end.
0: Ouais, je diffuserai ça.
2: Ouais.
0: Je dirais le plus important, c'est l'amour. J'arrive pas alors.
2: Ouais.
0: Dans un instant, donc les 100 balles et 1 mars, mais trouvez la bonne case puisque dans les cases aujourd'hui, il y a à gagner.
2: Allez go.
0: Allez. Une batterie morte de Nokia 3310.
2: Wow. Génial.
0: Une paire de chaussons en forme de pied de dragon.
2: Génial.
0: Le chèque, évidemment, de 100 balles et 1 mars. Le single Balance-toi de Tony Parker. Et ça, je peux vous dire.
4: Oh, mais j'en mets.
0: Ouais. La Joconde. Ça, c'est Balance-toi.
4: Balance-toi.
0: Il y avait une petite. La Joconde à main levée réalisée par le connard de Vinci Autoroute. Et non pas Léonard de Vinci.
4: Ah oui.
0: Un lot de 6 boîtes à meux. Ton poids en quoi?
1: En chocolat, non?
0: En bogue de marron?
1: En ben quoi? En crème de marron?
0: Non, non, en bogue.
3: En bogue, ben les bogues, c'est les trucs qui piquent.
1: Hein?
2: Ah ouais? C'est un bogue?
1: Oui. Ah bon, je sais pas ce que c'est des bogues.
2: Un bogue. Ah oui, c'est autour du,
3: ouais, c'est ça,
2: du marron.
0: Ah d'accord. Okay. On appelle ça un bogue.
1: Ah, ouais. L'écorce là?
0: Bien sûr qu'on appelle ça un bogue.
3: Ouais, des bogues, moi j'ai toujours dit ça, ouais.
0: D'accord.
4: Le matin, je prends un bogue de chocolat.
0: Bon, ok. C'est ce qu'il y aura gagné tout à l'heure.
2: Ou un bogue de bière.
0: Il y a un créateur de contenu américain qui a fait polémique dans une vidéo parce qu'il a utilisé le marquage à froid sur un cheval. Alors forcément, ça a fait un tollé parce que les gens disent maintenant quand vous marquez un animal, ça ne se fait plus.
2: Ouais.
0: C'est une honte, on les tatoue, on leur met un truc dans l'oreille, etc. Et bien lui, il a voulu démontrer que ce marquage n'était pas aussi douloureux que ce qu'on le pensait. Il l'a fait sur lui-même.
1: Ouais.
2: Ah. Il l'a fait où?
0: Ben, il l'a fait sur le torse. Alors, et, il a mis, et alors, je pense qu'il a eu terriblement mal, rien qu'à voir les images.
3: Bah, évidemment.
0: Donc, mais c'est pas marquage, c'est pas un fer rouge. Hein.
2: Non, c'est pas. Ouais.
0: C'est à froid, c'est-à-dire que c'est l'inverse. C'est le truc, il a été dans l'azote liquide.
2: C'est ça, ouais.
0: Ah. Et en fait, tu le mets, ça te fait quand même une brûlure.
2: Bah oui.
0: Mais voilà. Alors, forcément, cette vidéo a encore plus relancé le débat sur le bien-être animal, où les associations ont rappelé que même si c'est moins douloureux que le fer rouge, le marquage crée du stress et de la douleur chez les chevaux. Alors, moi, j'avais été très choqué par ça aussi. Et un jour, je me suis fait expliquer par un éleveur américain. Je le dis parce que les éleveurs américains le font encore beaucoup. Il m'a expliqué que le cuir d'un animal comme ça, d'un bœuf, etc., était très, très épais. Mmh. Et qu'en fait, il y avait un timing où il fallait le faire parce que ça ne touche pas, il ne le sent pas. Et que par contre, il ne fallait pas rester plus de, je crois que c'est 2 secondes, parce qu'ensuite, ça... Alors, est-ce qu'il a raison? Est-ce qu'il
2: n'a
0: pas raison? Je ne peux pas vous dire. Mais le mec avait toute une explication en me disant c'est tellement épais qu'en fait, si tu touches la surface au-dessus, l'animal ne le sent pas. Mmh. C'est pour ça que souvent, quand ils se prennent dans les barbelés ou les machins, ils ne le sentent pas parce que c'est une forme de cuir.
1: Ouais, enfin, ça, c'est lui qui le dit. Hein.
0: Évidemment,
1: je lui ai dit
0: essayons sur toi. Il m'a dit non.
1: Ouais.
0: Voilà. Donc, lui, en tout cas, l'a fait. Il a eu un petit peu l'air con. C'est quoi le truc qu'on fait subir aux animaux, pour vous, qui devrait être interdit? C'est le moment le plus.
2: Bah.
0: Bon, vous le savez, moi, c'est la corrida.
3: Ben voilà, bah moi c'est un peu pareil.
0: Moi, autant les férias, les trucs ou encadrés, où on lâche une vachette, elle doit vous rentrer dedans parce que vous êtes habillé dans un truc en mousse, elle doit vous soulever. Moi, honnêtement, voilà. Bon, une vachette, c'est fait pour rentrer dans les trucs, ça ne me choque pas plus que ça. Je trouve pas qu'il y ait de maltraitance. La corrida, il n'y a pas de nom.
4: Ben, le pire dans la corrida, c'est que tu vois la bête agoniser. Quoi.
2: Oui.
0: Ça n'a pas de nom.
4: C'est horrible.
0: Tu la fatigues.
2: En plus, d'abord, il la pique au dos pour qu'elle se vide de son sang. Si on faisait pareil avec le gars. Avec son petit drapeau rouge, là, il n'y a pas de souci. Si on le pique et qu'il saigne pareil.
0: Je vais être très honnête avec vous. Vous savez que je suis pour l'amour. Mais quand le torero se prend un petit coup.
1: Ah, moi je suis contente.
0: Et qu'il y a un bout de couille qui reste sur le bout de la corde, je pleure pas longtemps. Vous voyez ce que je veux dire? Je suis très transparent là-dessus. Ça ne me fait pas beaucoup de peine. Voilà, je me dis, t'avais qu'à rester chez toi dimanche, gros. Hein. T'avais qu'à regarder la télé. T'as décidé d'aller faire chier un taureau de 300 kilos. Ben voilà le résultat.
3: Et moi, il y a un truc plus léger, mais c'est les accessoires pour animaux. Tu sais, petit chapeau, les petites pantoufles pour les chiens, le gilet, les machins.
0: Alors,
3: et
0: oui,
3: des fois,
0: non.
3: Tu vois les animaux passer, ils te font une tête en mode, ça dépend.
0: Ouais, mais par exemple, il y a des animaux, type les staffies, etc. Avant, ils leur mettaient des colliers, ça leur faisait un peu mal quand tu serrais. Maintenant, il y a le petit costume qui devient une sorte de harnais. Bah, ça, pour le coup, il a son petit costume. Et en même temps, tu le tiens différemment. Il a moins mal.
3: Et il fait chauffeur rubber maintenant.
0: Ouais, il faut chauffer.
2: Et ton bras, il part. Quand il court, ton bras, il part avec. Hein.
0: Autre chose?
4: Ouais, autre chose, moi, qui rejoint la corrida, c'est la tapette électrique pour les mouches.
3: Oh ben non.
1: Ah,
4: je trouve ça horrible pour la petite mouche. Non, je déconne, je kiffe. Je la grille.
0: Oh, t'as vu comment on s'en fout? On la grille, la mouche à merde. Mais qu'elle soit merde, de 6000 enfants, on en a rien à foutre. On est là, toutes les 3 secondes, on remet un coup.
4: Et tu restes appuyé dessus, ça fait pop.

0: Et tu vois la fumée.
1: Je suis d'accord.
2: D'ailleurs, on devrait en donner une au taureau.
3: Ouais, je pense que le taureau, on devrait leur en donner deux, comme ça, dès qu'il arrive vers le taureau, pff. Ah bah, t'as voulu jouer.
4: Non, le traitement des volailles en batterie, là.
3: Horrible.
4: L'industrie, tu les vois, c'est massif, c'est horrible.
3: Mais ils voient pas le jour.
4: C'est
3: ils se font caca dessus. Ils sont les uns contre les autres. Il y a des animaux morts. Ils sont à côté des animaux morts quand ils mangent pas les animaux morts.
2: Les poules,
3: ça a tendance à manger un peu tout ce que tu
4: mets. Ça devrait être interdit.
3: Je suis d'accord. Ça, c'est chaud.
0: C'est pareil pour les cochons.
3: Ouais, mais il y a un moment donné, les amis. On peut pas l'éviter.
0: C'est d'une faute. Hein.
3: On ouvre des testicrousti, en veux-tu, en voilà. Aïe. On ouvre des KFC, en veux-tu, en voilà. La consommation de poulet, elle a explosé. C'est-à-dire qu'on vend plus de poulet que ce qu'on en élève. Donc, faut pas s'étonner qu'il y ait du, et que ce soit du poulet dégueulasse qui soit vendu dans ces enseignes-là.
4: Les prochaines.

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4: C'est Europe 2. Ça, c'est dans un instant.
1: J'adore ce morceau.
4: Ça, c'est seulement à écouter très très fort. En plus, les températures remontent dans toute la France. Il y a des grosses différences. 34 degrés du côté de Marseille aujourd'hui. 21 dans le Nord.
5: Ah oui. 34 à Marseille.
4: Oui, c'est vrai. Non, là, c'est très chaud. Et il va faire encore plus chaud vendredi, samedi et dimanche.
5: Il va falloir faire rentrer du bois ou Touquet.
4: C'est les mains, ouais,
6: bien sûr.
4: Ah bah, Touquet, on sort la petite laine. Pas rigoler avec ça.
5: Moi, je préfère ça, moi.
4: On va. Oui, moi, j'aime pas quand il fait très chaud. Je suis d'accord
5: chaud,
4: avec vous. Je suis d'accord avec vous. Comme on dit, sale temps pour les gros.
5: Oui.
4: On va jouer.
5: Je parle de moi.
4: Oh, je parle de nous. On va essayer de faire essayer de ne pas en rire. Le principe est très simple. Je vous passe des extraits audio. Vous devez être très, très poker face.
7: Mm-hmm. OK.
4: Vous devez ne pas rire. Si vous riez, c'est pas très grave. Mais Saint-Pierre, là-haut, prendra des notes. Et plus vous allez rire à certains moments où il ne faut pas rire, et vous irez du côté de l'enfer.

0: prendra des notes. Et plus vous allez rire à certains moments, où il ne faut pas rire, et vous irez du côté de l'enfer progressivement. Vous jouez pour votre dossier. Voilà. Okay. Je dis ça, je dis rien. Premier extrait. Pourquoi t'as allé piquer une bonnette, toi, de micro?
1: Parce que j'en avais pas.
0: Pourquoi t'en avais pas?
1: Il m'a chouré ma bonnette.
0: Il en a une de moins, alors, parce que...
1: Oui, maintenant, on en avait tous, hélas, et ils m'ont chouré ma bonnette.
0: Ah ouais, c'est l'histoire. Allez, attention.
1: Excuse-moi.
0: Ouais, non, il y a des trucs quand même.
2: Michel Marie.
3: C'est Pierre qui repart avec sa bonnette.
2: L'impression qu'en ce moment, il y a des vols de bonnettes, hein, Cyril.
1: Il a volé la bonnette.
2: On est d'accord, Cyril, il y a des vols de bonnettes.
1: Ah, c'est terrible, on est tous émus. Au studio. Où est la bonnette de Tony? Ça, c'est complètement fou. D'ailleurs, il y a un auditeur qui pensait que sur la casquette de Tony, c'était marqué cardiaque.
0: En fait, il y a écrit cardiaque.
1: Cardiaque. Ah ouais, et on m'a dit que c'était Tony qui avait écrit qu'il avait fait des fautes. Bon.
0: Ouais. En fait, il est cardiaque.
1: J'ai cardiaque.
0: Okay. Attention, j'ai mal au cœur, je suis cardiaque. Allez, voici le premier son. Chut, on ne rit plus.
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0: On peut la tuer, la dame.
1: Enfin.
2: On a souri.
1: Deuxième extrait.
3: Et le gars qui rentre dans le saloon, super énervé, un petit cow-boy qui rentre dans le saloon. Il rentre dans le cow-boy, il fait « Qui c'est qui a osé peindre mon cheval en bleu ?» Et là, t'as un énorme gaillard qui se lève du comptoir et qui lui fait « C'est moi, pourquoi ?» Et le petit cow-boy, il fait « C'est juste pour savoir quand vous allez mettre la deuxième couche. »
4: Ah bah, je m'y attendais pas.
1: Elle
4: est efficace.
1: T'es bon public, ouais. Allez, ouais. Troisième.
5: Philippe, 7 lettres. Axel.
6: 7 lettres aussi.
5: Philippe en 7 lettres.
6: Souple.
7: Et ouais. Axel.
6: J'ai pas trop autre chose que salope.
5: Ah, mais ça veut dire que vous vous sentez beaucoup mieux là sur le plateau et que vous commencez à vous détendre.
1: Ah oui. Ah ouais, quand on est à sortir salope dans les chiffres et les lettres, c'est que t'es... On commence à détendu, hein, là, c'est... t'es chez toi, t'es à la maison. Hein.
0: On n'a plus de nouvelles de Bertrand Renard.
1: Bertrand Renard, il est parti aussi, les cadiaques. Attention, autre extrait.
8: Moi bien, grosse truie. Tu me refais jamais ça. Mets encore une fois en danger ma carrière ou ma réputation et je te fais frire dans ta graisse. T'as pas fini de couiner, ma grosse. Tu vas morfler à partir de maintenant.
4: C'est quoi ça?
7: C'est hard.
0: C'est le jour où tout a basculé au Petit Secret entre voisins.
9: Ah, c'est
0: le, les trucs où les acteurs jouent hyper mal.
7: Ah, mais les auteurs là.
1: Il y a ça dans.
0: Oui. Mais c'est très violent.
1: Il y a ça dans Petit Secret entre voisins.
0: Ah oui,
1: À 9h30 sur TF1,
7: c'est hard.
1: Ah oui,
0: allez, on continue. Il y a pire que ça.
1: Attention.
10: Qui, de son côté, promet une France apaisée. Est-ce possible? Mon invité ce soir, Louis Alliot, le vice-président du Front National. Et merde, il fallait annoncer l'actualité va te faire foutre.
0: Ah, mais elle est en direct. Ah oui, mais je pensais pas. Ouais.
4: Sinon, on n'aurait pas l'extrait.
0: Oh là là là là.
1: Actualité va te faire foutre, qu'est-ce que t'écoles? On est en direct, Sylvie. Oh, bonsoir. Allez, attention, le dernier, écoutez bien.
11: C'est pourquoi vous êtes là?
12: Pour servir.
11: Plus fort.
12: Pour servir.
11: Eh bien, et puis vous êtes là parce que c'est l'aventure, les mecs. Y a pas de routine. Y a pas, tiens, qu'est-ce que je vais manger ce soir? Qu'est-ce que la grosse, elle va m'avoir préparé?
7: Je déteste.
0: Ça a changé l'armée.
1: Ouais. C'est un reportage sur l'armée.
0: Les CRS, je crois.
1: Comment?
0: C'était un reportage sur les CRS. Ouais.
7: Mais c'est ignoble.
1: Je sais, Stouff. C'est pas. Ils
7: non,
1: sont.
7: Non, Nat. Moi, c'est Nat.
1: J'ai dit quoi?
7: Stouff.
1: Oui, je sais, Stouff Nat. Mais on va dire qu'il y a trop de testostérone. Ils sont trop en mode
7: mec. Oui, c'est ignoble.
1: Je suis d'accord, chérie. C'est ignoble.
7: C'est des gros
1: bien sûr.
7: Bourrins.
1: Mais bien sûr, c'est des gros bourrins. Ouais. Voilà, tu leur diras quand tu verras un camion de CRS. N'hésite
7: je
1: pas.
7: Je vais leur dire, même pas.
1: Tu sortiras la tête.
7: Ils tous, moi.
1: Ça te dérange si je reste en voiture à ce moment-là? Deux, trois trucs. Attention, le dernier.
13: C'est facile d'être au top tous les jours, hein? Et Toto à poil, et t'es nous marrer Toto, et c'est Toto qui chie derrière l'église.
14: Regarde-moi ça. T'as envie de te mettre, t'as envie de te frapper. Excuse-moi, j'ai envie de te cracher dessus. Veux que je te le dise?
13: Non.
14: J'ai envie de te pisser dessus.
7: C'est dans quoi ça?
1: C'est Tim Seat et Dieudonné qui jouent Dieu et Toto, et c'est Toto machin, et c'est une séquence.
0: C'est énorme.
7: C'est
1: super drôle.
0: Très bien ce chèque.
1: Du film. Bon. Vous avez été très bon, vous avez peuri. Dans un instant, je prendrai Fanny, Cynthia, il y aura Audrey, il y aura Nicolas, ils vont ouvrir des cases, ils vont devoir jouer avec nous. Il y aura peut-être 100 balles à Mars, c'est en vieux.
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1: J'adore. Bonjour, c'est Jennifer Lopez. Je suis dans la voiture, dans le limousin.

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20: Salut à toutes celles et tous ceux qui nous suivent sur les réseaux sociaux, YouTube, Twitch, TikTok, Facebook. Ça dit quoi, mon petit Corentin? Parce que j'ai vu que tu as beaucoup parlé à tous les auditeurs.
21: Eh bien, ça, on a eu un message notamment de Sco qui nous écoute tous les jours. On lui remonte le moral, chaque jour. Il est en fauteuil, il est cloué dans un fauteuil et tout. Donc, il est très ravi de nous voir.
20: Bisous,
21: de nous écouter.
20: Bisous, mon ami. Bisous à toi. Qu'est-ce qu'on avait d'autre?
21: On a bisous, Nat. Merci de nous donner. Ça fait plaisir de vous voir l'après-midi, en plus du matin.
20: Ah ouais, merci beaucoup.
21: Quoi d'autre on m'a demandé. Non, je leur ai demandé s'il y avait des sorties sympas au ciné.

0: 7.
1: Mais non.
2: Elle est tombée sur la case des 100 balles et un mars. Je rends les clés de la radio. Je m'en vais.
3: Bravo,
2: bisous, ma belle. 100 euros.
4: Merci, Nat.
0: C'est
4: chez
0: toi.
4: Oui, bah oui, merci, Nat.
0: Mais non.
2: 100 euros. On te fait le chèque. Ah oui, ça vaut.
0: Par contre, tu restes là parce que moi, je kiffe vraiment ce que tu fais.
2: Est-ce que j'ai le droit d'aller dormir?
0: Non, franchement, c'est extra. Vous êtes extra. Il n'y a pas de mots.
2: Bisous, bisous à toi. On t'envoie le chèque dans quelques jours. Je t'embrasse. On revient demain matin.
0: Bisous.
2: On revient demain matin, 7h, avec toute l'équipe pour vous réveiller demain après-midi. Tu seras avec nous aussi, Nat, demain.
4: Ok.
2: Voilà,
1: t'as pas le choix.
2: De toute façon, c'est réglé, tu seras avec nous. Corentin, à demain. Tony, à demain.
3: Bisous.
2: Tu n'es pas obligé non plus.
4: Je te soupçonne de me fatiguer pour éviter la marche quand tu rentres à 18h30.
2: Ouais. Ah, ça, je te préfère.
3: Non, mais je l'ai vu gratter là. On peut rentrer en boîte.
4: Attends. Là, il fait beau encore.
3: Oui, il fait beau là, rentrer à pied.
4: Ouais, on peut rentrer à pied.
2: Allez.
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2: On rentre, 18h01.
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2: Rendez-vous demain matin, 7h. Je vous laisse avec Christophe Marceau. Belle soirée à vous. 7h Europe 2, c'est mercredi.
4: Allez, Sébastien, on va marcher.
2: Oh non!
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8: Salut Coé, bonsoir à tous. Ambiance très chaude au programme de la météo. Soleil et Mercure en hausse arrivent en détail d'ici une petite minute. Près de 1000 ans d'histoire s'invitent aujourd'hui à Londres. Emmanuel et Brigitte Macron sont attendus aux côtés du roi Charles III et de la reine Camilla pour découvrir la tapisserie de Bayeux au British Museum. Une œuvre exceptionnellement prêtée par la France au Royaume-Uni. Ce déplacement est aussi l'occasion de tisser des premiers liens avec le nouveau Premier ministre britannique Andy Burnham. Avant Londres, Emmanuel Macron était ce matin aux Pays-Bas où il a affiché son soutien à l'Allemagne après l'incident survenu début août à l'aéroport de Leipzig. Un drone chargé d'explosifs avait été découvert sur place. Une attaque attribuée à la Russie. Le chef de l'État

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Europe 2, je fais un clin d'œil à Fabienne à Toulon qui revient des courses de fin de fourniture scolaire. Allez hop, c'est bon, ça c'est fait. Un Philippe aussi à Rennes, dans les bouchons, et Ségolène à Thiers qui se dit qu'elle repartirait bien en vacances là. Ah ouais, mais en loin, très très loin. Allez, courage à vous, j'ai ce qu'il vous faut pour vous rebooster. Sophie, Alix Bextor, Taylor Swift et puis This Is sur Europe 2, Pop Radio. Sérieux.

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Merci de finir la journée avec Europe 2. Tiens, si vous me demandez de vous sortir un titre incontournable et emblématique de la culture pop mondiale, bah pas besoin d'aller chercher très loin. Je vous ressors le single Ladies de Beyoncé, forcément. La fin d'une relation amoureuse quand l'autre ne veut pas s'engager. C'est sur Europe 2.

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Europe de Christophe Marceau. On passe une partie de la soirée ensemble. On prépare à manger ensemble. Vous n'avez pas peur, hein. Avec Another, avec Rihanna et le Fever Dream d'Alex Warren. Please, t'as pas peur.

0: Alors ça, je vous promets, JT, hein, le son de l'été reste avec nous à la rentrée sur Europe 2. Ah, j'ai trop envie de partir à Ibiza. Venez, on se prend des billets d'avion, on part tous à Ibiza. Toute la France débarque à Ibiza. Ce serait drôle en même temps. Hein. Merci à Vincent de Rodez de finir la journée avec nous. C'est top. Aussi à Léa Reims, chargée de communication, qui dit qu'Europe 2, toute la journée au bureau, il n'y a pas mieux avec la playlist Pop Europe 2. Et ceci. Aïe, aïe, aïe. Temper City. Ça va vous rester dans la tête. Hein. Ouais. Pink aussi. Angèle et Justice. C'est que pour vous. Hein. Vraiment que pour vous. Hein.
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Europe 2, voici le morceau le plus diffusé par les radios américaines durant la décennie 2000. Un titre de post-grunge, diront les spécialistes de musique. Bah, nous, on dira juste un tube. Voici Nickelback, Oh You Remind Me, ça commence comme ça.

Alors là, on s'est mis en mode lover. Hein. Est-ce que tout va bien de votre côté? 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Hein. Et dans plein de nouvelles villes, une meilleure qualité de son pour écouter et profiter de Sean Paul, Charlotte Cardin ou encore Bébé Rixa et David Guetta.

Europe 2, on passe toutes nos fins de journée ensemble. Je m'appelle Christophe Marceau et j'adore ça. Pas m'appeler Christophe Marceau. Hein. Dites-nous via les réseaux sociaux où vous êtes et ce que vous faites là en ce moment. N'hésitez pas aussi à nous envoyer des photos et vidéos de vous en train d'écouter Europe 2. Un peu bizarre comme demande. Hein. Voici Teddy Swims et Coldplay, c'est la playlist Pop Europe 2.

0: Europe 2, vous êtes plein de nous écouter, plein de nous écouter un peu partout en France, là tous les soirs. Merci en tous les cas de votre fidélité, ça fait vraiment plaisir. Merci aussi pour vos messages. Hein. Bonne soirée à Thomas à Nantes, à Camille aussi à Versailles qui rentre du boulot. Allez, 20h13, hein, Lyon, c'est tard. Hein. Et puis Elodie à Lyon qui prépare à manger, moment de décompression, elle nous dit avec la playlist Pop Europe 2, on aura Auria, Katy Perry et Free Sky. Allez, promis, je reviens très très vite sur Europe 2.
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Europe 2, aujourd'hui 2 septembre, c'était la journée mondiale de la barbe. Il y a des journées mondiales pour tout et pour rien. Alors info à ressortir à un dîner, ça peut servir. Hein. En 2026, 55% des hommes portent la barbe et 92% des 25-34 ans. Je trouve ça énorme. C'est surtout la flemme de se raser, je crois. Pour les barbus et les rasés, de près, voici Eugène et Solto et le nouveau Tame Impala qui arrive sur Europe 2.

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Europe 2, on ne présente plus Bruno Mars, superstar mondial, mais est-ce que vous saviez qu'il a commencé sa carrière à 4 ans comme sosie officiel d'Elvis Presley? Il imitait si bien en fait le King qu'il était devenu une star locale. Bruno Mars dans la playlist Pop Europe 2.

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Ah ouais, d'accord, c'est comme ça. On démarre comme ça, très très fort. Shakira sur Europe 2 Pop Radio. Salut tout le monde, c'est Quentin, on est ensemble jusqu'à minuit. Et donc, bah, direction Madrid. Hein. Allez-y, on s'envole ensemble. Envoyez Europe 2 par SMS au 7-12-13. Dans quelques jours, vous serez à Madrid pour voir Shakira dans son propre stade. Bonne chance. David Guetta et Jennifer Lopez sur Europe 2 Pop.

0: C'est Quentin, on passe la soirée ensemble sur Europe 2 Pop Radio dans pas longtemps, à 21h17 en moyenne. C'est l'heure à laquelle on dit les enfants au lit. Et ensuite, on est tranquille pour profiter de Marine et Tom Park City sur Europe 2. A tout de suite.
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Bonne soirée sur Europe 2 Pop Radio. À mon avis, ça n'a pas beaucoup bossé. Vendredi, 10h, pétante. Pourquoi ? Puisque Angèle a annoncé une tournée, puis tournée internationale. Il y a même des dates à Los Angeles, pour vous dire. Billetterie qui ouvre donc vendredi 10h. Angèle, son nouveau morceau que vous découvrez sur Europe 2, Une seule vie.

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Pendant 60 minutes non-stop avec Manon Lisa, le petit pêcheur. Est-ce que vous avez décidé combien vous allez donner à vos enfants d'argent de poche pour cette rentrée? Bah oui, ça peut-être, ça va à la hausse ou pas du tout. En moyenne, on donne 33 euros par mois. Voilà, je vous laisse peut-être vous mettre sur cette moyenne. Voilà, Sébastien Tellier.

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0: C'est la playlist Pop Europe 2 pendant 60 minutes non-stop. Et vous êtes moqueur sur les réseaux sociaux quand même. Hein. Vianney est de retour. Et c'est vrai que la photo qu'il a choisie pour ce morceau d'or et d'étain sur les réseaux sociaux, il a beaucoup, beaucoup de cheveux. Et une barbe pas très bien rasée. Bon, en même temps, aujourd'hui, c'est la journée mondiale de la barbe. Donc, on laisse passer pour aujourd'hui, mais il a dit qu'il irait chez le coiffeur très bientôt. Voilà le nouveau Vianney sur Europe 2, Pop Radio.
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Mais oui, c'est ce qu'on veut exactement. Love and tendresse, Eddie de Préto. Puisque je voyais qu'au mois de septembre, bon, ça va peut-être pas vous faire ultra plaisir. Mais il y a l'euphorie des vacances, on s'engueule pas en couple. Et le mois de septembre, c'est le moment où on s'engueule le plus. Voilà. Bon, détendez-vous, ça va bien se passer. C'est peut-être le cas pour les autres, mais pas pour vous. Voilà, Tove Lo et Stromae, des fleurs sur Europe 2, Pop Radio. Évidemment.

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deuxième album. L'album est sorti il y a quelques jours, il s'appelle Wild Child. C'est le nom du nouvel album d'Alex Warren et ça c'est son nouveau morceau. Nouveauté pop Europe 2, Passenger, Alex Warren sur Europe 2 Pop.

Bonne soirée sur Europe 2, la playlist Pop Europe 2 pendant 60 minutes non-stop. Est-ce que vous avez déjà ou est-ce que vous continuez de faire une collection? Un Français sur deux a une collection dont il est plutôt fier. Et en général, voilà, les plus grands collectionneurs sont les collectionneurs de magnettes. Vous savez, ce qu'on met sur le frigo. Beaucoup de Français font cette collection. Et puis, il y a les timbres. Mais les timbres, ça commence à se perdre. Vous êtes de moins en moins à faire ça. Bruno Mars, lui, collectionne les petits porte-clés. À Paris, il a acheté son petit porte-clés Tour Eiffel. On va écouter Bruno Mars après Pink et Manon Lisa sur Europe 2.

Europe 2 Pop Radio, je sais pas si vous avez remarqué, c'est de plus en plus dur d'aller voir nos artistes préférés sur scène, en concert. Ça part comme des petits pains à chaque fois. Donc, autant vous dire, vendredi, il faudra être au taquet de chez taquet. C'est à partir de 10h qu'ouvre la billetterie pour la tournée 2027 d'Angèle. Une tournée qui l'amènera vraiment dans le monde entier. Il y a des dates prévues même à Los Angeles, évidemment en Belgique, évidemment en France, avec trois Accor Arena à Paris qui sont d'ores et déjà annoncés. On va écouter maintenant Angèle et Justice What You Want sur Europe 2 Pop Radio.

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Europe 2 Pop Radio, on rentre de vacances de plus en plus tard. Ça va, il y avait encore des bouchons sur la route lundi matin pour la rentrée de mardi. Vous n'étiez pas pressé de rentrer, mais du coup, il y a la fatigue qui commence à se faire ressentir. Ça, c'est normal, vous n'êtes pas assez reposé. Profitez de la playlist Pop Europe 2 pendant 60 minutes non-stop avec le dernier This Is. Sérieux?

Bonne soirée sur Europe 2 Pop Radio. Je relance la playlist Pop Europe 2 pendant 60 minutes non-stop. Demain, le réveil, 7h-11h avec Koé sur Europe 2. Je vous souhaite une bonne nuit. Voici Alex Warren, c'est son nouveau morceau. Ça s'appelle Passenger. 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

0: pigeon. Un pigeon a été percuté en Normandie. Mmh. Des amis qui roulaient sur une 4 voies à 90 km/h ont percuté le pigeon.
1: Aïe.
0: Le pensant mort, ils ont continué leur route avant de se rendre compte le lendemain matin que le pigeon avait été aspiré dans la voiture.
2: Oh. Hein?
0: C'est-à-dire qu'ils l'ont percuté, mais ouf. Ah, qui est rentré dans la bagnole. Il a été libéré par un garagiste qui avait jamais vu ça en 10 ans de carrière.
2: Ah, il était toujours vivant ?
0: Le pigeon est toujours vivant. Mais le pigeon est reparti.
3: Mais il était où exactement ? Dans la voiture ?
0: Alors visiblement, dans le capot, il doit y avoir un truc. Est-ce que c'était un 4x4 ou machin truc ? Donc le truc, il est rentré dedans, il est coincé, vivant. Alors ça a dû lui mettre une baigne. Hein.
4: Oui, quand même. Ouais.
0: À 90 km/h.
2: Ouais.
0: Tu vois, c'est comme quand tu te tapes un gros moustique, ça vous fait ça des fois, oui. Vous êtes sur l'autoroute, c'est ça fait ouais, sur ta vitre. Ouais. Tu vois, bah, tu te dis pour le moustique, ça a dû être. Tu imagines le truc, l'insecte en pleine conversation. Ah, ouais. Non, mais parce qu'en fait, je suis en train de. Ça doit être extrêmement brutal cette fin.
4: J'avais un copain, moi.
0: Alors, je vous présente, je vous le dis tout de suite, le pigeon maintenant, il est considéré comme immortel. Tiens, d'ailleurs, on t'écoute, présente-toi, pigeon.
5: Je suis Duncan MacLeod, né il y a 400 ans dans les hautes terres d'Écosse. Je suis immortel, tout comme une poignée d'élus. Des siècles durant, nous avons attendu l'heure de l'ultime combat, au terme duquel l'épée qui tranche une tête libère le quickening, la puissance de l'éclair. À la fin, un seul d'entre nous survivra.
0: Il n'a pas resté qu'un. C'est le pigeon. Oh, si je l'avais su.
4: Attendez,
0: il est vivant, mais il doit être quand même amoché, parce que je rappelle qu'il s'est pris une bagnole à 90 km/h. Là, il paraît qu'il est arrivé à Paris, il s'est dit au milieu des autres, on verra rien. À Paris, je te jure, ils ont tous cette gueule, ils mangent des murs là-bas, donc ils verront rien. Qu'est-ce que je voulais vous faire? Le classement du Uber Eats Machine. Vous le savez, le classement du Uber Eats Machine, c'est le classement de tout ce que vous êtes fait livrer, ce que vous avez mangé cette semaine. Présent dans plusieurs plats cette fois-ci, mais il ne faut pas la manger trop vite, car avec une petite toux, on peut s'étouffer, en mettre partout. C'est la semoule.

0: La Smoule, c'est génial.
1: Sixième position cette semaine, on retrouve évidemment la Smoule, mais alors cette fois-ci, dans une entrée. Et elle peut être au poulet ou oriental, le taboulé.

Le NEM fait cette fois-ci son entrée sur la troisième marche du podium du classement du Uber Eats Machine. Belle surprise ou pas, le plat japonais qui fait l'unanimité et qu'on mange partout, le NEM.

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2: Voici les questions que vous nous avez laissées au 06 33 11 32 11. On les découvre avec vous. Il y en a peut-être pour nous, pour vous. On verra bien. C'est parti, question d'enfant.
3: Salut l'équipe, c'est Anna. Stouff, c'est toi la chef de la pente? Ou c'est quelqu'un d'autre qui décide?
2: Ah, trop mignonne, Vicky. Trop mignonne. Alors, Stouff.
4: C'est Coé le chef.
5: Ouais. Et officiellement?
4: Officiellement, attends,
2: c'est
4: Coé
2: la façade.
4: Le chef.
2: Ouais. C'est la façade, non, mais quand l'affiche se

0: Les RMC Découvertes, ils ont l'Alaska,
1: oui.
0: Les bagnoles,
1: oui.
0: Et les secrets des pyramides.
1: Oui, oui, c'est ça.
0: J'ai l'impression que...
1: Et les mecs qui cherchent un trésor depuis... depuis
0: sur l'île sont, de machin.
1: Qui, ça leur coûte, ça a dû leur coûter un million de recherches.
0: Ne regardez pas, je vois ce que tu veux dire. Ne regardez pas ces saisons-là, je crois qu'il y a 8 saisons. Ça n'a aucun intérêt, parce qu'à chaque fois ils disent « Ah, nous avons trouvé un élément terrible ». Et en fait, comme il y a 8 saisons, tu te doutes bien qu'ils n'ont rien trouvé.
1: C'est exactement ça, ça ne sert à rien. Ah,
0: les mecs, ils creusent, ça coûte une fortune. Et il y a l'île d'Auckland.
1: C'est pas ça,
0: exactement. Et il n'y a rien.
2: Mais ils trouvent quoi, du coup?
1: Mais rien. Une planche. Ils ont creusé de 40 mètres.
0: Ils trouvent rien.
1: Ils ont fait venir une foreuse.
0: Oui.
1: Ils trouvent une planche à 40 mètres. Ouais, oh, c'est un indice.
0: Et ils trouvent rien. Ils te disent à chaque fois : je crois que nous avons trouvé quelque chose. Mais non.
3: Ouais, mais visiblement, ça vous happe puisque vous en parlez.
0: Parce que je me suis fait avoir.
1: Et moi aussi, je me suis fait avoir.
0: Allez, est-ce que les personnalités de la villa ont des mystères à nous dévoiler? On va demander, on a qui?
3: Oui, pour commencer, on a Didier Deschamps, l'ancien sélectionneur des Bleus, avec nous. Bonjour, monsieur Deschamps.
4: Bonjour à tous. C'est-à-dire, tactiquement et techniquement, on va me parler de mystère.
2: Oui.
4: Je dois vous avouer que dans le football, il y a beaucoup de mystères. Alors, oui. Juste deux secondes, parce que là, je suis en train de démêler les petites frisettes de Benjamin Pavard.
2: Ah oui.
4: C'est l'enfer, on dirait des écouteurs filaires de chez Darty qui sont sortis d'un sac.
2: Allez,
4: attendez, ça y est, j'y suis presque, c'est bon, j'ai fini.
3: Oh, cool, on s'en fout. Alors, quel est le plus grand mystère du football, monsieur Deschamps?
4: Par exemple, je dirais Adil Rami.
3: Oh.
2: Pourquoi?
4: Pendant la Coupe du Monde 2018 que l'on a gagné, c'était un mystère, je me demande encore ce qu'il foutait là. Lui aussi d'ailleurs se le demande, il a été payé à rien foutre.
2: C'est ça.
4: C'est comme si on mettait un chauffeur de métro sur une ligne automatique.
2: Mais
4: bon, on a gagné, c'est le principal.
2: C'est vrai.
3: Et un petit dernier mystère peut-être?
4: Je ne comprends pas pourquoi on dit aux enfants qu'il faut bien travailler à l'école pour devenir footballeur alors que Ribéry a réussi.
2: Oui,
4: je rappelle que Ribéry a tellement redoublé qu'il a amené ses camarades du CP lui-même en conduisant le bus. Ça, c'était aussi un gros mystère. À bientôt et bonne rentrée à tous.
2: Merci
3: Didier, gros mystère en effet. On a Cyril Hanouna qui vient d'arriver. Bonjour, bonjour Cyril.
5: Bonjour les chéris, bonjour.
0: Regardez hier, bravo.
5: Merci.
0: Bravo.
5: Merci mon chéri. Hey, le robot. Moi, je l'ai déglingué mon chéri. Ah, je te le dis. Ça y est, rentrée effectuée. C'est parti pour le marathon de la Darka dans tout beau tout neuf. Mais les chéris, là, on est là pour faire. On n'est pas là pour faire de la Darka, pardon. On est là pour parler mystère. Et Michel Marie, vous avez enquêté sur un mystère assez ouf, mon chéri. Ça va parler aux gens puisque ça concerne la rentrée.
6: Alors, Cyril, je suis allé à Saint-Martin-sur-Bidouze, petit village du Cantal, et là-bas, une question vient. Pourquoi demande-t-on encore aux parents d'acheter du papier conson, du fusain, un rapporteur et une aiguille?
5: Alors que personne s'en sert.
6: C'est jamais.
5: On va parler tout à l'heure.
6: Alors le rapporteur, par exemple, tous les enfants en ont un, mais personne n'en a jamais vu un adolescent en utiliser un spontanément. Mmh. On voit des jeunes sur TikTok faire des chorégraphies pendant 3 heures sur Aya Nakamura, mais jamais des vidéos comme « Salut la team, aujourd'hui je vais d'être ça et je vais mesurer un angle à 42 degrés. » Wesh.
5: Oui, c'est complètement fou ça mon chéri. Et l'équerre,
6: alors c'est pareil, acheté en septembre, retrouvé en juin avec le bout cassé. Certaines ont même encore leur étiquette où on passait une

0: vous ai dit bonjour Marie.
1: Et oui, bonjour Pierre.
0: Bonjour Marie.
1: Bonjour Pierre.
0: Un titre français que je vais donc pouvoir prononcer correctement. Allez. Ça m'énerve.
2: Ah, bien. Bien.
0: Du chanteur Helmut Lee. Helmut Free. Helmimut. Helmut. Le chanteur Helmut Frit. Helmut. Helmut. Helmut Free Free Free. Le chanteur s'appelle
1: Helmut Fritz.
0: Et écoutez, vous en foutez, écoutez, Michel Sardou, comme tout le monde. Regardez comme j'arrive à le dire, Michel Sardou.
1: Bah oui, tout le monde écoute maintenant. Évidemment, évidemment.
0: On écoute de la musique sur son portable. Écoutez, à bientôt, Maryse. Bonne journée, Maryse. Je viens de vous envoyer un SMS.

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1: Oui, mais on termine l'enquête exclusive bien évidemment par le fameux portrait de la semaine. Aujourd'hui,
0: dans le portrait de la semaine, Gaëtan, 2m04, de mauvaise éducation, qui choisit systématiquement le siège juste devant vous. Derrière lui, même un écran IMAX ressemble à la fente d'une boîte aux lettres. Gaëtan bouffe du pop-corn pendant 2 heures, la bouche ouverte, avec un bruit de broyeur à végétaux qui aurait trouvé une dent en métal. Son téléphone, lui, éclaire toute la salle. Luminosité à fond, flash activé, TikTok pendant le film. Gaëtan est le seul homme capable de regarder une vidéo de chat qui danse pendant un thriller de cinéma. Et si vous lui demandez d'éteindre son portable, il vous regarde comme si vous veniez de lui annoncer la fermeture définitive de son cerveau. Gaëtan ne vient pas voir le film, il vient vérifier combien de personnes il peut emmerder avec un seul billet à 14 euros. Le portrait de Gaëtan, c'est dimanche, dans 7 à 8, sur...
2: C'est ça.
1: Merci, j'enquête.
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0: réveille à côté de lui.
1: Mais c'est un copain.
0: Avec lui en train de fumer une clope comme ça.
1: En copain, j'ai dit.
2: C'était bien.
1: En copain.
3: Ça, c'était le quota sérieux. Sinon, le papier à lu, ça a un côté brillant, un côté mat. Et ça change rien à la cuisson. Comme
0: ah oui, tiens. Mettez.
3: On s'en fout.
0: Bah, je le savais pas, tiens.
3: Bah, on s'en fout, en
2: c'est
3: fait.
2: C'est surtout rempli de saloperies, le papier d'alu.
0: Faut surtout pas cuire des choses
2: c'est
0: dans le papier d'alu.
2: Hein.
3: Non, parce que tu fais toujours attention de mettre tout dans le côté mat pour avoir le côté brillant à l'extérieur. Mais en fait, peu importe.
2: Moi, j'ai fait partie de la génération. On m'a toujours dit mettez patate au four, mettez patate au feu dans du papier d'alu. Voilà. Pour nous dire il y a 2 ans, c'est ultra cancérigène, faut rien cuire dedans.
0: Ah ouais,
2: c'est pas comme si j'avais fait 40 ans de patates en cuisson dans du papier d'alu.
0: C'est pas, faut mettre un papier sulfurisé entre ton aliment et le papier d'alu.
4: Toujours. Ah ouais.
2: Bon, enfin, je te rassure, et dans 10 ans, on te dira que le papier sulfurisé, ça file la chiasse. Donc, comme tous les 6 mois, on te rajoute un truc. Bon.
3: On a aussi, ça c'est pour notre génération, on aurait dû nous dire que jouer de la flûte ne va pas beaucoup nous servir dans notre vie d'adulte.
4: C'est vrai. Voilà.
0: Ça veut rien dire du tout.
3: Ils l'ont moins aujourd'hui.
0: Ah, quoi, jouer de la flûte pour de vrai.
3: Bah l'école. Oui,
0: tu disais de mentir.
3: Non, jouer de la flûte à l'école.
0: Ah,
3: on t'a fait chier de la 6e jusqu'à ta 3e avec ta flûte.
0: Stouff, moi, je sais jouer, frère Jacques. Hein.
2: Moi, on m'a jamais dit que ça servait à rien, mais j'avais quand même une vague idée. Hein.
3: Oui, enfin, oui, mais bon. Si, bah si, tu joues avec le nez, du coup, t'as jamais soufflé
0: de. Oui, mais c'est, quand t'apprends à jouer de la batterie, c'est plus compliqué à mettre dans le cartable à l'école.
3: Oui, mais bon, au final, il fallait que t'aies ta flûte. Quand t'avais pas ta flûte, en flûte, tu te faisais punir. Pourquoi? Pour rien.
2: Comment ça? T'as pas ton t'as pas ta tarte.
0: Et d'après un film américain, en plus la flûte, souvent on sait.
2: Allez, merci.
5: Il y en a qu'un qui a réussi en flûte. Hein.
0: Au stage
5: d'été, il a fait le jingle Erta.
2: Il y en a qu'un. Il a raison. Il y en a qu'un qui a gagné sa vie avec une flûte. C'est le mec qui a fait le jingle Erta. Voilà. Les autres sont tous chômeurs.
5: Et flûte de Mike.
3: Ensuite, se moucher fort ne débouche rien. Ça envoie juste la morve dans vos oreilles, en fait.
0: Ah bon?
3: Ouais,
0: ah bon,
3: faut pas se moucher très très fort.
2: Les gens qui font
3: pas bien. Faut pas.
2: Qui forcent, ça ne sert à rien.
3: Ça sert à rien.
2: Tant que ça ne coule pas, ça sert à rien d'aller chercher trop.
0: Ça veut dire qu'après t'es obligé de te moucher les oreilles.
2: Continue.
3: Et pour terminer, le bouton fermeture des portes dans les ascenseurs ne fait souvent rien. C'est un placebo pour donner l'impression de contrôler, mais en fait c'est pareil pour le feu rouge.
2: Il est souvent pas relié du tout.
3: Et pareil pour le feu rouge, en fait.
4: Pour les passages piétons.
3: Voilà.
4: J'ai jamais remarqué, t'appuies, ça fait
2: et
4: rien.
2: Les passages piétons, c'est pareil. Et quand vous avez appuyé 100 fois dessus en faisant clac, clac, clac, clac, clac, clac, vous vous dites, ah, bah enfin, ça a marché. Et visiblement, non.
6: Voilà. 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
2: Allez, le top de Stouff aujourd'hui, ça va parler à tous ceux qui nous écoutent qui ont globalement plus de 40 ans. Aujourd'hui, c'est...
3: Les signes qui montrent que tu vieillis, mon cher Coé.
2: Mais arrêtez de dire que tu, nous vieillissons.
3: Tu vas les valider, on va voir si tu le fais.
2: Je pense que tous les gens qui ont plus de 40 ans vont les valider.
3: Bon, alors par exemple, tu craques de fatigue à 22h un vendredi soir et tu te dis « Ah, ça c'était une belle soirée !»
2: Alors, honnêtement, j'ai une chance énorme. J'ai plein de copains qui sont comme moi. Qui sont vraiment comme moi, je les embrasse, et qui on regarde notre montre à partir de 22h30, 23h, et on se dit, généralement, à 2, à 3, on dit, hé, ce serait mieux dans notre lit, là, non ? Voilà, et honnêtement, ouais, vraiment. Ah oui, moi, non, mais je vous l'ai déjà dit, je trouve qu'à une soirée, vos potes sont arrivés à 19h30, vous avez bu, vous avez fait l'apéro, à minuit, vous êtes tout dit.
4: À minuit, peut-être, mais 22h, c'est un peu trop.
2: 23h, mais
4: on a mangé que l'entrée.
2: C'est comme les sportifs. Faut, pour éviter le claquage ou la crampe, faut ralentir doucement.
5: Mais ça se trouve, ils te font des feintes. Hein. Ils se disent, on va coucher le vieux et après.
2: C'est pas très grave, ils font ce qu'ils veulent. Moi, ce qui m'intéresse, c'est qu'il y a un moment, je dis voilà, on s'est effectivement tout dit. On se reverra demain, donc ne gâchons pas tous les sujets de conversation.
4: Le jour de l'an, 22h30. Bon, les gars,
5: on s'est tout dit.
3: Mais je suis sûr qu'il le fait.
2: Pour être très honnête, à 1h du mat le jour de l'an, les fers, elle est pliée.
5: Je l'ai vécu, moi.
2: Non, mais.
5: Avec lui.
2: C'est vrai que.
4: Minuit 5, bon.
5: Non, déjà, il y a eu une partie où les enfants ont fait un karaoké, il a fait. Bon, allez, les enfants, deux chansons, c'est bien, trois, c'est trop, vous prenez votre machin, vous allez au tour. Après, la bouffe est arrivée, bonne année. Allez, on va se coucher.
2: C'est pas vrai.
5: Mais vraiment.
2: Je suis parti vers une heure.
5: C'était un petit peu, mais.
2: Une heure, mais c'est une très bonne heure.
3: Dans les signes qui montrent que tu vieillis, on a aussi le fameux, tu dis. De mon temps ou à l'époque, comme tout à l'heure pour le lapineau dans la garrigue, tu vois, par exemple. Exactement. On a aussi, évidemment, tu pousses un petit grommellement en te levant du canapé ou un soupir en t'asseyant.
2: C'est ça. C'est pas le même, c'est le. Voilà. Et dans l'autre sens, c'est.
3: Comme si t'avais porté un truc lourd avant, quoi.
2: Et plus vous avancez dans la fin de journée,
4: plus c'est bruyant.
2: Plus c'est.
4: Quand il se couche dans son lit, c'est.
2: Tu crois pas s'y aller. Quand je suis dans mon lit, mec.
3: J'aurais bien rajouté, quand tu vieillis, t'arrêtes pas de parler de ton surmatelas. On y viendra tous les jours.
2: Je vais vendre un surmatelas à tout le monde. Je vais faire vendeur de surmatelas. Bah,
3: quand tu vieillis, tu t'en fous de donner ton avis très franchement et les mots te sortent de la bouche sans filtre. Absolument. Aussi. Ça, t'en as plus rien à foutre.
2: Non.
3: On est d'accord.
2: C'est vrai.
3: Quand tu envoies aussi des SMS à quelqu'un de très proche et que tu signes par ton prénom.
6: Ah oui.
5: Ou les initiales.
6: Dans ma famille, il y en a. Qui te signent. Bah, en fait, ils t'envoient un message. Bah, et tu les connais, c'est les gens de ta famille.
4: Oui. Et surtout, ils sont enregistrés dans le téléphone.
6: Mais oui. Et ils signent avec leur prénom à la fin. C'est gros bisous.
5: Tata.
6: Michel.
2: Ça veut dire qu'on est vieux.
3: Oui, bah oui. Bah, quand t'as les parents qui t'appellent, allô, c'est maman.
2: Quand le grand patron m'envoie un SMS et qu'il signe par son prénom, c'est.
3: Qui te fait ça?
5: Bah, le grand patron.
3: Désolé de lui dire.
2: S'il vous entend.
3: T'as son numéro qui est enregistré, normalement, il n'a pas besoin de signer.
6: Et il y a la nouvelle tendance sur les réseaux sociaux où ceux que je prends pour des vieux, ils laissent des commentaires et ils mettent coucou, oh, t'as l'air en forme avec les enfants, bise, Sylvie.
2: C'est terrible.
3: Et ils utilisent aussi, on a oublié, ils utilisent l'émoji bonhomme qui rigole de travers.
6: Ah oui.
3: Les personnes qui vieillissent.
2: Ouais, comme moi.
3: Voilà. Et pour terminer, les signes qui montrent que tu vieillis, c'est quand on vous montre une vidéo drôle. Vous prenez le téléphone et vous mettez un temps de recul. Attends.
2: C'est la vision, ça.
3: Et du coup,
5: au moment où vous la regardez, c'est déjà la fin de la vidéo. Voilà. Du coup, il remet, parce que du coup, j'ai.
3: C'est
5: drôle.
2: Quelqu'un veut un café?
3: Non.
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3: Il y a une radio inter qui a fait avec leurs humoristes qui ont insulté
4: Jean-Philippe Tanguy.
3: C'est
5: pas la première fois.
3: Qui ne s'est pas content. Ouais, c'est pas la première fois.
4: Voilà. Ils prennent des risques hein, parce que lui il est fort pour répondre.
6: Excusez-moi. Je suis en train de crever là.

0: Les risques, hein, parce que lui, il est fort pour répondre.
1: Excusez-moi.
2: Je suis en train de crever, là.
1: Mais parce que vous, moi, je suis. Voilà, que vous vous moquiez, la moquerie est un truc. Alors, ils l'ont comparé à un rat.
3: Oh.
1: Donc voilà, donc ça fait évidemment tout un scandale. Alors, ceux qui sont contre lui disent c'est drôle, ceux qui sont pour disent c'est scandaleux, etc.
0: Et puis, à une époque où on dit arrêtez le harcèlement sur le physique, les enfants,
3: ouais,
0: etc., faut pas faire ça, c'est un bon exemple.
1: Bon, et il voulait réagir, je crois.
2: Oui, il est avec nous. Bonjour, Jean-Philippe Tanguy.
4: Bonjour à tous, c'est une honte qui s'est passée. C'est une honte. Je le dis, c'est une honte. T'inquiète, on y reviendra.
1: D'accord.
4: T'inquiète pas, on y reviendra.
2: Bah, on y revient tout de suite, hein, si vous le permettez, puisqu'il paraît que vous avez récemment été comparé à un rat. Est-ce que vous l'avez mal vécu ?
4: Au début, très mal. Très mal. Je me suis dit, pourquoi un rat ? Pourquoi pas un lion ? Pourquoi pas un aigle ? Voilà. Même un labrador, j'aurais pris.
2: Ouais. Mieux.
4: Et puis, j'ai regardé une photo de rat.
2: Et alors ?
4: Ouais. Bon, finalement, j'ai vu qu'un rat a une très grande queue. Alors, même fini, c'est un compliment, il faut le prendre comme il est.
1: Voilà.
2: Donc vous le prenez donc mieux aujourd'hui.
4: Complètement, je préfère un rat à un castor. Un castor, c'est rond, ça travaille tout le temps, c'est une petite queue plate, ridicule. Voilà, franchement, entre les deux, mon choix est vite fait.
2: Ouais, certains vous reprochent de ne retenir que ça.
4: Évidemment, quand on vous compare à un animal, vous regardez les caractéristiques, vous auriez fait la même chose.
2: Bah oui, bien
4: j'ai
2: sûr.
4: J'ai fait la même chose, voilà, j'ai fait mes recherches, le rat, il est intelligent. Voilà, il s'adapte à tout, partout, il survit à tout.
1: C'est pas
2: oui,
1: faux.
2: C'est
4: ben voilà.
2: Vous vous reconnaissez dans cette description, finalement ?
4: Je vais pas non plus demander une carte d'identité chez Animalia, faut se calmer. Et disons que ça commence à me faire plaisir.
2: Voilà donc si quelqu'un vous compare encore à un rat, vous réagirez
4: bah
2: comment ?
4: Bah attends, je lui dirai merci, voilà.
2: Ouais.
4: Attention, pas de castor. Là, il y a des limites, la dignité humaine, pas les castors. T'inquiète, on y reviendra, les castors.
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3: Est-ce que vous connaissez la chérophobie?
4: C'est quand t'as peur des choses chères.
5: Ouais, c'est ça. C'est quand t'es radin. Ouais,
6: ou
5: c'est
6: t'as peur du département du Loir-et-Cher.
4: La chérophobie.
3: Tu passes pas par là? Ah non, je suis chérophobe. Je vais direct dans la Sarthe. Non, la chérophobie, vous le trouverez jamais. Hein.
5: T'as peur de la chanteuse Cher, peut-être?
3: Ah, maintenant, oui.
4: De Yubi.
3: Oh putain, je l'ai pas vu.
7: Oui, c'est la peur d'être heureux. Voilà, certaines personnes sont convaincues qu'un moment de bonheur sera forcément suivi d'un événement négatif, ce qui n'est pas totalement faux.
5: Je suis un peu comme ça, moi.
7: Mais ce qui est un peu vrai.
3: Les moments c'est j'appelle ça les vases communicants.
7: Oui.
3: Quand j'ai des grosses galères, je me dis allez, vas-y, c'est bon. Ça veut dire que bientôt j'aurai une bonne
7: nouvelle. Ce qui est vrai aussi. On dit toujours qu'après une tempête, les tempêtes balayent toujours devant ta porte. Et qu'après une tempête, il y a toujours du soleil. Mais.
5: T'as la loi de Murphy qui dit tout l'inverse.
7: Ouais, forcé de constater que si t'as des moments de bonheur, généralement, il faut bien en profiter parce que la vie est aussi une succession de mauvaises nouvelles.
5: Oui. C'est ça.
7: Donc, il faut profiter doublement des bons moments de joie dans sa vie. C'est pour ça que les moments en famille, les moments de... Il faut se poser. Quand on est jeune, on ne savoure pas tout ça, on a envie que ça passe. Mais avec le temps, il faut savourer tout ça. Donc, cette crainte peut être liée à des expériences passées ou des périodes heureuses qui ont précédé des événements douloureux, mais aussi certaines croyances au perfectionnisme, à outrance ou à la superstition. Ça s'appelle donc la chérophobie.
5: Ouais.
7: Allez, on va jouer tous ensemble. Mm-hmm. La natidaephobie, qu'est-ce que c'est?
4: Je vais vous aider.
7: Il vaut mieux pas que les chasseurs soient comme ça.
8: La peur du fusil?
4: Non, la peur de pas voir.
3: C'est la peur des canards.
7: C'est la peur qu'un canard vous observe.
3: Ah, oui.
7: La natidaephobie, c'est la peur que t'aies un canard qui te regarde.
8: À quel moment tu te dis ça?
7: Qu'est-ce qui se passe? J'ai un canard qui me regarde.
3: Je suis pas bien.
8: Bizarre.
4: J'ai entendu un coin là.
7: La lapophobie, je vous aide, heureusement que vous ne l'êtes pas. La lapophobie.

0: C'est une peur, hein, je vous rappelle. La nuptaphobie.
1: La peur de. C'est pas rien à voir avec l'URSSAF.
0: La peur de rester.
2: Célibataire.
0: Oh oui. Absolument.
2: Ah. Ouais,
0: la votaphobie. Il a un peu aussi, Corentin.
3: La peur d'aller voter.
2: Ouais. Ouais. Bah, ça va.
0: La peur, la peur des factures.
1: Ah bah oui. Ah.
2: Oh, c'est toi aussi, hein.
0: Mais moi, j'ai peur de les régler.
3: J'ai peur de les régler.
2: Je veux bien tout prendre, mais à un moment donné.
3: On partage. Hein.
0: Attention, vous n'êtes pas prêt pour celui-là. L'arachibutyrophobie, je vais vous le donner. L'arachibutyrophobie, c'est la peur que la cacahuète colle au palais.
3: Ah, je l'avais presque. J'aurais pu la trouver.
0: La turophobie, la peur du fromage. La papaphobie, la peur du pape, ce qui n'est pas une blague. L'hippopoto-monstros-qui-pédaliophobie.
3: C'est la côte de bœuf, la peur de la côte de bœuf à l'hippopotamus.
0: Non, c'est la peur des molons.
3: Ah oui,
0: la peur des molons.
3: Ah, des molons.
0: Et la piétrophobie, c'est la peur de se péter dessus par un collègue, mais ça, c'est autre chose.
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1: On apprend un sondage sur les Français et le code de la route, je vous le donne, on apprend que 88% des conducteurs reconnaissent dépasser parfois les limitations de vitesse.
2: Non.
1: Ça, c'est une hypocrisie. Hein. À chaque fois que j'en parle à l'antenne, vous me faites « Non, pas du tout, jamais arrivé. »
3: Sur l'autoroute, je roule beaucoup moins vite qu'avant. J'étais tout le temps à 160.
1: Je suis d'accord.
3: Je le fais plus du tout.
4: Parce que la 307, elle peut pas y aller.
3: Parce qu'elle y va pas.
1: Pour le coup, je suis d'accord avec toi. Je suis un peu comme ça aussi.
3: Aujourd'hui, tu roules à 140 sur l'autoroute, t'es un malade, quoi. Les gens prennent pour un malade.
1: Moi, de toute façon, aujourd'hui, vous savez que j'ai pris une électrique pour faire les trucs. Et quand vous roulez à 130,

0: ça passe. Ouais. Quand vous roulez à 140, boum, vous avez perdu 10%. Si vous vous amusez à 150, vous n'avez plus que 200 km. Ouais. Donc, de toute façon, tu n'as pas le choix. Ouais. La voiture électrique t'oblige globalement à rouler à 130.
1: Est-ce que c'est pas fait exprès, justement?
2: Non, c'est que la batterie, elle n'encaisse pas.
0: Je pense que plus tu vas vite, plus tu bouffes vite ta batterie. Et si alors tu as le malheur, folie, de mettre le chauffage.
2: Oh bon.
0: C'est terminé. 66% avouent ne pas toujours respecter les distances de sécurité.
1: Ah, il y en a.
3: J'aime pas ça.
0: Je fais très attention à ça. 45% reconnaissent rester sur la voie du milieu alors que celle de droite est libre.
1: Ça
3: c'est
1: m'en
3: pas
1: ouf,
3: bien.
1: Ça
3: moi aussi, j'aime aussi. Pas ça non plus. Ouais.
1: Ah, moi, je fais appel de phare, ouah, de tout klaxon.
0: Ah oui, là,
3: mais pourquoi ils restent au milieu, en fait, les gens? Ils se sentent en sécurité, ils disent, on est en sécurité, on est dans le milieu.
0: 26% admettent doubler par la droite.

0: Ah, moi, je fais appel de phare, de tout klaxon.
1: Ah oui, là,
0: tout
2: en même temps. Pourquoi ils restent au milieu, en fait, les gens? Ils se sentent en sécurité. Ils disent, on est en sécurité, on est dans le milieu.
1: 26% admettent doublé par la droite, parfois, sur autoroute.
3: Ça, je fais très rarement.
1: 77% utilisent leur smartphone. 77% utilisent leur smartphone ou programment leur GPS en conduisant.
2: On les voit, on les voit.
1: Qui, en théorie, est interdit.
4: On les voit, parce que, genre, tu le fais pas, toi.
2: Non.
4: Oh, le nom pourri.
1: 38%. Moi, je le fais pas, je le fais avec le vocal. Et il t'emmène pas du tout là.
4: Voilà, c'est ça.
1: Tu fais 38 rue Clémenceau à Limoges, il t'emmène à Marseille, avenue Gérald Leclerc. Vraiment, alors le vocal dans les voitures, ça ne marche pas du tout. 87% des Français désactivent l'Apple CarPlay quand leur conjoint est avec eux dans le véhicule.
4: moi j'arrache l'écran.
1: Message reçu, ta gueule. Et enfin, 12% pensent sincèrement que le clignotant est une option payante qu'ils n'ont pas prise à l'achat de la voiture vu qu'ils ne l'utilisent jamais.
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2: Aux objets Val de l'Or sur Novo 19. Ah, c'est pas Foda va pas arriver tout de suite sur Novo 19, mais laissez-les passer. Ils ont encore les commissaires Moulin à passer. Est-ce que les personnalités de la villa ont des trésors chez eux? On a qui?
3: Oui, pour commencer, on a Jean-Pierre Foucault avec nous. Ah. Bonjour Jean-Pierre.
4: Bonjour à tous. Comment allez-vous les amis?
5: Très bien. Et vous?
4: Pas fou. Oh. Je me suis rendu compte d'un truc hier lors de la rentrée scolaire.
3: Ah bah alors vous êtes rendu compte de quoi Jean-Pierre?
4: Eh bien que le plus dur à digérer quand tu manges un petit écolier, c'est le cartable. Jean-Pierre a bouffé un CE1, hein. Quel salopard. Oh. Bref, oublions cette minute cannibale et jouons tout de suite à qui veut gagner des millions. Question, quel trésor pouvons-nous trouver chez une star?
6: Ah.
4: Réponse A, deux tangas dans la veille ayant appartenu à Miss Poitou 54 et Miss Côte d'Opale 63 chez moi.
6: Wow.
4: Réponse B, des Energy Music Awards chez Koé. Réponse C, un slip porté par Mundir de Koh-Lanta chez Denis Brognard. Ou un Becherel neuf jamais utilisé chez Aya Nakamura.
3: Oh,
6: Là, c'est facile parce qu'on les a déjà vus
3: de nos yeux, donc on va répondre la B, c'est notre dernier mot Jean-Pierre.
4: Le suspense est aussi absent que le contenu dans certaines émissions des autres radios. Et c'est la bonne réponse. Bravo. Vous remportez 100 balles et un Mars à vous partager. Ah, pardon, on vient de me dire qu'il n'y avait plus de Mars.
6: Ah mince.
4: Ah, mais il n'y a plus rien du tout. Voilà. Plus une Mars, c'est plus 100 balles, il n'y a plus rien.
3: Oh non.
4: Bon,
3: non,
4: bonne journée, bisous.
6: Ah, merci Jean-Pierre.
4: Miss Picardie.
3: Oh, j'aurais pu, moi. Merci Jean-Pierre, à bientôt. Bonne journée. On a Nikos avec nous aussi aujourd'hui.
7: Salut les loups. Bonjour à tous et bienvenue chez moi, au cœur des trésors de la Star Academy. J'ai chiné au château.